0: vous vous mettez en couple avec un être humain. Alors un être humain, je vous rappelle quand même ce que c'est capable de faire. Un être humain, ils ont créé la guerre, l'esclavage, la torture, le viol, le génocide et la télé-réalité. Et après, vous êtes surpris quand votre partenaire, qui est un être humain, il vous a mal parlé ou alors il vous a trompé, machin et tout. C'est vous qui choisissez de sortir. Pourquoi vous sortez avec un être humain ? Et après, vous êtes surpris quand ça se passe mal. Vous avez l'arrogance de croire qu'un être humain, il va bien vous traiter pendant 30 ans. Il y a des êtres humains, ils trichent au Scrabble. C'est quoi l'intérêt de tricher au Scrabble ? Et vous, vous leur confiez vos émotions, vous leur confiez votre cœur à un être humain et vous êtes surpris quand l'être humain il vous fait un coup de Trafalgar, mais vous n'êtes pas bien. Arrêtez de vous mettre en couple. Mettez-vous en couple avec un esprit, voilà. Tu m'as coupé avec un esprit, voilà, l'esprit au moins il va pas t'emmerder. Enfin, en même temps, un esprit, c'est un ancien être humain, donc si ça peut être emmerdant. Non, mais pas les esprits. Arrêtez de faire confiance aux êtres humains. T'as cru que ton partenaire c'était qui ? C'était Jésus. D'ailleurs, même Jésus, ils l'ont tué, les êtres humains. Même lui s'est fait avoir. Et vous, vous exigez une loyauté pendant 30 ans. Arrêtez ça. Arrêtez de vous mettre en couple avec des humains. Mettez-vous avec un arbre. Voilà. L'arbre, c'est solide, calme, silencieux, stable. Et en plus, il est enraciné, il peut pas partir. Voilà. Ton ex, il aurait dû essayer. L'arbre, tu peux lui faire des câlins. Il parle pas, il t'engueule pas. Tu peux oublier les sacs poubelles, il dit rien. Tu peux lui raconter ta journée, il te juge pas. Et c'est mieux qu'un mec, c'est mieux qu'une meuf, c'est mieux qu'un psy. Alors après, niveau sexe, bah écoute, c'est du bois. Il est toujours dur. Alors après ça dépend de ce qu'on aime, hein, ça dépend de ce que t'aimes, tu vois. En même temps, si c'est pas très fun, au moins il te ghoste pas, l'arbre, tu vois. Il a pas d'insta, il poste pas de story ambigu en mode « je suis dans une forêt chelou ». Et le pire, c'est que des fois, tu parles à un arbre dans la vie, tu vois. T'as plus de réponses que quand tu parles à une copine. Parce qu'un arbre, lui, il te fait pas « rien, non, rien ». Non, c'est pas ça, mais laisse tomber. Alors, moralité, si vous vous mettez en couple avec un être humain, n'oubliez jamais qu'en face de vous, bah, vous avez un être humain. La minute de Camini.
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2: Salut Brésisel, ici Douarnenez.
3: Ça vous prend souvent de gueuler comme ça, comme des dégénérés.
4: Allons, un peu de calme, il y a des gens qui travaillent ici.
2: Je m'appelle Delphine, j'ai 57 ans et j'étais une ancienne élève de Marc Morvan.
5: C'est un sculpteur.
6: Ah bon ? On peut gagner sa vie avec la sculpture ?
7: Non mais c'est pas une question d'argent.
8: Ah, qu'est-ce que tu fais là ?
2: Apparemment, je suis dans le petit bonheur.
8: Tu n'étais pas au courant, je croyais que tu savais.
9: C'est là que tu habites ?
2: J'habite à Douarnenez et j'habiterai nulle part ailleurs qu'à Douarnenez.
10: Je crois que nulle part, on serait mieux qu'ici.
2: On a la mer, on a la campagne, on a des gens sympas, on a plein de Bretons en plus.
11: Ils se déguisent en Bretonne maintenant. Qu'est-ce qu'ils vont chercher ?
12: Et ton petit coin de paradis ?
13: C'était un coin d'enfer.
2: Ah, moi, mon coin préféré quand je me balade, c'est les Plomas.
8: C'est par où ?
2: Les Plomas, c'est à Douarnenez, c'est juste au-dessus du port du Rosemort et c'est vachement sympa. Il y a plein d'aigrettes et d'oiseaux et voilà.
14: C'est plein de choses, hein. Ça va d'un oiseau qui s'envole à Zaz. C'est assez vaste, quoi. Il y a tout, quoi.
13: En effet.
15: Il était bon, ce premier baiser.
2: Premier bisou, à l'école maternelle.
16: Ah, vous n'avez pas perdu de temps, voilà.
2: Je me souviens très bien parce qu'il était tout petit et il voulait absolument m'embrasser. Moi, je voulais pas et il m'a mordu. Mais c'est vrai en plus.
17: Mordez ses petits camarades à la maternelle. Jamais.
18: Ce matin, exercice d'expression orale.
2: Moi, l'expression bretonne que j'utilise, c'est l'expression de là où je suis, c'est maréo.
19: J'ai rien compris. Non, ou alors c'est moi c'est...
20: Non, moi non plus, j'ai rien compris.
2: C'est du douarneniste.
21: Mais vous savez ce que ça veut dire, au moins ?
2: Je suis pas sûr qu'on doit traduire. Maréo !
22: Non, mais je crois qu'il n'y a pas moyen. Je pille jamais rien ce que vous dites.
23: Vous pouvez pas comprendre.
2: Maréo ! Les femmes disent maréo ou les hommes disent marère ?
24: Tu comprends maintenant ?
25: Oui, ça je comprends, oui.
26: Très, très poétique, je ne connaissais pas toutes ces expressions.
2: Allez, salut !
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1: Parmi les plantes que nos mamies et papys glanent dans la nature, nous avons la sauge. On dit la chauvia ou la chalvia en occitan d'ici. Déjà, il y a que chimblo, quelle plante. Savez-vous à quoi ressemble la sauge? De belles fleurs mauves avec de longues tiges. Qui a de la chauvia d'un chouvorzier, des médéchis n'a pas métier. Qui a de la sauge dans son jardin n'a pas besoin d'un médecin. En agriculture, on s'en sert pour les vaches quand elles ont le ventre gonflé. Pour les humains, pareil. Pour tout souci digestif, de ballonnement, une tisane de sauge règle le problème. Au XVIIIe siècle, les asthmatiques roulaient des feuilles de sauge pour les fumer. Pour être en bonne santé, une recette de tisane, une bonne eau bouillie dans laquelle infuse feuilles de sauge et de thym. Chalvio bouillide, sauve la vida. Sauge bouillie, sauve la vie. Génial, non? Allez, adieu.
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2: Et pour cette nouvelle saison, au parc Argonne Découverte où nous sommes aujourd'hui, quatre grands prédateurs présents naturellement dans la région sont mis à l'honneur. Bonjour Nicolas Villerette.
3: Bonjour Olivier.
2: Responsable zoologique et directeur adjoint du parc Argonne Découverte, quels sont ces quatre grands prédateurs?
3: Le loup gris d'Europe, le pigargue à queue blanche, le hibou grand-duc d'Europe et le lynx. Pourquoi ces quatre-là on les met à l'honneur? C'est parce qu'ils font leur grand retour dans notre secteur et que quand un prédateur fait un retour dans un endroit, souvent ça peut faire peur.
2: On parle de retour à l'état sauvage.
3: On parle de retour à l'état sauvage. Nous, ceux qu'on présente, ils sont en captivité, en volière ou en enclos, et ils resteront en captivité. Mais naturellement, ils font leur retour ici. Et nous, notre objectif, c'est de sensibiliser les gens, de présenter ces espèces parce qu'on a moins peur de ce qu'on connaît.
2: Donc on peut déjà voir ici au parc Argonne Découverte des grands ducs d'Europe, des pigargues à queue blanche ou encore des loups. Le lynx, lui, arrivera plus tard, même s'il est déjà présent à l'état sauvage dans la région. Parlez-nous un peu du lynx, justement.
3: Alors effectivement, ici au parc Argonne Découverte, nous n'avons pas encore de lynx, mais on y travaille. Le lynx est un animal très discret. Alors c'est un bon prédateur, notamment de chevreuils. C'est un animal forestier, un peu comme les loups, mais autant les loups, quand ils font leur retour dans un secteur, c'est compliqué parce que c'est un animal qui va, quand il s'approche des fermes, poser des problèmes au niveau des troupeaux de moutons, au niveau des veaux par exemple. Autant le lynx, ça reste un animal très discret qui va chasser des proies comme le chevreuil, qui va en plus manger sa proie jusqu'à la dernière bouchée. Et vraiment un animal solitaire, contrairement aux loups qui vont vivre en meute, donc on peut les repérer plus facilement. Dans les Ardennes, il y a eu quelques lynx observés, mais pour autant, nous on veut quand même sensibiliser au fait que les gens, potentiellement, en rentrant d'une soirée, vont pourquoi pas croiser un lynx un de ces jours. C'est tout à fait possible.
2: Le lynx, c'est un félin, un gros chat. Décrivez-nous, pour ceux qui sont présents dans les Ardennes à l'état sauvage, à quoi il ressemble.
3: Alors, c'est un animal qui a les oreilles pointues avec un petit pinceau noir au bout des oreilles. Vraiment, on va dire un chat haut sur pattes. Alors, quand même de couleur marron avec des petits spots de taches plus foncées qui va faire 20-25 kilos. Et c'est un animal qui va volontiers, en fait, se cacher, se poser, laisser les gens passer. Même parfois, lorsqu'il y a des chasses, il ne va pas forcément s'enfuir. C'est pour ça qu'il est difficile à voir. Il va aller se cacher contre un arbre, attendre que la battue passe et sortir ensuite.
2: D'autant plus que des fois, pour dormir, il peut se mettre en hauteur.
3: Ah oui, bah oui, on va dire qu'on en parlait, c'est un gros chat, on va dire ça comme ça. Donc il a
2: un gros arbre à chat avec un gros arbre, du coup.
3: Exactement, c'est ça. Donc un arbre accessible dans lequel il va pouvoir trouver refuge. Et après, il ne va pas se réfugier uniquement dans les arbres. C'est un animal qui va volontiers aller se cacher, un arbre tombé, une souche qui a soulevé un peu de terre, de roche, il va aller se mettre là-dessus. Surtout les femelles, quand elles ont des jeunes, elles vont aller trouver ce genre de petite caverne pour aller y mettre leurs jeunes en sécurité.
2: Une population qui avait totalement disparu, qui est en train de revenir. Pourquoi elle avait disparu?
3: Il y a une centaine d'années, les empoisonnements ont fait beaucoup de dégâts sur ces derniers maillons de la chaîne alimentaire. Les empoisonnements maintenant qui ont beaucoup, beaucoup moins lieu qu'avant. Et donc du coup, petit à petit, ils commencent à regagner du terrain. Un animal discret, forestier, et donc les forêts des Ardennes s'y prêtent très bien pour son retour.
2: Et là où il y a de la forêt, les lynx sont de retour en Champagne-Ardenne. Merci Nicolas Villerette, responsable zoologique.
3: Merci Olivier.
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1: L'auteur du livre que je vous présente aujourd'hui dans Toujours à la page les a tous interrogés. Ce père de famille qui, après avoir tué femme et enfant, s'inquiète du sort de sa chienne. Ce japonais cannibale, interpellé au bois de Boulogne, ou encore ce membre de la Société de protection des oiseaux, soupçonné d'être un tueur en série. Jacques Poinaz fut commissaire de police, chef adjoint de la brigade criminelle de la police judiciaire de Paris, également chef de l'unité de coordination de lutte antiterroriste. Cet Ardéchois de naissance témoigne de sa carrière dans « Le temps des aveux, le réfrigérateur du japonais cannibale et autres récits de la brigade criminelle », un livre paru chez Mareuil Éditions. Le retour sur 13 des enquêtes les plus marquantes de sa carrière avec, en ligne de mire, à une époque où l'ADN n'était pas encore la reine des preuves, l'obtention des sacro-saints aveux. Des aveux qui viennent ou non, et qui dissimule parfois une partie de la réalité, qui laisse aussi souvent l'enquêteur avec un sentiment de frustration. Jacques Poinaz.
2: Oui, de la frustration, parce que les aveux ne sont pas toujours totalement sincères, ou complets, ou indiscutables. Il y a souvent une fragilité de l'aveu, puisque lorsqu'on a des aveux, on se projette déjà dans le procès et la preuve devant les assises pour les homicides. Mais c'est l'histoire, c'est aussi ce basculement de la personne qui avoue, et souvent, même si le policier avant tout est content d'avoir résolu une affaire, parce qu'une affaire criminelle est toujours un poids pour les policiers, mais il y a également parfois un peu de, sinon de pitié, du moins de tristesse de voir un homme qui parfois avait une vie jusque-là normale et qui bascule dans le monde de la prison pour une longue peine.
1: Mais quelle perception vous avez de ça quand vous êtes face à quelqu'un qui n'est pas un criminel aguerri et qui bascule pour des raisons qui paraissent en fait futiles, si on y pense bien?
2: Alors, je crois que ça reste un mystère de l'homme, un mystère de l'humanité. Comment comprendre que quelqu'un qui a jusque-là eu une vie parfaitement banale, d'un seul coup, pour des raisons difficiles à imaginer, passe à des actes terribles?
1: On voit la grande diversité des affaires que vous avez traitées. C'est d'autant plus agréable à lire qu'effectivement, on ne sait jamais où vous allez nous emmener à chacune des histoires. Comment vous avez fait la sélection?
2: J'ai pris celles qui sont restées dans ma mémoire, je dirais, qui m'ont laissé un sentiment, soit de satisfaction, soit d'échec, ou comme celles qui se passent en Ardèche, où je reviens pratiquement dans mon village natal pour enquêter sur une affaire d'explosifs dans la communauté de l'ex-tueur de l'Ardèche, Pierre Conti. Mais souvent aussi parce que ce sont des affaires qui ont quelque chose de particulier, parfois de presque burlesque, parfois de troublant, comme ces adolescents qui, pour donner un alibi à leur ami, inventent un stratagème un peu diabolique. J'ai essayé de montrer que la réalité est souvent plus surprenante que la fiction même.
1: Et c'est sans doute ce qui est le plus fascinant dans chacune des histoires que nous confie Jacques Poinaz. Et ce qui est captivant, c'est ce récit au plus proche du travail de l'enquête et les impressions, les réflexions que partage l'auteur avec nous au fil de chacune. Alors si vous êtes fan de faits divers, jetez-vous sur Le temps des aveux de Jacques Poinaz, paru aux éditions Mareuil.

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1: Bonjour à toutes et tous, bienvenue dans Affaires Classées, le podcast. Je vous emmène faire un petit tour deux siècles en arrière. Nous sommes dans la soirée du 1er mai 1827. Un paysan de Barcus rentre de la célèbre foire d'Oloron. Il est abattu par un inconnu. Question, qui lui en voulait donc ? Réponse dans un instant.
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1: Chaque année, le 1er mai, la ville d'Oloron-Sainte-Marie organise sa traditionnelle foire au bétail. Un rendez-vous inspiré des grandes foires d'antan et qui attire plusieurs milliers de visiteurs depuis le XIVe siècle. Ce lundi 1er mai 1827, Dominique, un habitant de Barcus, l'a passé, comme beaucoup, dans la capitale du Haut-Béarn. Rentrant seul, à pied, il est 22h lorsqu'il parvient à l'entrée d'un petit pont dit de Choco, à une courte distance de sa maison d'habitation. À peine pose-t-il le pied sur l'ouvrage qu'une soudaine lueur déchire la nuit. Une lueur doublée d'une détonation. Pas de doute, Dominique vient d'essuyer un coup de fusil. Blessé, le fermier tombe en criant « À l'aide ! À l'aide !» Au loin, il y a un homme qui court le long du ruisseau, enjambant une barrière. Pas de doute, c'est l'agresseur. Marianne, une jeune servante occupée à ses prières, entend les hurlements plaintifs de cet homme qui appelle au secours. La bonne dame s'empresse d'alerter le maître de maison, l'instituteur et quelques paysans qui accourent afin de porter assistance au malheureux. Blessé à la poitrine et au bras gauche. Dominique Etchegoyenne est transporté à son domicile où le médecin vient lui prodiguer les soins que son état grave nécessite. Au petit matin, le maire de Barcus se rend à son chevet. Il lui demande de décrire en détail ce qui s'est passé. Dominique est formel. L'obscurité l'a empêché de reconnaître l'agresseur qui semblait posté au loin, en embuscade. Les gendarmes de Mauléon rappliquent. À leurs yeux, c'est une vraie tentative d'assassinat. Les blessures de Dominique sont graves. Il aurait bien pu y passer.
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1: L'enquête criminelle débute. Dominique jure qu'il ne se connaît aucun ennemi. Ses affaires sont saines et il est, dit-on à l'époque, de bonne mœurs. Les soins appliqués du docteur Alcat et sa constitution robuste lui vaudront une incapacité totale de travail de 20 jours. Mais il se rétablira de ses plaies, fort heureusement. À Barcus, l'affaire jette un émoi certain dans la population. À tel point que les rumeurs les plus folles circulent. Certains disent Dominique Etchegoyenne décédé, quand d'autres désignent déjà le nom de l'assassin présumé. Dans leur procès-verbal, les gendarmes rapportent en effet que des soupçons insistants circulent sur la personne du premier voisin de la victime, un certain Etcheoun, du nom de la maison basque qu'il occupe ici, identifié comme étant Pierre Taupet, né au village en 1786. Les gendarmes vérifient. Taupet traîne la réputation d'être un mauvais sujet, un repris de justice aussi. À peine quadragénaire, il sort de la prison d'Eys où il a purgé 5 années de prison pour des violences graves sur l'ex-amant de sa femme. Et selon la rumeur, il ne rêvait que d'une chose, se faire justice lui-même et expédier en enfer celui qui l'a envoyé derrière les barreaux, un certain Egiafal, qui a passé lui aussi la journée du 1er mai à la foire d'Oloron. À Barcus, la clameur publique ne parle que de lui. C'est Taupet, alias Etcheoun, le suspect, point final. Certains habitants affirment qu'il a guetté le retour de son rival en se postant aux aguets. Trompé par l'obscurité régnant dans ce chemin creux et sinistre, il se serait trompé de cible, tirant par erreur sur Etchegoyen. Le scénario est séduisant, en apparence.
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1: Les gendarmes ne voient pas qui en voulait au malheureux Etchegoyen. En revanche, la piste menant à Etchehoun semble beaucoup plus fructueuse. Ces derniers temps, par jalousie ou par haine, toutes les occasions étaient bonnes pour chercher querelle à son rival. Une voisine affirme qu'Etchehoun lui a demandé si Egiafal avait bien l'intention de se rendre à la foire d'Oloron. Étonnante curiosité sur l'emploi du temps de son ennemi juré. Mieux encore, le métayer d'Etchehoun affirme qu'il était bizarrement absent de sa maison la nuit du drame. Et ses enfants, ses propres enfants, le confirment. D'ailleurs, personne ne l'a revu depuis. Pour les gendarmes, les soupçons s'accumulent. Plusieurs villageois rapportent qu'Etchehoun se cacherait dans les bois, sur les sommets de l'Aro. Pourquoi diable pareille fuite s'il n'a rien de se reprocher ? Bizarre. Au tribunal de Saint-Palais, le procureur du roi, M. de la Régoyenne, discerne dans cette cavale comme un aveu de culpabilité. Il délivre donc un mandat d'arrêt contre le fugitif dont tout le monde parle, mais que personne ne voit. Il faut dire qu'en Soule, la personnalité de Pierre Topé, alias Etchehoun, laisse peu indifférent. Doué d'une âme ardente, d'une susceptibilité que beaucoup disent excessive, l'homme a connu une jeunesse orageuse. Fâché avec ses parents, sa jalousie l'a conduit à suspecter l'infidélité de son épouse et à asséner un coup de hache au visage de son amant supposé, le fameux Egiafal. À l'époque, nombre de paysans basques s'expriment dans leur langue natale. Peu d'entre eux ont eu la chance d'aller à l'école. À la différence d'Etchehoun qui, lui, a appris le français qu'il parle à la perfection.
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1: Au Pays Basque, Etchehoun passe pour être un poète. Né en pleine période romantique, il est l'auteur de nombreux chants dramatiques, des poèmes émouvants, dont les vers racontent les principaux événements de sa vie, souvent tragiques, comme son mariage avec une fille de niveau social inférieur. Une union qui a déshonoré sa famille alors qu'il n'avait que 20 ans. Vexé, son père l'avait menacé de le déshériter. Couchant ses malheurs sur le papier, le jeune homme devint poète et écrivain. Quand son épouse le trompa, Etchehoun se mit à écrire sur le thème de l'amour trahi. Un sujet cher aux auteurs romantiques, mais ses écrits vont aussi se retourner contre lui. Alors qu'il est en cavale après les coups de feu tirés le 1er mai contre son voisin Etchegoyen, le poète se console en écrivant quelques vers. Planqué dans une cabane de berger, il compose un chant qui deviendra célèbre et dont voici le dernier couplet. Dans le village de Barcus, ne cherchez pas Etchehoun. Vous qui, désirant l'arrêter, êtes à sa poursuite, il compose des chants à Iguelou, désignant ainsi le lieu de sa cache. Il n'y a pas de plus beau pâturage en Soule, conclut-il. Mais quand les gendarmes mettront la main sur ce poème, ils vont l'utiliser contre lui comme une pièce à conviction, à charge. Etchehoun est en effet interpellé 4 mois plus tard chez un notaire de Tardets alors qu'il s'apprêtait à signer un acte de vente par lequel il tentait de mettre sa propriété de campagne à l'abri de ses créanciers. Redoutait-il que la justice la confisque au cas où il serait reconnu coupable de la tentative d'assassinat sur Etchegoyen, son voisin, la nuit du 1er mai 1827 ?

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1: Son procès aux assises s'ouvre le 18 août 1828 dans les murs du Parlement de Navarre, à deux pas du château palois. Vu la personnalité de l'accusé, l'audience défraie la chronique judiciaire. Ce n'est pas tous les jours, en effet, qu'on juge un poète écrivain. Face aux 12 hommes tirés au sort comme jurés, l'accusé a préféré s'habiller avec de misérables haillons. Lui qui est propriétaire de sa ferme, un luxe rare pour l'époque, il joue le pauvre. Une foule de dames élégantes se masse dans les rangs du public. Face à l'exposé de l'avocat général, M. Lamothe Duncan, Etcheoun ne varie pas. Il est innocent, voire persécuté. Ses malheurs datent de son mariage, clame-t-il, dans un français excellent. Et tandis qu'il purgeait une peine de prison, sa femme a, dit-il, continué à le tromper avec son rival, le sieur Egiafal. Une fois libéré de la prison d'Eis, Etcheoun trouva l'amant de son épouse installé dans son propre lit, régnant en maître chez lui. Il le mit certes à la porte, mais l'accusé poète peinait à calmer sa peine. « Scélérat, tu buvais mon vin, tu mangeais mes jambons, tu devrais être à ma place » lance-t-il plein de haine à Egiafal, qui est cité comme témoin à la barre de la cour d'assises. Pour l'accusation, ce récit de souffrance, de haine, illustre à merveille le mobile du crime. Le soir du 1er mai 1827, selon l'avocat général, Etcheoun voulait faire la peau à Egiafal, et il l'a patiemment attendu, en guet-apens. Et c'est par erreur, parce qu'il faisait nuit, qu'il s'est trompé, faisant feu sur Dominique Etchegoyen, qu'il faillit bien tuer. En leur intime conviction, les jurés vont pourtant absoudre le poète soultan aux mille malheurs. Etcheoun est acquitté. Il rentre à Barcus le soir même.
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1: 1er mai, jour de foire. C'était ce rendez-vous avec l'histoire en 1827 du côté de Barcus. Je vous retrouve dans un prochain numéro à la rencontre de la Deuxième Guerre. La Deuxième Guerre mondiale et un épisode qui s'intitulera « Mort aux traîtres ». Nous sommes en février 45, les Allemands ont quitté le Béarn, le Pays Basque, et pourtant, on juge à Pau un traître qui a livré aux Allemands les deux frères du célèbre cancérologue Léon Schwarzenberg. De quoi s'agit-il ? Réponse dans un prochain numéro. À bientôt.
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3: Itinéraire bis à Chablis cette semaine, et aujourd'hui je me suis arrêtée à l'obédiencerie du domaine La Roche, ici à Chablis. Margot Meunier, bonjour.
4: Bonjour.
3: Vous êtes responsable marketing, communication, domaine La Roche. Une obédiencerie, Margot, c'est quoi ?
4: Alors, une obédiencerie, c'est un ancien monastère qui recueillait les chanoines de l'ordre de Saint-Martin de Tours, et donc qui louait obédience au Seigneur, donc un lieu de prière et également un haut lieu de vin.
3: Ici, on est à l'origine des vins de Chablis, c'est ça ?
4: Exactement, l'obédiencerie est le berceau des vins de Chablis. Il faut imaginer que les chanoines sont arrivés à Chablis, ont cultivé la vigne et ont vinifié les vins ici à l'intérieur de nos caves pour la première fois.
3: On est dans une cave très très ancienne ici.
4: Tout à fait, la partie la plus historique est datée du 9e siècle.
3: Et ici, on entrepose quel type de vin de Chablis ?
4: Au domaine La Roche, on est fiers de continuer de vinifier, d'élever l'intégralité de nos premiers grands crus dans ces caves, qui nous permet de perpétuer cet héritage de plus de 1000 ans et d'avoir une qualité exceptionnelle au niveau des vins.
3: Cette obédiencerie, elle est ouverte à la visite et au public.
4: Tout à fait, on a à cœur de faire vivre et de partager cet héritage et ces monuments. événement. Donc nous accueillons le grand public sur des créneaux fixes deux fois par jour tout au long de l'année. Et nous disposons aussi également de différentes prestations qui peuvent être sur mesure ou à la demande.
3: Qu'est-ce qu'on explique? Quelle est l'histoire que l'on raconte aux visiteurs?
4: Lorsqu'on reçoit des visiteurs, on leur fait partager l'histoire de l'obédiencerie et du domaine La Roche. C'est un voyage de plus de 1000 ans d'histoire à travers l'héritage culturel et vinicole que l'on détient.
3: Et puis, on peut voir et peut-être toucher quelques grandes bouteilles.
4: Tout à fait, on a la chance d'avoir une vinothèque assez exceptionnelle, aussi bien en qualité qu'en démonstration. Donc c'est possible de découvrir des flacons aussi bien en format que des vieux millésimes que vous ne pouvez pas trouver partout.
3: Et puis un magnifique, exceptionnel pressoir.
4: Exactement, lors de la visite, vous êtes amené à découvrir un pressoir authentique du XIIIe siècle à l'intérieur de nos caves. C'est vraiment une découverte grandiose et qui retrace des siècles d'héritage vinicole en Bourgogne et particulièrement à Chablis.
3: Ici donc le berceau de ce vin exceptionnel qui est le Chablis, et puis c'est un endroit qui vit toujours.
4: Exactement, donc toutes les équipes se rendent quotidiennement dans les caves, que ce soit pour faire visiter au grand public ou que ce soit pour veiller sur le bon déroulement des vinifications et des élevages de nos vins.
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3: Itinéraire bis à Chablis, et aujourd'hui on ne va pas parler de vin à Chablis, on va parler de bière. Alexis Madelin, bonjour.
5: Bonjour.
3: Nous sommes aux bières Madame. Ces bières Madame, Alexis, elles sont nées comment et quand?
5: Eh bien, elles sont nées il y a bientôt 10 ans, donc c'était en octobre 2016, la fondation des bières Madame, avec une première bière qui s'appelait la Porte Romane.
3: C'est plutôt étonnant de voir une entreprise, une microbrasserie comme ça, dans une des capitales du vin français.
5: Oui. Aussi, bien sûr, mais moi j'ai des origines viticoles, vigneronnes, et du coup ça me semblait absolument normal pour moi de créer une brasserie ici. Et on retrouve beaucoup de similitudes entre la bière et le vin. On parle de fermentation, de mise en bouteille, de refermentation en bouteille, de méthode champenoise, donc on a beaucoup de similitudes, d'accord, mes boissons, donc mes bières, dans le cas concret, et puis bien sûr ça reste des produits plaisir qu'on peut consommer entre amis, en famille. Sans problème.
3: Et qu'on consomme bien sûr avec modération. Les caractéristiques des bières Madame, quelles sont-elles, Alexis?
5: Alors les caractéristiques principales, c'est bière avec une bulle très fine, une aromatique, une belle longueur en bouche, parce que justement pour faire le parallèle avec le monde du vin, on fait un élevage sur lit, donc en bouteille, et ce qui permet d'avoir des bières très aromatiques avec de la matière.
3: Et une belle gamme.
5: Et une gamme maintenant qui s'est bien densifiée depuis le démarrage il y a 10 ans, puisqu'on a aujourd'hui une dizaine, voire un petit peu plus de bières qui étudient un peu tous les styles, les grands styles des bières françaises et internationales, et aussi des bières un peu plus impactantes sur le territoire, puisqu'on a des bières qui sont élevées en fût de chêne, donc des fûts de Chablis, des fûts de Bourgogne-Rouge, qu'on élève à la manière d'un vin. 10, 12, 15 mois d'élevage en fût, voilà.
3: Je voudrais qu'on parle ici de l'établissement où on se situe. C'est un établissement qui est presque neuf.
5: Oui, au début on a recherché pour s'installer en centre-ville, dans un bâtiment ancien, mais c'est compliqué à trouver quand même. Donc on s'est installé là où on a trouvé, donc un petit bâtiment au début, et en 2016, et ensuite on a agrandi en 2020-2021 pour avoir aujourd'hui une belle surface et de production et de vente, puisqu'on a aussi un bar maintenant, avec de quoi accueillir également des séminaires d'entreprise.
3: Voilà, les bières pression, des tables où on peut déguster et quelquefois même manger, dîner.
5: Eh oui, on peut faire un petit peu tout ce qu'on veut, puisqu'on a même de la musique, des soirées musicales, des concerts de rock, de musique celtique, avec de la bière, ça se marie très très bien.
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3: Itinéraire bis, toujours à Chablis cette semaine, et aujourd'hui j'ai décidé de m'arrêter au musée Vinéa Passion. Alexandre Gautrin, bonjour.
6: Bonjour à tous.
3: Ce musée, Alexandre, il porte bien son nom, puisque vous avez réuni ici le fruit d'une vraie passion, le vin.
6: Oui, exactement. J'ai commencé de collectionner les outils de la vigne et du vin dès mon plus jeune âge, à l'âge de 16-17 ans, jusqu'à aujourd'hui, et j'ai 48 ans.
3: Alors, on va parler de ce musée. Il est sur deux étages, c'est ça?
6: Il est sur deux niveaux. Et le musée Vinéa Passion retrace l'évolution de la vigne et du vin depuis le 19e jusqu'à nos jours. On a environ 3000 objets, à peu près. Il faudrait les recompter, ce qu'on en rajoute toujours. Hein, quand on trouve de nouvelles pièces, on les rajoute. Mais bon, ça fait déjà une collection assez conséquente.
3: Des pièces qui sont les vôtres, vous l'avez dit, mais qui vous sont données, que vous achetez, que vous trouvez où ?
6: Toute ma collection, c'est dû à 30 ans de Chine, sur les brocantes, les vigreniers, les foires aux outils spécialisés. En fait, un vrai métier d'outil de la vigne et du vin.
3: Et c'est important pour vous d'ouvrir ce musée pour les montrer au grand public et pour expliquer ce qu'était le travail de la vigne.
6: Ben oui, c'est très important de déjà premièrement de mettre en valeur les outils d'autrefois que les anciens utilisaient pour faire voir l'évolution en laquelle nous en sommes arrivés aujourd'hui avec des outils ultra modernes par rapport à il y a 150 ou 200 ans. Hein.
3: On peut donner des exemples là autour de nous. On a un gros pressoir qui date du début du XXe siècle, c'est ça ?
6: Oui, ben ça c'est une particularité, c'est peut-être l'outil le plus vieux du musée. On peut pas le dater parce que ce sont des outils qui étaient fabriqués artisanalement, des visseries faites à la forge, enfin vraiment des belles choses.
3: Combien de mètres carrés vous avez ici, Alexandre ?
6: Environ 800 mètres carrés.
3: Et une salle de projection également.
6: Oui, effectivement, une salle cinéma sur un grand écran. Pour y parler du vignoble de Chablis, on a une vidéo autre sur les gelées de printemps, la nuit.
3: Et puis ici, il y a également un petit train touristique, Alexandre.
6: Alors oui, c'est une activité qu'on propose depuis 2 ans. Découvrir le vignoble de Chablis en petit train touristique et le village de Chablis. Tout ça, c'est une balade qui dure environ 1 heure. 30 minutes dans les vignes, 30 minutes dans Chablis. Et tous les édifices où on passe dans Chablis sont commentés.
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3: Itinéraire bis à Chablis. Aujourd'hui, on va parler de patrimoine. Je suis en compagnie de Joël Bouchard. Joël, bonjour.
7: Bonjour.
3: Ça s'entend peut-être. Nous sommes à la Collégiale Saint-Martin et avec vous, on va parler de l'association Chablis Terre d'Histoire. Cette association, quels sont ses buts, ses missions ?
7: Je dois déjà commencer par le commencement, c'est-à-dire elle a été créée en 2019, ce qui n'est pas si ancien. Et ça n'a l'air de rien, mais à l'heure actuelle, nous voilà rendus à 70 adhérents. Et c'était notre objectif de parler patrimoine, de parler histoire et de parler

0: grands noms de la peinture française, déjà comme Pierre Mignat. Ensuite, Philippe de Champaigne, qui était le portraitiste officiel du roi Louis XIII. Et une toile attribuée au peintre Bassano, qui est une référence de la Renaissance italienne.
1: Joël, lorsque j'ai poussé les portes de cette collégiale Saint-Martin ici à Chablis, je me suis aperçu que ce très beau monument, je pouvais le visiter grâce à mon téléphone.
0: Alors ça a été un de nos... une belle victoire de l'année 2024, au cours de laquelle nous avons réussi à faire référencer par le site Belles Églises, qui est d'envergure nationale, notre collégiale Saint-Martin. Donc nous avons fourni à Belles Églises toute la documentation technique, architecturale, historique, etc., qui est actuellement maintenant à disposition du visiteur, numérique, entièrement gratuit.
1: Et puis en parlant de cette association, moi je suis allée faire un petit tour sur votre site internet, et là il est magnifique. Avant de venir visiter Chablis, regardez-le.
0: Je vous ai parlé de 2019, la création de notre association, ça a été notre tout premier objectif, première réalisation. On trouve sur ce site toute la documentation, l'explication, la vitrine de ce qu'est l'histoire de Chablis, avec des éléments documentaires qui n'ont jusqu'alors jamais été publiés, donc d'un intérêt majeur.
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1: Itinéraire bis à Chablis cette semaine, et vous l'attendez tous, c'est la partie gourmande de ma balade. Ici à Chablis, je suis à la boulangerie-pâtisserie, le pilier de Chablis, dans la famille Boucher. Je voudrais Amandine. Amandine, bonjour.
3: Bonjour.
1: Présentez-vous à nos auditeurs. Ici, on est dans une affaire totalement familiale.
3: Oui, je suis la fille de la maison. Ma maman est la chef pâtissière de l'entreprise et mon papa, chef boulanger.
1: C'est pour ça, dites-moi, qu'ils vous ont prénommé Amandine.
3: Je pense que ça vient un peu de là. C'était soit Amandine, soit Charlotte.
1: On va parler des spécialités de la maison. Alors ici, quand on rentre, on a envie de tout manger. On va commencer par les spécialités de pain, là, qui sont juste à côté de nous, si vous le voulez bien, Amandine.
3: Oui, alors en spécialité de pain, donc on peut retrouver chez nous la tradition. Après, on a tout ce qui est pain spéciaux, donc le pain au maïs, le bûcheron, qui est un petit peu plus prononcé en goût, le 7 céréales et plein d'autres variétés.
1: On passe à la pâtisserie. Je suis dans mon élément, moi, ici. Hein.
3: Moi aussi. Alors, la pâtisserie, on fait tout ce qui est pâtisserie classique, on va dire pâte à choux, tartelette, et puis gâteau un petit peu plus travaillé.
1: Et c'est la maman qui les fait.
3: Exactement.
1: Et puis, les chocolats, avec un chocolat qui a donné son nom à cette boulangerie-pâtisserie, c'est le pilier de Chablis.
3: Oui, c'est ça. Alors le pilier de Chablis, c'est vraiment notre spécialité ici. C'est une marque qui est déposée, donc qui existe déjà depuis plus de 30 ans maintenant. Donc c'est un bonbon de chocolat, donc avec un enrobage chocolat noir, lait ou blanc. Et à l'intérieur, on trouve une ganache pralinée au marc de Bourgogne avec des raisins macérés au ratafia.
1: C'est une recette qui existe depuis plus de 30 ans et c'est une recette qui a été transmise à votre maman ou votre papa ?
3: Exactement. On a repris la recette avec la boulangerie.
1: Il y a d'autres spécialités gourmandes comme ça ? On m'a dit qu'on se déplaçait le dimanche pour la gougère de la boulangerie-pâtisserie, le pilier de Chablis ici.
3: C'est vrai que le dimanche, c'est le jour du marché ici à Chablis. Et la gougère, c'est quelque chose qui accompagne parfaitement le Chablis. Donc le dimanche, oui, c'est une grosse journée gougère. Et en période estivale, on la détourne aussi avec des lardons, de l'andouillette, de l'escargot, tout ce qu'il faut.
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5: Le vin, ça prend du temps. 18 mois en général en Bourgogne avant d'être mis en bouteille. En ce moment, le millésime 2024 finit son élevage en fût comme à Beaune chez Philippe Pacalet. C'est dans le calme de ses caves qu'il nous raconte les notes aromatiques de son Gevrey 2024.
6: Là, on a changé de cave, on est plutôt sur du 2024, c'est ça ?
7: On est sur des 2024 rouges.
6: Attendez, vous voulez que je prenne votre micro ? C'est peut-être plus pratique. Hop, voilà. Donc là, vous avez ouvert le tonneau. Vous plongez là.

0: La pipette. Et on se retrouve avec un misime classique, c'est pour ça qu'on voit une belle robe rubis, Gevrey Village, c'est quatre parcelles différentes. Gevrey, c'est toujours beaucoup de fruits, hein. Ça fait un vin assez gourmand et toujours beaucoup de structure. Il y a les deux, si on prend 10 personnes, toujours 7 qui l'apprécient. On va les soutirer pour les mettre en bouteille l'année prochaine.
1: Quand vous dites préparer, ça veut dire que...
0: On a mis un bouchon.
1: Ça, donc là c'est le bouchon qui est à l'intérieur du...
0: Voilà, après on met le robinet.
1: D'accord.
0: Parce qu'on n'utilise pas de pompe, on fait par gravité. Ça évite d'aspirer le vin, c'est moins stressant.
1: C'est plus doux.
0: Voilà.
1: Ah, on peut stresser des vins.
0: Ouais, c'est de la matière vivante. Hein. C'est comme nous, ça évolue. C'est un peu à l'image de l'homme, le vin. C'est un produit culturel. Il y a beaucoup de points communs.
1: Donc il faut lui apporter beaucoup de douceur. Ouais.
0: Même si la forme du vin, là, c'est le tonneau après la bouteille. Nous, on a un squelette, c'est différent. Mais c'est une construction différente.
1: Oui, mais nous, on se trimballe avec le même squelette toute la vie.
0: Voilà.
1: Eux, ils changent de squelette quand même.
0: Mais on ne grandit plus à partir de 21 ans, normalement.
1: Non.
0: Et les vins, dès qu'on les a mis en bouteille, ils grandissent, mais différemment, parce qu'ils sont aussi coincés dans cette bouteille.
1: C'est pour ça qu'on a cette forme de tonneau, finalement, parce qu'on aurait pu mettre ça dans des cubes, finalement.
0: Enfin... C'est un œuf coupé au debout. L'œuf sous la terre, la gestation, enfin, il y a toujours une jolie philosophie avec tout ça, mais c'est... Hein, il y a un sédiment qui se forme au fond du tonneau, qui s'appelle l'ali, donc quand vous remuez le tonneau, ben, ça remélange, ça dynamise, quoi. C'est un peu comme un bébé avec son placenta, quoi. C'est... Il y a une naissance et ça protège le vin, donc ça dure un certain temps, c'est pour ça qu'on doit soutirer. J'ai un rôle protecteur et nourricier, c'est bien fait quand même.
2: Philippe Pacalier à Beaune est le papa de 50 000 bébés quand même, bouteilles par an, c'est pas rien et ça fait partie de la fierté de notre région.
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compositrice, interprète, Domi a 28 ans. Elle est originaire d'Aime-la-Plagne et partage sa vie entre Montréal et la Savoie. Elle vient de sortir son premier single, Tout oublié, une chanson pop très solaire, et prépare un album pour 2026.

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1: Un sacré gang formé autour de Pascal Obispo pour son nouvel album. Un album de chansons originales, interprété en duo avec Julien Clerc, Francis Cabrel, Zazie, Renaud, Axel Bauer, Michel Jonas, Benabar.
4: Reste Thierry Bonnard.
1: Le nouvel album de Pascal Obispo, c'est Héritage, volume 2. Mais j'ai raté le volume 1, vous demandez-vous, incrédule, car normalement la carrière de Pascal Obispo n'a aucun secret pour vous. Eh bien non, les amis, Jurisprudence Star Wars, le volume 2 de ce nouvel album de Pascal Obispo vient de sortir avant le volume 1, qui arrivera à la rentrée. Mais vous en faites pas, il va tout vous expliquer. Il est pas loin, il est assis à côté de moi. Bonsoir Pascal.
5: Bonsoir, ça va bien.
1: Comment ça va?
5: Oui, ben ça va, l'album est sorti, c'est...
1: Oui.
5: C'est toujours, une joie, parce qu'avec depuis 2 ans et demi, c'est vrai que...
1: C'est un boulot, hein.
5: De travail. Ouais, c'est beaucoup de travail. Je pense que les gens qui écoutent de la musique et qui adorent écouter des chansons, je suis pas sûr qu'ils se rendent compte à quel point on passe énormément de temps à s'écouter. C'est d'ailleurs pour ça que je ne m'écoute plus une fois que c'est
1: ouais.
5: sorti. J'adore écouter les autres. D'où cet album Héritage, en
1: bah
5: fait.
1: Oui. Ouais. Parce que c'est vraiment des chansons qui sont écrites sur mesure. En fait, c'est la haute couture. Ce que vous avez fait,
5: ouais,
1: Pascal.
5: C'est gentil, merci.
1: Mais c'est vrai, c'est de la haute couture, puisqu'en fait, chaque chanteur, chanteuse, et à la fois, bonjour, je parlais de Star Wars, mais c'est aussi un peu les Avengers de la chanson française qui sont là. Et donc, non seulement les textes, ce sont des textes qui leur parlent et qui ont été associés donc à des mélodies que vous avez composées, des musiques que vous avez composées en pensant à eux, à leur voix, à ce qui leur correspondrait. Enfin, c'est de la haute couture et c'est aussi beaucoup d'amour.
5: D'abord, c'est le boulot d'un compositeur de pouvoir s'adapter à l'interprète.
1: Quoique, Gainsbourg, il faisait l'inverse. Hein. Il faisait exprès de taper des notes très hautes pour faire souffrir Jane Birkin.
5: Ouais, mais sauf que là, le problème, c'est que je me suis positionné en tant qu'un compositeur, sauf qu'eux, ils n'avaient pas besoin de moi.
1: Hein. Ah.
5: C'est le principe. Parce qu'ils sont aussi auteurs-compositeurs.
1: Oui.
5: En fait, c'est ça le concept, c'est rendre hommage à une stylistique un peu des années 70. Mon album est complètement organique. Un album, comme je dis pour rigoler, INA, une intelligence non artificielle.
1: C'est bien.
5: Et le reste, c'est vrai que, voilà, remercier des icônes de ces années-là et puis des héritiers aussi comme Bruno Benabar, comme Icar. Alors pour vous répondre à votre question, parce que voilà, vous savez pas, peut-être pas pourquoi c'est le volume 2, c'est parce que quand vous enregistrez 26 duos, on répartit un peu en fonction.
1: On fait 2 disques. Ouais.
5: On fait 2 disques, on essaye d'équilibrer entre les plus anciens, les plus jeunes, un peu de génération, etc. Équilibre de générationnel. Et puis surtout que, il faut quand même avoir un peu d'élégance parce qu'ils sont tous venus quasiment au même moment dans la période de 2 ans et demi.
1: Ouais.
5: Donc en fait, l'élégance, c'était que le volume qui sortait en octobre s'appellerait le volume 1.
1: Oui,
5: tout simplement.
1: J'aime bien. Oui, mais c'est bien comme ça, ça fait pas. Ah, tiens, il reste un fond du tiroir, on vous le met.
5: Exactement.
1: Là, c'est le volume 1.
5: Surtout que dans le volume 1, il y a.
1: On le dit ou pas?
5: Oui, moi, je à chaque fois qu'on vient.
1: Oui, c'est vrai, on balance des noms.
5: On dit. Il y a Véronique,
1: Sanson, William Scheller,
5: ouais.
1: Eddie Mitchell, Serge Lama. Donc voilà, vivement la rentrée.
5: Calogero, Robin Cerf, il y a pas mal d'artistes.
1: Santa, Adjani.
5: Ouais.
1: Ah non, ça va être beau. Mais là,
5: je suis en train de le finir.
1: Voilà.
5: Concentrons-nous sur celui-là, mais de toute façon, oui, c'est beaucoup de travail.
1: Donc effectivement, composer pour des auteurs-compositeurs qui, en plus d'habitude, ne chantent que sur leur propre musique.
5: Ils s'en foutent complètement de vous. Voilà.
1: C'est ça. Prenons l'exemple de Cabrel. Cabrel, ouais. Il écrit ses paroles, il écrit ses musiques, il est tranquille, il ne demande rien à personne. Il est venu chanter. Il faudrait que pleuve l'amour.

0: drague un Cabrel. Si c'est de la drague, je sais pas.
1: Bah déjà, on se connaît depuis les Restos du Cœur, parce qu'il voilà, on s'est croisés beaucoup. Je l'avais invité déjà pour l'album pour le sida. Et puis là, grâce à l'application, parce que tout a été déclenché par mon application Obispo All Access, que vous pouvez avoir sur Apple Store ou sur Google Play, si c'est, voilà, avec
0: une chanson. Sur laquelle
1: il y a. Choses, voilà, je fais une anthologie de la chanson française. Et à chaque fois que je fais une petite anthologie, c'est-à-dire je fais un album sur un artiste.
0: Ouais, des reprises,
1: je lui envoie.
0: Ouais.
1: Donc j'ai envoyé à Francis, est-ce que ça l'a influencé, je sais pas.
0: Bah en tout cas ça lui a pas déplu.
1: Le truc c'est que la qualité principale d'un compositeur, quand il décrète qu'il veut écrire pour quelqu'un, c'est qu'il faut au moins aimer d'abord l'artiste, connaître son répertoire. Donc déjà c'est le truc, ouais c'est la base quoi, c'est aimer l'artiste. Donc à partir du moment où un artiste sait que vous le respectez, vous aimez son répertoire, vous le connaissez bien, vous chantez, vous produisez pour rien, c'est-à-dire que moi je le fais juste pour le plaisir avec mes sous, bah ça, peut-être que ça fait quelque chose. Après, je pense que je suis aussi heureux que d'être reconnu par ces artistes, ces auteurs-compositeurs. C'est vrai que c'est un projet un peu ambitieux. Mais finalement, ils sont venus, donc je suis hyper fier et je suis hyper touché, hyper fier et je leur en dois une.
0: Il y a Renaud aussi.
1: Ouais.
0: Bah oui, là encore. Alors pareil, Renaud qui chante pas des mots qu'il a écrits.
1: Ouais.
0: Alors ça, c'est dingue.
1: Ça n'existe pas, ouais.
0: C'est que chez Obispo qu'il y a ça. Le dernier des rugissants.

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1: Yeah. Le dernier des rugissants. Ah, oh là là, la chair de poule, Pascal.
2: Bah oui, c'est un enfant.
1: Quand il vient en studio, justement, ou quand vous allez l'enregistrer, d'ailleurs, je sais pas comment ça s'est passé pour Renaud spécifiquement, mais il y a aussi toute l'admiration. Il y a le Pascal, peut-être gamin, qui écoutait Renaud et tout. Il faut qu'il se taise à ce moment-là, parce que sinon, on est trop fan, on est trop impressionné, non?
2: Alors, au début, quand ça commence, on est comme ça.
1: Ouais.
2: Et après, je deviens un despote.
1: Vous avez engueulé Renaud?
2: Non, pas du tout. Bah, je rigole parce que c'est Pierre qui m'appelle comme ça.
1: Le despote. Coup,
2: non, pas du tout. Mais il me dit, on aurait dit un commandant, quoi. On aurait dit un militaire.
1: Temps.
2: Et en fait, voilà, et le fan laisse place au producteur en studio. Et j'ai de la chance d'avoir un acolyte qui s'appelle Yuri Benaïs qui fait le son, qui mixe. Et puis aussi d'avoir des super musiciens avec qui j'ai fait l'album. Fred Nardin, Romain Saron, Zizou Sadki, Seb Chouard, Michel Aimé, Christophe Deschamps. J'ai eu une équipe de musiciens de folie. Donc ils sont là, donc voilà, tout va bien. Je suis pas tout seul pour dire non.
1: Ouais.
2: Et en fait, l'idée c'est que ouais, pour Renaud, je lui ai demandé de parler. Je trouvais que c'était plutôt pas mal d'entendre sa voix parler sur cette chanson, le dernier des rugissants, qui lui va bien. Plutôt ce que ça dit, c'est vraiment lui.
1: C'est Lionel Florence et Pierre-Dominique Burgot qui ont écrit des textes.
2: Ouais.
1: Les textes sont nés avant les musiques.
2: Oui, c'est-à-dire que... En fait, au début, je voulais faire un album tout simplement dans la stylistique des années 70.
1: Un peu comme l'Archipel des séquelles qu'on avait écouté avant.
2: Archipel des séquelles, c'est plus un album de femmes, où on mettait en exergue le silence, un peu de jazz. Et
1: c'était un peu 70s aussi, moi je trouvais, le duo avec Carla Bruni.
2: Ouais, c'est 70s, mais là on utilisait beaucoup plus de piano, alors d'accord, que là vraiment, ouais, c'est un 70s de 66 à 77 qui est plus basé sur les guitares, okay, sur les 12 cordes, sur l'orgue. Voilà, c'est vraiment des éléments de langage particuliers à cette période-là, avec des solos de guitare qui sont plus près de George Harrison que de Scorpion. ou de David Gilmour, par exemple. Voilà, ah ouais, c'est vraiment des éléments de langage de cet album. Donc, je suis parti comme ça. Et puis après, de fil en aiguille, comme je faisais en même temps les chansons pour des artistes, voilà, je faisais mon anthologie à droite à gauche, ben je fais des albums comme ça, enchaînés. Ben, j'ai osé... Je me suis dit, oui, c'est ça. La vraie question, c'est si j'osais leur envoyer, et j'ai osé.
1: Et ben vous avez bien fait.
2: J'ai osé, et puis je trouve que ça fait un... Et puis c'est bien, la musique, c'est du partage. Dans un monde qui tend à se fragmenter et se communautariser, je sais pas si ça existe ce mot.
1: Ouais, s'archipéliser, puisqu'on parlait de l'archipel.
2: Voilà.
1: C'est des petits archipels.
2: Et en fait, voilà, il y a un peu... Voilà, je trouve que l'artiste est là pour faire des ponts justement entre ces, ouais, communautés, et l'artiste est là pour résister et proposer comme Zazie elle dit aussi, mais il faut qu'on s'aime, quoi. Enfin,
1: ouais,
2: c'est juste le problème. Il faut qu'on s'aime tous, il faut qu'on s'entende tous. Si on s'entend pas, c'est la merde. Donc, et un artiste est là pour ça. Moi, c'est pour ça que je fais jamais je parle jamais de politique, parce que je trouve que la politique, c'est super clivant. Faut qu'on choisisse un camp. Je m'en fous de choisir un camp. Enfin, nous, on est nés avec Touche pas à mon pote. On est là pour faire de la musique ensemble. Et quand tu vas travailler dans une autre communauté musicale, artistique, t'apprends des trucs, puisque, ouais, c'est pas ton domaine. Donc, nous, on n'est pas contre ça. On est vraiment pour chanter ensemble, pour faire de la musique ensemble. Et c'est vrai que cet album, c'est un peu ça. C'est hérité de cette appétence pour l'autre, ouais, tout simplement.
1: Alors quand l'autre, c'est Julien Clerc, et que, je vous cite, ouais, Pascal Obispo, c'est l'un des plus grands mélodistes français.
2: Ah oui, sans aucun doute.
1: Ouais. Sans aucun doute. Et que donc, tu vous proposez une chanson qui s'appelle Nénuphar. Alors on va
2: c'est dans la merde.
1: Vous vous rendez compte quand même qu'il n'était pas vraiment dans la merde, Pascal Obispo, ouais, parce que vous avez bien soigné votre histoire.
2: Ouais. Mais...

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1: soir. Là, quand je parlais tout à l'heure de haute couture, de sur-mesure, c'est vraiment ça. C'est-à-dire que vraiment, c'est une chanson de Pascal Obispo, c'est une chanson de Julien Clerc.
0: Mais c'est le boulot d'un compositeur.
1: Ouais, mais là, c'est un exemple criant, c'est un exemple frappant. Et personne d'autre, on peut la filer à personne d'autre, celle-là.
0: Si, on peut la chanter, mais c'est une chanson qui est faite pour Julien.
1: Oui, ça s'entend.
0: Enfin, moi, je l'ai fait pour Julien, donc... Ouais. J'ai tellement de respect pour lui, c'est tellement un gars qui m'a inspiré quand j'ai commencé à faire de la chanson en français, ouais. Après ma période rock évidemment, et quand j'ai commencé à mettre les mains dans de la chanson française, de la pop, ce que vous voulez, c'est vrai que...
1: Ouais, c'est lui.
0: T'écoutes Julien Clerc, tu dis, oh, c'est compliqué quoi, parce que là il va falloir travailler un peu, et j'ai mis 35 ans. Honnêtement, c'était un des premiers, s'il refusait, c'est vrai que je pense que j'aurais pas fait l'album. En fait, enfin, j'aurais pas continué, ouais, à demander des duos. Et quand Julien a accepté, je me dis, ah, c'est franchement merci, c'est une vraie reconnaissance et ben, c'est sans doute touchant pour lui parce qu'on a envie d'être reconnu par d'autres générations. Et c'est aussi touchant pour moi, donc en fait c'est gagnant-gagnant cette histoire.
1: En fait, ça se sent, c'est exactement ça. Ça se sent dans tout l'album, dans tout ce volume 2 Héritage, que je vous recommande. Hein. C'est ça, c'est que tout le monde est heureux d'être là et tout le monde se donne des choses très positives. Vous ne vous tirez pas la bourre.
0: Alors
1: que parfois il y a des duos que je ne citerai pas. Non, mais on sait que c'est toi qui as la plus grosse. Là, ce n'est pas le cas. Vois.
0: Non, mais le truc, c'est que moi, je suis qu'un compositeur qui chante. Donc en fait, je ne vais pas me mettre au niveau de ces auteurs, compositeurs, interprètes, qui sont aussi des super interprètes. Ouais. En fait, je ne me mets pas au niveau, moi je me mets vraiment dessous et derrière. Je n'ai pas de souci avec ça. Moi je veux que la chanson soit belle. Il n'y a pas de compète, il y a juste, allez, on va essayer d'harmoniser nos deux voix et essayer de faire en sorte que ce soit la plus belle chanson qu'on ait écrite. À chaque fois, je fais la même chose pour chacun, quoi. Ouais. J'essaye.
1: Alors, il y a aussi vos fantômes bienveillants, ceux que vous avez aimés, que vous aimez encore, même s'ils ne sont plus là sur ce disque. Il y a Philippe Pascal, le chanteur de Marquis de Sade.
0: Ah ouais.
1: Sade, c'est un de vos groupes de jeunesse, quoi.
0: C'est mon groupe
1: hyper formateur.
0: Ouais, c'est ce qui m'a construit.
1: Philippe Pascal était devenu votre ami.
0: Ouais.
1: Il n'est plus là, mais il est là sur l'album. La chanson s'appelle Les Roses.

0: la première fois qu'on entend vos voix ensemble. Vous aviez chanté en vrai dans la vraie vie, mais là, de faire ce duo...
1: J'avais trois chansons. On avait fait un album avant qui refonde Marquis de Sade avec Franck. Ouais. Voilà, j'ai dû avoir une petite influence aussi parce qu'en fait, ils se sont revenus, ils habitaient dans la même ville 15 ans après à mon concert. J'avais fait chanter Philippe, on avait fait une reprise de Marquis de Sade et j'avais invité Franck. Donc, ils s'étaient revus, j'avais un peu déclenché tout ça. J'espère que ça n'a pas signé son départ parce que j'ai toujours une forme de culpabilité par rapport à ça depuis qu'il n'est plus là. Mais donc on avait fait quelques chansons et puis j'en avais gardé trois où il chantait, il en reste encore une c'est sur, qui est sur mon application, sur un poème de Charles Cros. Là c'est un texte de Lionel Bourg parce que Philippe cultivait des roses, il adorait son rosier.
0: Voilà, c'est important pour vous de le mettre sur ce disque. Oh bah,
1: s'il y a pas Philippe, il y a personne.
0: Ouais, c'est ça. En fait, c'est la source.
1: S'il y a pas Philippe, s'il y a pas Franck, alors le début quand j'ai commencé la musique, mais avant moi j'étais Marie Gilbert Carpentier. Ouais. Et cet album, il est très comme ça. Il est très la musique avant Rennes. Mais je pouvais pas faire l'album Héritage sans mettre aussi ceux qui m'ont donné envie de la faire physiquement. Donc c'était Marquis de Sade, c'était Philippe, c'était Franck Darcel. Et il nous manque sérieusement.
0: Ouais, mais c'est beau qu'il soit là.
1: C'est ce qui m'a construit, donc je veux pas. Y a pas de chez moi, j'ai pas de posture. De toute façon, j'ai pas de posture, j'ai pas de carte. Donc comme j'ai pas la carte, je peux pas avoir de posture. Moi, je suis. Toutes les musiques. Philippe, il aimait pas tout ça. Il s'en foutait de toutes ces trucs là.
0: Les chapelles musicales.
1: Bah oui, il s'en foutait. C'était la plus grande icône du rock français indépendant des années 80 et 90. Et lui, il voulait que je vienne chanter, jouer du piano avec Marquis de Sade. Je lui dis mais non, je peux pas. Ce que je raconte toujours, cette anecdote, je lui dis mais non, mais je. L'ami te dit oui, mais le fan te dit non. Tu vas pas avoir Pascal Obispo avec Marquis de Sade, Philippe, c'est pas possible.
0: Les gens vont pas comprendre.
1: J'ai quand même été chanter, il a insisté pour que je vienne chanter au festival Les Inrecuptibles. Ouais. C'était chaud.
0: C'était Vanda's Loving Boy.
1: Exactement. Je me suis dit, Philippe, t'es sûr ou quoi de... Et il faut que tu viennes et tout. Tu viens. Voilà, donc ça c'était Philippe. Et puis voilà, et puis Michel Delpech. Lui, il était fan de rock. Donc tout va bien.
0: Ouais.
1: Tout va bien. Ils sont tous ensemble avec la même envie de faire de la musique avec la même culture, quoi. Quelque part. Avec des nuances, évidemment. Mais bon.
0: Et vous, ça vous procure un peu de réconfort d'avoir ces bandes-là, de travailler sur les bandes de Delpech? J'imagine, oui, vous l'avez beaucoup, beaucoup aimé, parce que là, carrément, pour l'anniversaire de sa mort, il y a carrément.
1: On a fait un album,
0: voilà,
1: oui.
0: C'est un album. Voilà, il y a Daniel Lévy aussi, ouais. Daniel Lévy, avec qui vous avez fabriqué la comédie musicale de l'an 2000. Les 10 commandements. Et Daniel Lévy, il est là, sur Héritage, la chanson s'appelle L'amour qu'il faut.

0: Daniel Lévy, il est mort hyper jeune, il avait encore plein de choses à faire. Vous aviez peut-être des trucs à faire ensemble.
1: Oui, ben c'est sûr.
0: Est-ce que c'est réconfortant de les mettre dans un disque, dans votre disque ?
1: Ce serait vraiment bizarre de ne pas considérer qu'il puisse être dedans, en fait. C'est évident que Daniel, c'était une partie de ma vie très importante.
0: Oui. Mais je ne demande pas si c'est bien, je demande si ça vous fait du bien.
1: Ouais, ça me fait du bien, en même temps ça me fait du mal, mais c'est impossible qu'il ne soit pas là, quoi. Voilà, okay. J'ai des bandes, je dois le faire. C'est tout. J'ai les bandes de Philippe, j'ai les bandes de Michel Delpech, j'ai travaillé avec lui, j'ai les bandes de Daniel. C'est normal. En plus, cette chanson était sortie d'une manière différente il y a 10-15 ans. Elle n'avait pas marché. Et c'est impossible que cette chanson ne marche pas. Enfin, je veux dire, c'est une super chanson. Et je l'ai refait avec justement la stylistique de cet album. Elle est un peu soul comme ça. Et avec la voix de Daniel, c'est vraiment magnifique. Alors lui, pour le coup, lui, c'est un chanteur. Moi, je suis vraiment un compositeur qui chante.
0: Il y a aussi des copains, des gens qui n'ont pas le statut de super-héros dont on parlait tout à l'heure de la chanson française, comme Jonas, comme Claire, comme Renaud, comme Cabrel, mais des gens qui sont plus contemporains, on va dire, de votre carrière à vous, Pascal Obispo.
1: Sur pas des gens des années 70, on va dire, voilà.
0: Voilà.
1: 60-70, c'est plus... on va dire, on est plus dans les 90.
0: Voilà, 90, voire 2000, comme Icar. Viens.

0: Picard, comment il débarque sur le projet ?
1: En fait, je le connaissais, je l'avais vu à la télévision, je le trouvais bizarre.
0: C'est vrai qu'il était bizarre.
1: Il m'a interpellé quand il faisait ses yeux comme ça. Mais c'est vrai que je l'ai vu sur scène, je trouvais qu'il avait un côté Beko 2.0. J'étais subjugué, je l'avais jamais vu sur scène. Je trouve que la scène, c'est beaucoup mieux, encore mieux que les disques pour le connaître. Pour ceux qui connaissent pas Eka, il faut aller le voir sur scène et vous allez voir qui est cette personne qui, entre les chansons, vous ennuyez jamais et sur scène, il est fabuleux. Donc j'aime beaucoup cet homme, aussi bien lui que Benabar.
0: Oui, comme aussi. On a entendu tout à l'heure, il y a Chico et les Gypsies.
1: Exactement. J'ai rêvé que j'étais vivant.
0: Voilà. On tape dans les mains.

0: des chansons qui donnent de l'élan. Il y a aussi des chansons qu'on connaît, comme l'archipel des séquelles avec Zazie.
1: Oui, je l'ai refait parce que je voulais lui donner une...
0: Un côté plus guitare.
1: Une style, ouais, plus 70.
0: Ouais.
1: Entre, je sais pas, Simon and Garfunkel.
2: Ouais.
1: Et
0: America.
1: Ouais. C'est là qu'il y a le solo, non? Ah ouais, faut écouter le début. Ouais, ce côté rock 70, ouais. Alors.
0: C'est rock progressif, mais avant que ça devienne chiant. Moi, je trouve que le rock progressif, ça devient chiant dans les années 80, mais dans les années 70, c'est vachement bien.
1: Ouais.
0: Et là, c'est beau.
1: Ouais. Les Floyd et tout ça, ça c'est un peu ça. Enfin, on a essayé. Et le truc pour les gypsies, que je voudrais dire un tout petit mot, parce que Zazie, elle a le package complet. D'ailleurs, j'adore son nouveau single, peu importe. Les gypsies, c'est parce que mon père a toujours rêvé que je fasse un truc de flamenco. Mon père est plus là depuis 2011. Et parce que je suis espagnol aussi, je suis franco-espagnol, j'ai deux passeports. Et c'est vrai que c'est un exercice particulier pour moi, l'enfant du rock. Mais pour moi, c'était vraiment une performance de pouvoir chanter un truc flamenco comme ça. Mais j'en rêvais depuis longtemps. Je n'avais pas fait un album en entier. Et j'adore tout ces... Moi, j'adorais Manitas de Platas, etc. C'était vraiment... C'est les trucs qu'aimait mon père, quoi.
0: Ouais. Et puis alors, il y a le rock à guitare en français.
1: On va pas laisser l'intro en entier, elle fait 1 minute 30.
0: Axel Bauer.

0: Ça, vous avez lâché les chevaux. Mais lui aussi, c'est son dernier album d'ailleurs. Hein. Retour de la guitare ou pas? Qu'est-ce qu'on dit
1: Ah ben, pour cet album, c'est que guitare, moi. Ouais. Donc.
0: Oui, mais dans la vie, dans la musique en général, on nous promet depuis quelques années, on nous dit retour du rock, retour
1: bah là,
0: de la
1: en tout
0: guitare,
1: cas, tout moi j'ai fait ce que j'ai pu de mon
0: oui,
1: côté.
0: Oui, bravo, oui, c'est vrai, la pierre a été mise à l'édifice.
1: Et Axel Bauer, lui, c'est pas une pierre qui m'a mis à l'édifice, c'est un pont. C'est-à-dire que quand on écoutait Mark Itzad et tout, ouais. On n'avait pas envie de faire de la variette, quoi. C'est non. En gros. Et c'est vrai que Axel, ça a été vraiment un mec qui m'a fait un pont entre le rock et la chanson en français. Son premier album, je le connaissais par cœur. Et d'ailleurs, quand je l'ai rencontré, il était très surpris que je connaisse toutes ses chansons. Donc, en fait, on a lié amitié comme ça au fur et ouais. à mesure depuis toutes ces années. C'est un super gratteux, mais au-delà de ça, c'est un mec super. C'est un mec qui aime la musique. Et ça, c'est le truc principal, quoi. Le mec, il pue la musique, quoi. C'est la folie. Et travailler avec des mecs comme ça, tu vois, bon. C'est un super musicien. Je suis très heureux qu'il ait accepté. Voilà.
0: Ce héritage volume 2 est disponible et le volume 1 paraîtra en octobre.
1: Le 23.
0: Voilà, on y attend. Véronique Sanson, William Scheller, Eddie Mitchell, Serge Lama, Santa, Calogero, David Hallyday, Gauvin Cerf, ouais. Isabelle Adjani.
1: Il y a du monde.
0: Il y a du monde. Merci.
1: C'est génial.
0: Voir, ben,
1: merci,
0: hein, Pascal.
1: Merci. Et c'est vrai que ça fait toujours plaisir de venir ici parce que voilà les personnes qui aiment la musique dans les radios là, donc je voulais simplement te le dire parce qu'on se tutoie
0: merci.
1: Dans la vie.
0: Oui, c'est vrai quand le micro est éteint. Ben je te remercie.
1: Quand le micro est éteint, c'est ce que j'ai remarqué à chaque fois. Merci d'aimer la musique et merci d'écouter les chansons.
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0: Le pianiste français le plus demandé au monde, aussi à l'aise à l'opéra qu'à Bercy.

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1: De l'ultime album du rocker belge Arnaud au Imagine de la cérémonie d'ouverture des Jeux Olympiques Paris 2024, Sofiane Pamart flirte avec le million de disques vendus. Il a dépassé tranquillou le milliard de streams. Il ne cesse de nous éblouir depuis 2019, début de sa carrière solo. Et il sera en avril 2027 le premier pianiste à se produire au Stade de France. Sofiane Pamart vient de sortir son quatrième album, Movie. On est fan et heureux de l'accueillir dans Décibel. Bonsoir Sofiane, bienvenue.
2: Bonsoir, merci pour cette magnifique introduction, pleine d'entrain, pleine d'enthousiasme. Ça me touche beaucoup.
1: Et d'admiration, Sofiane, on s'était vu pour la première fois au moment de Noche, votre troisième album. Le nouveau Movie vient de sortir. Et alors c'est fou, hein, à chaque fois, les titres de vos albums, c'est un mot. Le premier c'était Planète, le deuxième Letter, puis Noche, la nuit. Et là c'est Movie, film. Vous êtes fan de cinéma ?
2: J'adore le cinéma et je rêvais de composer la musique de mon propre film.
1: Ouais.
2: C'est un rêve que je pouvais rendre réalité avec un album musical où il y a une histoire. J'ai d'abord écrit un scénario qui commence par un lever du soleil, qui termine par un coucher du soleil. Dans ce scénario, en fait, c'est l'histoire d'une journée qui est tellement dense émotionnellement qu'on passe par peut-être tous les sentiments qu'on peut traverser à travers une seule vie. Donc c'est très ambitieux, ne vous inquiétez pas, cette journée est inspirante, elle n'est pas lourde, trop autre chose.
1: Mais il y a des tempêtes émotionnelles quand même. Hein.
2: Voilà, c'est ça. Donc c'est la promesse de cet album. Et je viens de le terminer, j'ai mis 2 ans et demi dessus et je suis trop heureux d'en parler et de le promouvoir parce que c'est un projet auquel je crois beaucoup.
1: On va se balader au cœur de ces nouvelles chansons, chère Sofiane Pamart. Mais avant, il faut qu'on se situe géographiquement. Vous, le nordiste, vous habitez à Los Angeles maintenant ? Alors ça, pour un fan de cinéma, c'est le rêve.
2: Exactement. Moi, j'ai envie de construire ma vie en fonction de mes inspirations artistiques, en fonction de mes cycles de création. Donc, quand j'ai décidé de faire un film, je me suis dit, où est-ce que je vais être le plus inspiré pour pouvoir le faire ? Et si j'allais à Hollywood ?
1: Ouais.
2: Donc c'était un rêve un peu d'enfant sur cet univers-là, glamour, du cinéma, et surtout un désir de réaliser une œuvre vraiment ancrée dans un décor cinématographique.
1: Ouais.
2: Donc tous les jours, je me réveillais avec mon piano qui donnait sur cette sublime ville, sur la skyline de Los Angeles, cette énergie de cette ville qui vibre, qui est au milieu en fait de quelque chose de très urbain et quelque chose de très nature, et aussi avec toutes ces personnes qui sont acteurs ou actrices ou qui rêvent de le devenir. J'ai tout pris pour le mettre dans cet album.
1: Et il est très beau. Movie, avant de le découvrir, on va faire un petit retour. Donc, Sofiane Pamart, on peut vous entendre en solo, évidemment, je le disais tout à l'heure, hein, ça peut être dans un opéra. Vous pouvez évidemment, avec brio, jouer de la musique classique. Hein, vous êtes médaille d'or du Conservatoire National de Lille. Ça peut être donc sur vos compositions à vous. C'est vrai que tous les pianistes ne sont pas compositeurs, vous c'est le cas. Je parlais de Noche tout à l'heure, je m'en suis toujours pas remis, moi.

Depuis le début de votre carrière, vous avez eu cet instinct et ce coup de génie d'aller jouer avec des artistes très différents. On peut vous entendre avec Edith Depréto reprendre du William Scheller.

0: Alors le piano classique, votre piano à vous, le piano dans la chanson française, dans la variété, mais aussi dans le rap, tout ça, ça fait partie de vous. Vous avez réussi, en fait, ce que peu d'artistes arrivent à faire, c'est à mettre toutes vos facettes artistiques sous les yeux et les oreilles du grand public.
1: C'est vrai, et maintenant, ça s'entend. Et j'ai mis du temps à réussir à ne pas être rangé dans une seule case.
0: Oui.
1: C'était vraiment mon désir, c'est de faire en sorte que... Non, je ne suis pas juste un pianiste classique ou le pianiste des rappeurs ou un pianiste qu'on voit dans l'univers plus de la musique électronique. Ou... En fait, je ne voulais vraiment pas être dans une case.
0: Et c'est... Vous en aviez peur.
1: J'avais peur de ça, ouais. Mais surtout que c'était un désir de singularité, ouais. Où j'ai l'impression que toutes ces facettes multiples créent mon identité d'artiste, et c'est très difficile au début de prouver toute sa multiplicité, ouais. Donc il faut du temps, et ce temps je l'ai pris en travaillant beaucoup. J'ai essayé de gagner du temps à essayer de produire en peu d'années un grand catalogue pour que justement je puisse m'élever en côtoyant plein de genres musicaux et plein de gens extraordinaires qui ont aussi des parcours complètement fous,
0: ouais.
1: Mais aussi pour essayer de montrer que finalement en fait tous ces mondes qu'on a tendance à ranger dans des boîtes et à diviser et à opposer, ils sont pas si éloignés que ça. Si jamais on s'intéresse juste à l'émotion, on peut relier un peu tout le monde.
0: Et oui, et notamment avec le piano. Là, vous nous l'avez prouvé, c'est sûr. Et alors, ce qui est génial, c'est que le public a compris ça, a répondu présent. Et l'année prochaine, dans moins d'un an, hein, en avril 2027, vous allez jouer au Stade de France. Ce qui, voilà, pour un musicien, pour un pianiste, est une grande première. Samedi 17 avril 2027, ça paraît loin parce que c'est l'année prochaine. Et en même temps, bah, c'est vite, c'est moins d'un an. Comment avez-vous eu cette idée, ce désir, comment on peut se dire je vais faire un Stade de France?
1: Waouh, j'en perds mes mots tellement.
0: Je sais que c'est vertigineux.
1: C'est vertigineux.
0: Ouais.
1: C'est vertigineux, mais j'ai décidé de jalonner mon parcours d'artiste de grands actes qui vont nous servir de point de ralliement et de manière de raconter cette aventure. Il me manquait un grand événement pour pouvoir célébrer tout ça. Et je me suis dit, et si jamais c'était le moment pour faire un Stade de France, de la même manière que j'ai vécu l'expérience d'être le premier pianiste à jouer à l'Accor Arena à Bercy.
0: Bercy, et puis ouais. Alors Bercy, un vrai Bercy, ouais. Ras la gueule, vraiment, ouais. Pardon, il n'y a pas d'autre mot, c'était plein, voilà. Quoi. Ouais, c'était fou.
1: Je me suis dit, ok, maintenant le mouvement est devenu encore plus grand, et si on allait chercher le Stade de France comme un grand moment de rassemblement, ouais. Populaire, mais aussi de rassemblement où il y a plein de valeurs qui se fédèrent à travers la musique, et où on se laisse aller dans nos sentiments, dans un voyage introspectif, mais en même temps spectaculaire.
0: Dans les grands rendez-vous qui rassemblent, Sofiane Pamart, vous en avez vécu un il y a 2 ans, la cérémonie d'ouverture des JO Paris 2024. Alors, le Comité international olympique laisse assez libre les villes de ce qu'ils mettent dans leur cérémonie d'ouverture. Mais il y a un truc qui n'est pas négociable, c'est qu'il faut jouer Imagine. Et le deuxième truc pas négociable, vous vous doutez bien, c'est que Imagine, votre version doit être validée par les ayants droit de John Lennon, c'est-à-dire en l'occurrence Yoko Ono. Et donc ça vous est arrivé, Sofiane, vous avez joué Imagine, c'est Juliette Armanet qui chantait. Est-ce que vous pouvez me raconter ce que vous avez ressenti déjà quand on vous l'a proposé, et puis quand Yoko a dit « Yes !»
1: Alors déjà j'étais dans la confidence 2 ans et demi avant le projet.
0: Ah vous aussi, il fallait vous taire, rien dire à personne.
1: Personne n'a...
0: Même la famille.
1: Ouais, même
0: personne.
1: La famille, ils l'ont appris une semaine avant parce que ça a fuité à un moment donné dans la presse. Et donc du coup j'ai été obligé de leur expliquer à ce moment-là, mais je respectais cette confidentialité, ouais. Et cette surprise que j'allais leur offrir. Et j'ai aimé prendre cette responsabilité de jouer Imagine, qui est une grande chanson de paix, avec cette flamme, le piano en feu sur la scène, comme si ça représentait cette flamme olympique,
0: ouais.
1: Et un geste aussi que j'affectionne particulièrement, de mettre mon piano en feu.
0: Oui, c'est vrai, c'est votre truc. Jimi Hendrix mettait le feu aux guitares, Sofiane Pamart, il met le feu au piano.
1: Voilà. Mais tout ça pour célébrer en fait un moment où en fait on a la chance de représenter quelque chose de profondément culturel et de profondément, ouais. Français aux yeux du monde. Donc avoir l'honneur d'être choisi aussi longtemps en avance pour pouvoir faire cet événement, je trouvais ça complètement dingue. Et bien sûr que quand Yoko Ono a accepté la version et a beaucoup aimé,
0: ouais.
1: La version,
0: on m'a dit qu'elle avait particulièrement apprécié.
1: Et ben j'étais très honoré aussi, et en fait ça a donné un tableau très poétique. C'est un autre événement, on parlait des événements majeurs,
0: ouais.
1: Qui jalonnent un parcours. La cérémonie d'ouverture des Jeux Olympiques de Paris, c'était vraiment fou en 2024.
0: l'album Movie qui vient de sortir. Alors, on a parlé du côté cinématographique. Sofiane Pamart vous l'a dit, comme tout bon film et toute bonne journée à Los Angeles, ça commence par un lever de soleil.

0: Sunrise in your eyes, lever de soleil dans tes yeux. Vous nous avez habitués à du piano solo. Là, on entend dès le début des chœurs, on entend là les cordes. Donc, dès les premières secondes du disque, on se dit, ah ouais, là, il a poussé un cran plus loin. Vous vouliez aller un cran plus loin et faire un pas vers les chansons, puisqu'il y a plein de chanteurs et de chanteuses qui sont invités sur votre disque.
1: Après 3 albums de piano solo, j'avais besoin de renouveler mon discours harmonique, ma manière de composer, donc j'ai voulu rajouter des ingrédients dans ma palette. Et c'est comme ça que je me suis dit, ok, la musique orchestrale, c'est une musique qu'on a beaucoup dans les films, je peux me permettre d'y aller. Donc pour la première fois, j'ai commencé à travailler, à composer pour l'orchestre, et à entendre les pupitres des violons, donc je faisais des 100 pas, et j'entendais un peu de cuivre, j'entendais les bois, j'entendais les coups de timbales.
0: Vous entendiez tout ça dans votre tête,
1: c'est ça
0: qui est dingue. Non mais imaginez ça déjà, composer du piano, composer une mélodie, on se dit waouh, et là c'est tous les instruments de l'orchestre, et puis c'est pas un petit orchestre.
1: Et c'est un orchestre de 70 personnes, et en fait il faut les laisser rentrer ces 70 voix à l'intérieur de soi. Et donc progressivement je commençais à trouver des clés. Et c'est pour ça que j'ai pris beaucoup de temps pour composer cet album, parce que c'est un album vraiment qui a été très artisanal dans sa manière d'être conçu et qui m'a obligé à m'élever. Donc il fallait que la proposition soit très claire dès le premier morceau, et c'est pour ça qu'on recommence par du piano quand même tout au début, et l'album termine par du piano, mais entre temps on invite l'orchestre, le chœur et toutes ces voix qui arrivent, parce que j'avais besoin de me renouveler et parce que j'avais besoin de d'autres témoignages qu'uniquement le mien. Ma voix, c'est celle du piano, c'est le fil conducteur de cet album, mais j'avais besoin d'acteurs, j'avais besoin de d'autres personnages qui apparaissaient dans ce film.
0: C'est intéressant de dire des acteurs, parce que pour le coup, toutes les personnalités qui sont en majorité des chanteurs et des chanteuses qui sont invités dans votre disque, c'est des héros de film. Ils ont tous une personnalité, ils ont tous une aura, une dégaine. Je pense par exemple à Mélodie Gardot, c'est la première dont on va écouter la voix sur votre album. Mélodie Gardot avec ses lunettes noires, avec sa blondeur hollywoodienne, elle est incroyable, Mélodie Gardot. Et vous lui faites chanter le moment polar noir, évidemment.
1: Exactement.
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1: Vous la voyez, l'héroïne fatale, un peu vénéneuse. Moi, j'imagine avec un foulard dans les cheveux en train de fumer une cigarette.
2: C'est tout elle. C'est vraiment ça. Elle. On ne va pas faire semblant. Il n'y avait qu'elle pour jouer ce rôle-là.
1: Rôle, ouais.
2: Et à ce moment-là, que ferait un réalisateur avec un acteur, avec une actrice, avec autant de personnalité? Il réinventerait complètement son film pour le faire sur mesure pour cette héroïne.
1: C'est ce qui s'est passé pour la chanson. Ah, Mélodie Gardot. Pour elle ou pour d'autres chanteurs, chanteuses qu'on trouve sur votre album, Sofiane, je pense à Wyclef des Fugees, à J Balvin, Laurine, Raïm de Christine and the Queens, Sia, enfin voilà, il y a des personnalités vraiment du monde entier. Comment vous leur avez présenté le projet? Vous leur avez dit, on va faire une chanson ou on va faire un film?
2: Je leur ai dit qu'on allait faire un film et que je leur réservais une scène rien qu'à eux. Et qu'il fallait absolument qu'ils jouent le jeu d'enlever leur carapace, d'être vulnérables, parce que pour beaucoup d'entre eux, non, ils ont jamais posé sur uniquement du piano.
1: Bah non.
2: Et donc je voulais que le fil conducteur, ce soit celui-là, que la patte, l'étalonnage du film, ce soit cette approche uniquement piano-voix, pour eux, pour les invités. Et en faisant ça, je pouvais aller chercher des artistes d'univers complètement différents, et à ce moment-là, en fait, finalement, il y a quand même une direction artistique claire qui se crée au fur et à mesure de le film. Sur le papier, quand on voit tous ces artistes au même endroit, on se dit, mais comment ils se retrouvent autour du même banquet? Et en fait, finalement, et ça, quand on écoute l'album, vraiment, je peux vous le garantir, j'ai beaucoup travaillé pour arriver à cet effet-là, mais on a l'impression que ils viennent juste les uns après les autres, ouais, dans une pièce où il y a le piano qui les attend pour qu'ils puissent se livrer.
1: Comme dans tous les bons films, vous avez pensé à tout, Sofiane Pamar, et notamment à avoir un narrateur, une voix qui vous raconte. Et quelle voix, Jimmy Butler. C'est la première fois que dans une émission musicale, sans doute, on va parler de lui. C'est un grand basketteur.
2: Un champion de NBA que j'ai eu la chance de rencontrer à l'anniversaire d'un autre invité de l'album qui est J Balvin. Et quand il a pris la parole pour remercier J Balvin de sa générosité pour son anniversaire, dans sa manière d'accueillir ses amis proches, et je me suis dit, mais quel narrateur extraordinaire,
1: quelle voix incroyable.
2: Et donc je cherchais une voix pour ce film, et je lui ai dit, est-ce que tu veux être cette voix, et est-ce que tu accepterais de raconter ton histoire, parce que j'ai besoin d'une voix réelle, parce que ce film est basé sur une true story, ouais, c'est sur une histoire vraie. Et donc, il me fallait non seulement un narrateur charismatique, mais aussi un narrateur qui puisse être légitime dans son parcours de vie pour raconter quelque chose de fort. Et lui, il a été jusqu'à devenir grand champion de basket, mais aussi, il a perdu son papa, il a été père. Et en fait, il parle de tout ça. Et finalement, il a un langage, un discours très universel. Donc, je vous invite, soit, si vous connaissez l'anglais, à apprécier tout son discours, soit à regarder la traduction des paroles, parce que c'est très, très, très beau ce qu'il dit.
1: Et il le dit d'une telle manière.
3: I mean, I was a kid who didn't have much of anything. But there's a kind of clarity that you get when you're up alone at midnight, too. Other people may have more than me, or an easier path, or whatever. But right now, I got you beat. And I know I'm gonna give more of myself to this day than anybody else would. Because I know what it feels like to have nothing. And so that's what I did. And I still do.
1: Un pianiste classique, oui, ça c'est sur le papier et au début du CV, mais Sofiane Pamar, c'est plus de 750 000 albums vendus, 1 milliard de streams, 29 singles d'or, des disques d'or aussi, 5, et puis de platine, et puis de diamants aussi, un Bercy complet, mais l'Opéra Garnier également. Il joue pour des marques de luxe, des familles royales, des amateurs de classiques, mais aussi de rap, de chansons, de rock, de musique latine. Il est là partout, Sofiane Pamar, et le meilleur partout, c'est celui qui réunit 80 000 personnes, le Stade de France, l'année prochaine en 2027. Est-ce que vous êtes un artiste comblé? Pour le moment.
2: Je suis un homme comblé parce que j'arrive à exprimer mes émotions de plein de manières différentes et que j'ai la chance d'avoir un public que j'arrive à entraîner dans cette aventure.
1: Ouais, ils vous suivent, voilà. Ils vous font confiance en
2: très,
1: fait.
2: Très très très fidèles, et que je rencontre très souvent après mes concerts, et grâce à ce lien, j'arrive à comprendre ce qui les fait vibrer et mon rôle dans leur vie, ouais, et leur rôle dans ma vie, je leur exprime aussi. Donc oui, je suis comblé de cet amour-là.
1: Vous avez pris le risque, parce que c'est un risque quand on vient du classique et qu'on peut y rester. Vous auriez pu faire carrière simplement en tant qu'excellent concertiste. Vous avez pris ce risque de composer votre musique, d'imposer votre style, d'aller, vous l'avez dit tout à l'heure, contre cette idée qu'il faudrait rester chacun dans sa petite chapelle. Vous avez vraiment pété toutes les cages. Ce risque a été payant parce qu'aujourd'hui, j'ai l'impression que vous avez une liberté folle.
2: Ma liberté est totale grâce à ces risques-là, c'est clair. Après, j'ai une admiration folle aussi pour ceux qui suivent la spécialisation du pianiste classique, qui est un risque aussi, qui est un risque conséquent, mais en même temps qui est admirable. Je pense que le risque qui vaut le plus la peine d'être pris dans toutes les vies, c'est celui qui nous ressemble. C'est essayer de faire en sorte qu'on aille au bout de notre singularité, de notre caractère. Et pour ça, c'est jamais perdu. Tous les investissements, tous les efforts, ce n'est jamais une perte d'énergie. Et c'est ce que j'ai fait. J'ai cru très tôt en moi. Et ça m'a pris, en fait, finalement, beaucoup, beaucoup de temps parce que j'ai su vite ce que je voulais devenir.
1: Vous aviez quel âge, vous pensez, quand
2: même? J'avais l'âge du petit garçon qui est sur
1: la pochette. Ah oui!
2: De l'album.
1: Tellement mignon! Le petit Sofiane. Vous aviez quel âge, là, sur
2: la... J'avais 8 ans et j'avais déjà un plan très, très, très, J'avais pas un plan, mais j'avais un désir. Très fort de m'exprimer au piano parce que j'avais compris que c'était mon instrument et que c'était ce que j'allais devenir. Et le reste, c'est juste de l'entraînement au conservatoire, la discipline, les efforts, mais aussi beaucoup, beaucoup de rêves.
1: Ouais.
2: Et après, du voyage encore et encore et encore, et trouver une manière de faire en sorte que ce rêve prenne vie. Et là, maintenant que la machine est vraiment lancée, eh bien, je peux aller toujours un peu plus loin.
1: Vous avez eu cette intuition, finalement, à 8 ans, que votre vie, ce serait le piano. Mais alors, quand votre maman vous a mis au conservatoire, c'était même avant vos 8 ans, il me semble, est-ce qu'elle aussi, elle a eu l'intuition? Elle a dit, ce petit-là, il est pianiste? Parce que vous n'êtes pas d'une famille de musiciens classiques, pas du tout.
2: Non, pas du tout, pas du tout. Et en fait, ma mère qui me voyait jouer sur un
1: petit jouet, Fisher-Price.
2: Ouais, un petit mini-clavier, elle s'est dit, il a l'air d'aimer ça, je suis admirative de ce monde-là, il faut absolument que je le mette au conservatoire pour lui donner tout ses chances, et à 6 ans, j'intègre le conservatoire, et depuis, j'ai continué tout ce parcours. Donc oui, j'ai eu les armes pour pouvoir m'exprimer, et c'est ce que j'encourage vraiment à tous les parents d'accompagner les intuitions des enfants, parce qu'elles sont souvent très très très justes, et même si ça passe par une organisation particulière et beaucoup d'efforts, ça vaut toujours le coup d'accompagner ça. Et moi, je suis reconnaissant à vie, à la fois de l'encadrement de mes parents, mais aussi des grands maîtres que j'ai au conservatoire et de l'institution publique dont j'ai pu bénéficier depuis que je suis tout petit.
1: Réaliser ses rêves, c'est aussi parfois inviter des artistes qu'on écoutait quand on était ado sur son album. Alors, j'ai vu le nom de Wyclef Jean dans la liste des invités de Movie et Sofiane Pamart. Wyclef, c'est les Fugees, c'est le plus grand groupe de la fin des années 90. Voilà ce que vous faites ensemble.

0: Je ne l'ai jamais entendu chanter comme ça. Qu'est-ce qui s'est passé ce soir-là? C'était la nuit, hein?
1: C'était la nuit. En fait, ce qui était beau, c'est que j'étais à New York. J'organisais des dîners dans une très belle suite où il y avait aussi un piano. Et parfois, j'improvisais au piano pendant la nuit. On me filme. Et je ne sais pas comment, mais cette vidéo atterrit dans le téléphone de Wyclef qui demande à me voir. Je le rencontre le lendemain dans la nuit. Et d'ailleurs, dans le studio d'Alicia Keys et sur le piano d'Alicia Keys.
0: Pardon, monsieur? Ah oui, non, mais c'est vrai. Hey, c'est Hollywood, hein, les gars.
1: Et donc, tout est surréaliste, mais tout est très beau. Et quand je le rencontre, vraiment, on a une des premières choses qu'il me dit. Donc d'abord, il vient avec sa guitare, on improvise au piano. Et après, il me regarde droit dans les yeux et il m'a dit, tu sais ce qu'on va faire? On va faire une chanson de paix. Ah. Et There Will Be a Day est une chanson de paix. C'est une chanson où, en fait, on s'imagine un monde où on est tous en train de boire la même eau, d'être réunis autour du même oasis, d'avoir des protections spirituelles, des armées d'anges qui font en sorte qu'on est en train d'œuvrer pour la paix. Elle est très très très belle, cette chanson. Et c'est l'histoire d'une rencontre qui est devenue... on est devenus de grands amis à partir de cette première rencontre en studio et en créant ce morceau.
0: Ah, il parle un peu français, en plus il est haïtien.
1: Exactement, donc, voilà, c'est ce qu'il me dit. Et une des choses qu'il m'a dit aussi, c'est aussi une histoire de paix et d'amour entre Haïti et la France qu'on va écrire. Il avait deux grands projets. Ouais.
0: C'est beau, elle est magnifique cette chanson, elle s'appelle There Will Be a Day. Cet album est un film, ce film est un voyage en 20 scènes avec des invités et puis aussi des moments où vous êtes tout seul, Sofiane. Qu'est-ce que je peux vous souhaiter pour la suite?
1: qu'on soit toujours plus nombreux à se fédérer autour du piano.
0: Ah, c'est un beau vœu, et en plus vous ne le faites pas pour vous-même du coup, mais pour tout le monde, pour la communauté, j'aime beaucoup. Et merci beaucoup d'être venue nous voir, Sofiane.
1: Merci Émilie, j'ai passé un excellent moment.

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2: Quelquefois, des choses un peu difficiles donnent des bonnes choses. Et ça, c'est assez dur à comprendre dans la vie, mais il faut le savoir.
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4: Bonjour à toutes et à tous. J'espère que vous allez bien. Bon courage si vous reprenez le travail aujourd'hui. C'est reparti pour une semaine avec les meilleurs moments au taquet à l'heure du déjeuner. Ce lundi, Valérie Damido et Eric Bastien seront avec un futur marié, une passionnée de Disney qui a plusieurs tatouages sur ce thème, une apprentie spéléologue et une fan de Céline Dion. Nous les retrouvons juste après Daniel Balavoine, Mon fils, ma bataille sur votre radio ici.
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0: Daniel Balavoine, mon fils Ma Bataille dans la playlist d'ici. Est-ce que vous êtes un petit peu aventureux? Aimez-vous ce qui sort un peu de l'ordinaire? C'est le cas d'Aurélie d'ici Drôme-Ardèche et de Lilian d'ici Gascogne. Tous deux testent des activités que ne feront jamais, mais vraiment jamais, Valérie Damidot et Éric Bastien.
1: Nous sommes au taquet avec Aurélie et Lilian qui ont un point chacun. Aurélie qui va tout remporter car c'est ma deuxième candidate gagnante de la semaine.
2: Bien sûr.
3: J'ai la pression là quand même.
1: Non, n'aie pas la pression ma chérie, je vais tout faire pour que tu gagnes. Alors, en plus, non seulement t'es sportif, t'es prof des écoles, tu as même fait de l'ULM un jour, alors c'était bien ou pas?
3: Oui, mais c'était effrayant. Mais oui, c'était super. L'atterrissage un peu effrayant parce que en fait on est vraiment le corps en fait il y a rien pour protéger devant et donc on a l'impression qu'on va s'écraser sur la piste et donc c'était assez impressionnant mais c'était très chouette.
1: T'étais toute seule dans le à bord de l'ULM ou il y avait un?
3: Non, il y avait mon mari.
1: D'accord.
3: Qui à l'époque n'était pas encore mon mari et puis le moniteur.
1: Ah là là, je ne ferai jamais ça. Alors, autre truc que je ne ferai jamais, parce que je suis claustro dernier degré, tu as fait une sortie spéléologie en Ardèche.
3: C'est ça, oui. Oui.
1: Dans le noir, le froid, la boue, tout ça.
3: Oui, il fallait ramper. C'était vraiment une expérience géniale. Aucun bruit, aucune lumière. Et puis se sentir comme ça à l'intérieur de la montagne, c'est aussi un petit peu effrayant de se dire zut, s'il arrive quelque chose au moniteur, on est un peu on est coincé.
1: C'est bien, t'aimes bien de faire peur, oui.
2: Je trouve qu'elle a vachement bien vendu l'ULM et la spéléo.
1: Oui.
2: Ça donne tellement envie, là.
3: J'aime les expériences, mais je suis quand même toujours un petit peu stressée. J'ai toujours en tête le scénario catastrophe.
2: La mort.
3: La mort. Mais bon, j'y vais quand même.
1: Ouais, enfin, t'as fait quand même 400 mètres, t'as rampé 400 mètres, là, dans ton truc de spéléo. T'as débarqué dans une grotte au bout d'un moment ou t'es resté que dans le noir et dans un tunnel?
3: Non, c'était que le noir. L'entrée, c'est par une petite grotte qui a rien d'exceptionnel, mais après on avance un petit peu et on s'est glissé dans une faille. Et à partir de là, on était dans le noir absolu. Et c'est vraiment le noir jusqu'au bout. Il n'y a pas d'endroit où on voit. On pourrait imaginer comme la Vendorniaque là qu'on a en Ardèche,
1: une très belle grotte.
3: Et tout ça. Non, c'est pas le cas. On est fond dans le noir.
1: D'accord. Eh bien, ce n'est pas pour moi.
2: C'est moi, j'en ai fait de la spéléo longtemps. Et il y a des passages qu'on appelle les passages boîte aux lettres.
1: Oui, oui. Bah,
2: aussi. C'est... Et tu vois. Alors, t'es vraiment. Il y a rien, quoi.
1: Oui, oui. Je sais.
2: T'es coincé.
1: Oui, oui. Bah, jamais de la vie. Allez, tu vas marquer tout de suite ton deuxième point. Ma petite spéléologue, écoute bien, je te fais écouter un truc. Alors, cette magnifique chanson de Whitney Houston, eh bien, elle a été écrite spécialement pour le film Bodyguard. Est-ce que c'est vrai ou est-ce que c'est faux? Top chrono, 5 secondes.
3: Faux.
1: Et c'est une bonne réponse, parce que c'est une chanson écrite en 73 par Dolly Parton. Et ensuite, Whitney Houston a fait la reprise. Tiens, on écoute Dolly Parton. Voilà, c'est pas pareil. Voilà, 2 points pour Aurélie, bravo.
2: J'ai un message de la direction, la sortie de fin de saison spéléo ULM pour toute l'équipe d'Otech.
1: Bien
2: plaisir.
1: Sûr, merci la direction.
2: On a hâte. Lilian est chauffeur poids lourd, dis donc.
4: Exactement.
2: Et je parlais des passages boîte aux lettres, là, en spéléo. Bah, toi, t'es chauffeur poids lourd pour qui?
4: Pour la Poste.
2: Et voilà.
1: Ah, voilà. Ouais. Mais tu fais pas de spéléo, Lilian?
2: Non, bah non.
4: Ah non, ça, c'est pas mon truc. Par contre, l'ULM, ça m'aurait bien plu.
2: Ouais. Ah ouais, t'aimes prendre des risques, toi. Alors, t'as travaillé à Bruges, en Belgique, mais pourquoi? C'était à quelle occasion? Qu'est-ce que tu faisais en Belgique?
4: Eh ben, parce qu'en fait, je suis originaire du nord de la France.
2: Ok. D'où ça? Où ça? Donc, t'es d'où?
4: De Lille.
2: De Lille, tout simplement, voilà, on salue tous les habitants de Lille.
4: De Lille, et on est parti, on a déménagé il y a 14 ans pour descendre dans les Landes.
2: Ok. Petit, tu voulais être ingénieur agronome, mais bon, voilà, tu voulais pas trop en faire à l'école. Tu sais qu'on a une instite là en face de nous, hein.
4: Ah ouais. Bah oui, c'est ça, c'est pour ça que j'ai la pression maintenant.
2: Ah non. Alors, tu fais du sport, surtout depuis que t'es dans les Landes. Qu'est-ce que tu fais comme sport?
4: Ouais, je fais du sport, c'est un bien grand mot. Je fais un peu de surf.
2: Ah oui!
1: Ah oui, du surf. Assez dur le surf. très dur.
4: Non, c'est pas dur.
2: Ah ouais, c'est accessible, le surf ? Tu conseilles ?
4: Non, c'est accessible. Oui, c'est très bien. C'est franchement, on croit que c'est compliqué, mais c'est très très bien. C'est la vague qui porte.
2: Ah,
4: donc, une fois qu'on prend bien au bon moment la vague, après, hop, elle nous emmène jusqu'à la plage.
2: Et tu fais ça avec ton pote Fred le dimanche matin, et tu fais ça, bah ouais, en ce moment, là, d'avril à octobre.
4: Voilà.
2: Ok.
4: Exactement.

0: One Way, One Republic sur votre radio ici. Ça fait combien de temps que vous êtes avec votre chéri? Valérie Damidot et Eric Bastien sont maintenant avec Nicolas et Patricia. L'un est un futur jeune marié au moment de l'émission sur votre radio ici. Quant à l'autre, au contraire, elle a la bague au doigt depuis des dizaines d'années.
1: Alors, Nicolas, tu joues avec ici Touraine, tu as 53 ans, tu habites à Montlouis-sur-Loire.
2: Oui, tout à fait.
1: J'ai bon jusqu'ici?
2: Ah oui, complètement.
1: Alors, on me murmure dans l'oreillette que le 25 avril... Oh. Tu vas passer la bague au doigt de Magali.
2: Oui, absolument.
1: Et que c'est une première mondiale, ce que tu l'as dit à personne.
2: Eh ben oui, c'est ça. C'est ça, c'est qu'en fait, comme on invite très peu de personnes... Il fallait un peu ne pas trop divulguer l'information.
1: Mais on a le droit d'inviter qui on veut. Enfin, qu'est-ce que ça veut dire? On n'est pas obligé d'inviter 300 personnes.
2: Non, mais ça fait des jaloux, c'est pour ça, après.
3: Là, tout le monde est au courant. Alors,
1: tout le monde est au courant.
2: Ah ouais, maintenant, oui, là.
1: Tant pis pour les rageux. Donc, ça fait combien de temps que tu es avec Magali?
2: Ça fait 10 ans.
1: Oh là là là là. Donc, la robe blanche, le costume blanc, comment ça se passe? On a déjà tout préparé?
2: Oui, mais là, il n'y a rien en blanc. Hein. C'est trop tard. Hein,
1: on fait ce qu'on veut, n'importe quel âge.
2: C'est pour ça, donc 53 ans, on parle de mariage plus vieux, et effectivement, on est plus vieux que prévu.
1: Eh bien, plus vieux, mariage heureux, on le sait.
2: Eh bien, on va le souhaiter, effectivement, ce serait bien que ça ne change pas.
1: Et oui, parce que tout le monde pense que c'est plus vieux la pluie, pas du tout. C'est mariage plus âgé.
4: Ah, c'est ça?
2: Eh oui,
1: c'est... Ah, non, mariage plus vieux, c'est pas la pluie, c'est mariage plus âgé, voilà. Okay. Alors, tu es chauffeur pour des enfants polyhandicapés.
2: Tout à fait. Je fais du ramassage le matin et je les ramène chez eux le soir.
1: Ah bah écoute, c'est plutôt sympa, mais t'as fait plein de trucs dans ta vie, hein, parce que tu as été vendeur de vêtements, de matériel de jardinage, c'était vraiment un truc, t'as fait plein de choses, parce que de toute façon, petit, ce que tu voulais, bah, c'était rester à la maison et élever des enfants, voilà.
2: Voilà.
1: J'ai envie de dire, quel beau métier, en fait.
2: Eh ben, c'est ça, surtout qu'à 53 ans, finalement, j'ai fait plein de boulot et je n'ai pas d'enfant.
1: Ah ben, c'est pas grave, il n'est pas trop tard, hein. tu peux
2: encore... Non. Bon. J'ai vu Anthony Quinn à 85 ans, il galérait pour le porter.
1: Hein, oui, mais enfin, t'as 53 ans, ça te laisse un peu de marge. Bon, voilà. Bon, je vais te faire tout de suite marquer ton premier point. Tiens, on va partir au Japon. Hein. C'est de la pop japonaise. Hein. Alors écoute-moi bien.
2: D'accord.
1: Il paraît qu'au Japon, si tu donnes un pourboire, eh bien c'est très impoli. Voilà. Donner un pourboire au Japon, c'est très impoli. Vrai ou faux? Top chrono, 5 secondes.
2: Vrai.
1: Eh bien, c'est une totalement bonne réponse. Et oui, parce que la qualité du service, c'est considéré comme normal. Bien faire son travail ne mérite pas de bonus. Donner un pourboire, bah, ça peut être perçu comme gênant. Voilà. Un point pour Nicolas.
3: Oh, je vais aller vivre au Japon, j'adore. Pour le vernet que je suis, c'est formidable. Patricia est avec nous et une schnorr, c'est le schnorr qui est à l'honneur. Bonjour oui. Patricia.
5: Bonjour Eric.
3: Oh, quelle jolie voix, souriante et tout, c'est vrai. Tu as bu, on peut se dire tu, hein, mais d'accord.
5: Patricia, oui, bien sûr.
3: Oui, j'ai un peu bu, oui.
1: Voilà. Tu te rends compte,
5: on est jeunes tous les deux. Hein.
1: Vous êtes jeunes tous les deux, évidemment.
3: Ah, bien sûr. Alors, tu habites à Beuvry, Beuvry-la-Forêt, donc je l'ai dit, c'est dans le Nord. Mariée, pas mariée, Patricia?
5: Je suis mariée.
3: Depuis combien de temps? Ouais, à Jean-Paul.
5: Ça fait 45 ans.
3: Waouh, 45 ans.
5: Ah ouais, ça rigole pas.
3: Vous êtes rencontrés, vous êtes mariés quand vous aviez 20 ans, mais on va découvrir avant 13 heures que vous connaissiez depuis déjà tout petit.
5: Ouais, en primaire.
1: Oh, ah oui, ouais. C'est vraiment l'amour de ta vie.
3: C'est
1: quoi.
3: Grosse histoire d'amour.
5: C'est ça, il y a des destins hein, qui sont écrits.
3: C'est vrai. Deux
5: on
3: enfants.
5: Va dire ça comme ça.
3: Mathieu, 43 ans, Rémi, 40 ans, donc c'est des grands. J'imagine qu'ils t'ont offert des petits enfants.
5: Oui, deux.
3: Qui ont quel âge?
5: Il y a Maïdi et Paul, qui a 20 ans et 11 ans.
3: Ah ouais, donc c'est des grands déjà, majeurs, et puis
5: oui,
3: le petit Paul qui a 11 ans. Bon, il y a un petit animal, petite chatte hein, à la maison, comment elle s'appelle?
5: Elle s'appelle Zoé.
3: Zoé, elle est malvoyante, mais elle est extraordinaire.
5: Ouais, c'est super Zoé. Mmh. Encore ce matin, elle m'avait attrapé des souris, des trucs comme ça, et franchement, elle est très douée.
3: Tout ce qu'on aime. Puis il y a des petites poules aussi à la maison, voilà, hein, il y a un petit peu de monde.
5: Ouais. Ouais, on va dire ça comme ça.
3: Bienvenue Patricia, avec une première question. Tu es née quand Patricia? C'est quel mois de l'année?
5: Février.
3: Février, donc c'était il y a déjà 2 mois. Parce qu'aujourd'hui il y a un anniversaire.
5: Happy birthday
3: Et moi j'affirme, est-ce que c'est vrai, est-ce que c'est faux, qu'aujourd'hui, lundi 13 avril, c'est l'anniversaire du président de la République, Emmanuel Macron. Aujourd'hui 13 avril. Oh là là. Top chrono, 5 secondes, oui ou non? Son anniversaire ou pas?
5: Allez, moi je dis oui.
3: Tu dis oui?
5: Ouais.
3: Eh bien...
5: Non,
3: c'est l'anniversaire de sa femme, de Brigitte Macron. Aujourd'hui, on ne donne pas l'âge d'une femme. Mais non, c'est pas le sien, c'est celui de Brigitte. Oh non!

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2: 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Suite des aventures avec nos candidats juste après Johnny Clegg et Savuka, Scartlings of Africa sur votre radio ici.

0: Vous écoutez ici Johnny Clegg et Savuka, Scartlings of Africa. Faisons connaissance à présent avec Lydie d'ici Cotentin qui donne des noms à toutes ses vaches. Valérie Damido lui a donc demandé une faveur et Jacques d'ici Paris-Île-de-France qui a une petite habitude tous les soirs mais il ne veut pas la dire. Eric Bastien a eu un petit peu de mal à lui faire avouer sur votre radio ici.
1: Alors, mes petits chéris, nous allons parler de Lydie. Nous avons tout à l'heure dit qu'elle aimait Céline Dion. Alors, est-ce que tu as tous ces disques? Est-ce que tu l'as déjà vu en concert déjà?
2: Oui, j'ai déjà vu en concert au Stade de France.
1: Oh, t'as tenté d'avoir des places pour
2: ah,
1: le...
2: Non.
1: Bah non, bah bien sûr que non.
2: Non. Bon. Non, je ne tente rien du tout là, non.
1: Bon, oui, on va pas
2: j'ai
1: vendre...
2: J'ai trop peur de me faire avoir.
1: Bon, on va pas vendre 50 vaches pour aller voir Céline en concert. Hein. Bon, à un moment donné, il faut mieux garder les 130 vaches. Est-ce que, d'ailleurs, je t'ai pas demandé, tu leur as donné des prénoms aux vaches ou pas?
2: Oui, nous on adore leur donner des petits prénoms parce que comme elles ont chacun leur caractère, donc des fois on change, mais il y a salon, il y a radio, elle a des cornes, donc c'est radio. Et puis... oui.
1: Ah non, mais moi je voudrais savoir tous les noms, mais il y a radio, elle a des cornes, mais il y en a d'autres qui ont des prénoms marrants ou pas?
3: Est-ce qu'il y a Valérie surtout?
1: Oh bah Valérie.
2: Ah non, il n'y a pas Valérie, non. Il y avait Adeline, Adèle...
1: Bon, moi,
2: on adore les nommer.
1: Moi, je veux moi, je veux qu'il y ait une vache qui porte mon prénom. Il faut que t'en trouves une qui s'appelle Valérie.
3: Oui. Est-ce que tu peux t'engager?
2: Pas de problème.
1: Oh, bah oui. Eh ben voilà. Voilà, une petite Valérie. Alors, la rencontre avec Didier, ça s'est fait parce que c'était un copain de tes frères. Et vous êtes sortis. Et voilà, vous êtes sortis ensemble à 18 ans.
2: Oui.
1: Voilà. Et vous vous êtes séparés.
2: Oui, parce que moi, je voulais faire des études et tout ça. Donc, on voulait voir autre chose. Et puis, en fait, à mes 20 ans, j'étais sortie. Hein, c'était un bal par chez nous. Et puis, lui, il partait en vacances. Et puis, en vacances, il y a un accident. Donc, ils sont revenus au bal où j'étais. Et puis, ça s'est fait. On s'est remis ensemble à cette occasion-là. En fait.
1: Et voilà. Et après, ça fait combien de temps maintenant? 30 ans. Alors, on va déjà essayer de gagner un week-end en Thalasso pour que tu te fasses chouchouter avec Didier, ce serait pas mal. Alors, on va parler, c'est la question à choix multiple, je pose la question, je propose des réponses, et t'as 10 secondes pour me donner ta réponse. Tiens, une petite chanson qu'on adore.
2: Mangez-moi.
3: Billy de Kik.
1: On adorait, elle mangeait des champignons hallucinogènes. Alors là, on parle de champignons. Pas hallucinogènes, mais pourquoi pas, on sait pas. Écoute bien. Parmi ces champignons, lequel est comestible? La manite phalloïde, le bolet de Satan, la trompette de la mort ou les champignons de pied d'Éric Bastien? Allez, qu'est-ce qui est mangeable? La manite phalloïde, le bolet de Satan, la trompette de la mort ou les champignons de pied d'Éric Bastien? Top chrono, 10 secondes.
2: Le premier, la manite...
1: Phalloïde.
2: Oui.
1: Oh là là, mais non, c'est le pire, c'est le rouge à pois blanc. Non. C'est le pire de tout, c'est les trompettes de la mort qui sont comestibles. Ah. Le balai de Satan, c'est une horreur, et la manie de phalloïde, tu crèves tout de suite. Oh. Bon, pas de points.
3: Bon, Jacques, on a déjà 3 points, on est pas mal. Jacques, dans la région parisienne. Jacques, a une petite habitude, Jacques. Tous les soirs à 18h, qu'est-ce que tu fais, ton petit rituel à toi? Merci beaucoup Jacques pour cette intervention qui nous a beaucoup extraordinaire. Jacques,
4: est-ce que Jacques est avec nous? C'est personnel.
3: Mais oui, mais tu l'as confié au professeur Coupez. Alors je ne parle pas de petit, tu manges une poignée d'amandes. Il y a pas de.
4: Oui, mais c'est toujours ma petite poignée d'amandes.
1: Mais pas toute seule la petite poignée d'amandes.
3: Non, elle est accompagnée.
4: Non. Ouais, c'est avec mon épouse, on se partage.
3: Avec un petit verre aussi quand même.
4: Non, c'est rare. Un petit whisky de temps en temps.
3: Voilà,
1: tous les soirs. Jacques et Catherine, on sait.
3: Bon, Jacques a déjà été aux États-Unis, en Russie, en Thaïlande, en Nouvelle-Calédonie, mais Jacques rêve d'aller, et il en a parlé à Gwenaël Coupez, en Thalasso, à Saint-Malo. Bah dis donc, ça tombe bien, tu rêves d'aller à Saint-Malo.
4: Ben, disons, découvrir la ville, parce qu'on le voit souvent à la télévision.
3: C'est vrai.
4: Voilà, on n'a jamais eu l'occasion, donc voilà.
3: Bah, je te souhaite de gagner ce beau séjour. Ou alors, il y a le Mexique, hein, que tu aimerais bien découvrir.
4: Oui, mais vous ne faites pas de voyage au Mexique.
3: Oh, ça viendra, ça viendra.
1: Ah, on te demande pardon. Hein,
3: Toutes les semaines, un voyage différent, tu sais. On ne sait pas. Et puis, ouais. Arsène Lupin, c'est quoi, c'est qui pour toi?
5: Le plus grand des voleurs.
3: Pourquoi j'écoute Arsène Lupin? Pourquoi?
4: Comment?
3: Ben, je dis, pourquoi tu aimes Arsène Lupin?
4: Bah parce que Arsène Lupin, bah parce que c'est un grand voleur et qu'il ne se fait jamais prendre.
1: C'est magnifique.
3: Un grand voleur, il ne se fait jamais prendre.
1: Mais tu regardais la série avec Georges Descrières.
4: Oui.
3: Bien sûr. Voilà. Oh là là, bah oui, mais comment il s'appelle aussi Duris, Romain Duris, qu'il a interprété aussi.
1: Oui, là. Non, mais la série, c'était.
4: C'est la première série, c'est Georges Descrières.
1: C'est Georges Descrières.
3: Chacun sa ref, hein, sa génération.
1: Bah, chacun sa génération, mon petit gars.
3: Exactement, oui, surtout, ne le fais pas dire.

0: Gloria qui sera sur scène au Creusot le dimanche 30 août, soirée mondaine sur votre radio ici. Alors la France est un pays de râleurs, si si, et généralement on en est très fier. C'est le cas de Samuel d'ici Normandie qui le revendique auprès de Valérie Damido et Éric Bastien. Quant à Isabelle, ce jour-là, elle se souvenait avec nostalgie d'un petit accident de trottinette sur votre radio ici.
1: Alors, Samuel à 6, Isabelle à 6. Alors, tu as une petite, un petit défaut, Samuel. Tu n'es pas que parfait.
2: Non, non, non, malheureusement.
1: Tu es maniaque. Alors, ça veut dire quoi? Tu ranges tout, tu nettoies tout, tu...
2: Pas forcément, mais j'aime par exemple que rien ne traîne par terre. Par exemple, quand je travaille, il ne faut pas qu'il y ait un bout de carton par terre. J'aime bien les regrouper. Enfin, il ne faut pas que ça soit le bordel, quoi.
1: Oh là là là.
2: Quand je travaille, même en maquettiste, par exemple, quand on travaille, il faut être minutieux. Il ne faut pas en laisser partout.
1: Ah oui.
2: En avoir partout sur le plan de travail. Voilà, il faut avoir de la place pour travailler. Donc, je vais pousser les petites choses pour que... Voilà, je suis un petit peu maniaque à ce côté-là, quoi. Être organisé, être un défaut, puis je pense en même temps une qualité. Donc,
1: oui. Oui, c'est une qualité, voilà, mais par exemple, tu n'es quand même, tu es quand même un gros râleur. Ça, c'est un défaut.
2: Ah ça, oui. Alors là, râleur, j'assume. Oui.
1: Ouais. Tu râles sur tout, en fait.
2: Oui.
1: Oui, d'accord. Bon, c'est magnifique. Alors, écoute-moi, t'es à égalité avec Isabelle. Vous avez 6 points tous les deux. Là, c'est la question à 5 points. Donc, ça serait bien que tu marques, hein. On y va, c'est parti. Tiens, petite ambiance. Alors, on entend du violon. Et moi, ma question, c'est la suivante. Samuel, comment appelle-t-on une personne qui fabrique les instruments à cordes? Comment s'appelle la personne qui fabrique les instruments à cordes? Top chrono, 10 secondes.
2: Un luthier.
1: Et il s'agit...
2: Un luthier.
1: D'une bonne réponse, oui. Il fabrique, répare, entretient tous les instruments à cordes, les violons, les guitares, les violoncelles. Et le terme vient du luth, qui était un instrument à cordes ancien à la Renaissance. 11 points, sans faute pour toi.
3: Isabelle, on va passer à la flûte.
1: À la flûte ?
3: Et la flûte...
1: Ah ouais, bah c'est beau, hein.
3: La flûte, après avoir visité quelques caves, vous voyez, quand même. C'est, ah oui. Alors... Tu reconnais le mariage, hein, c'est la chanson du mariage, ça. Alors, petite anecdote autour du mariage, et surtout, quelque chose, écoute plutôt. On te parle de ça.
1: Ah si,
3: on t'en parle à chaque fois. Raconte un peu à chaque fois, on te chambre là-dessus.
4: Alors, en fait, à mon mariage, j'ai une de mes tantes chez qui j'allais énormément en vacances et qui était agricultrice. Elle a décidé, à mon mariage, de m'offrir un seau, sauf que la belle famille n'était pas au courant de cette anecdote.
3: Mm-hmm.
4: Et donc, en fait, il faut savoir qu'à l'âge de 5 ans, quand j'étais en vacances chez elle, à l'heure de la traite, j'étais vraiment avec elle. Et j'ai eu peur de la vache qui arrivait. J'ai reculé. Et je suis tombée dans le seau, les quatre fers en l'air. Donc mes fesses dans l'eau, dans l'eau qui permettait de nettoyer les pieds de vache.
3: Ouais, j'ai bien compris. Et du coup, c'est l'épisode qu'on te ressort à chaque fois, cette histoire de la vache. La belle famille te chambre en permanence.
4: La belle famille, pas trop, parce qu'elle est un peu moins au courant, quoi.
3: Oh, bah maintenant, tout le monde est au courant depuis le mariage. Bah, un petit peu, quand même.
4: Ouais, un petit peu quand même, quoi.
3: Bon, elle est mignonne, ton anecdote.
4: Merci, Tata, quoi.
3: Bah ouais, et puis merci ici de l'avoir annoncé à toute la France. Puis t'as un petit côté quand même aussi distrait et grande blonde, hein. Oui, grand blond devient grande blonde. Parce qu'il t'est arrivé quand même quelques petites bricoles. Une fois, tu t'es vautré en trottinette du côté d'Amiens. Alors, t'as voulu faire ta maline, hein. Genre, j'ai rien, quoi.
4: Bah oui, même pas mal, là.
3: Ouais, même pas mal. Ouais, voilà. Sauf que tu t'es parti plus loin pleurer. Parce que tu t'es rendu compte que le genou était en feu, quoi. Et que t'étais en sang, quoi.
4: Bah, le genou était en sang. Alors, donc, je me suis dépêchée parce que je faisais de la trottinette pour aller récupérer le train pour rentrer à la maison. Sauf que c'est une fois rentrée à la gare la ville où j'habite que j'ai vu que j'avais plus mes clés de voiture.
3: En plus, la loose, t'avais tout perdu, les clés, la carte bancaire, terrible. Bon,
4: ouais, allez. J'ai une image en les jours-là.
3: Restons joyeux et tentons de gagner 5 points avec Renault. Écoute.
5: Putain, style et blême, mon HLM.
3: Que signifie l'acronyme HLM. Chanson de Renaud. Allez, top chrono, 10 secondes. Qu'est-ce que ça veut dire HLM? HLM.
4: Je peux répondre?
3: Bien sûr.
4: Habitation à loyer modéré.
3: Et elle dit ça en toute sérénité. Oui! Bravo, bien sûr.
1: Alors, ça fait 11 partout. Il ne restera que le bingo pour vous départager. Vous avez fait tous les deux un sans
3: bons,
1: faute.
3: Hein.
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0: si on chantait avec lui d'ailleurs dimanche prochain, car il sera en concert à Sainte-Anne-d'Auray dans le Morbihan, près de Vannes. Et si on jouait dans quelques instants avec Valérie D'Amido et Éric Bastien, c'est la question musicale pour Mylène d'ici Maine et Benoît d'ici Poitou. Il faut retrouver les mots manquants sur votre radio ici.
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2: Benoît, tu habites à Saint-Georges-les-Baillargeaux. Et alors Benoît, attention, il a un truc incroyable. Il a un jardin.
3: Dans ce jardin
2: extraordinaire. Alors, il paraît que t'as des 4000 mètres carrés, une piscine, des arbres fruitiers, abricotiers, cerisiers, pruniers, noyers, pop pop pop. Et alors, par contre, tu n'as pas de potager parce que t'as plein de lapins.
4: Ça c'est clair. Donc il y a plein de lapins tout autour du jardin. Donc quand on arrive principalement le soir, on arrive pour garer la voiture dans le garage, faut voir tous les petits pompons blancs qui courent dans le jardin. C'est assez c'est assez impressionnant.
2: Bon, c'est mignon.
4: Donc pas de potager.
2: Pas de potager, sinon les lapins ils boufferaient tout. Bon, tu as 2 points. Je vais te donner l'occasion de remarquer 2 points de plus. C'est le mot manquant. On va écouter une chanson qui va pas nous rajeunir, mais c'est Édith Piaf. Il y a 2 mots qui manquent. Ça va s'arrêter, ça va faire. Et tu vas devoir me trouver les 2 mots qui manquent. Édith Piaf, c'est parti.

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1: Alors, allez, venez Milord vous asseoir à ma table. Il fait si froid dehors, ici c'est...
2: confortable.
1: Ok, laissez-vous faire Milord et prenez bien vos aises, vos sur mon cœur et vos pieds sur une chaise.
2: Vos mains.
1: Eh ben, t'as dit confortable.
3: Et mains, ouais.
1: Et mains, eh ben on écoute tout de suite la réponse, vas-y, c'est parti.
0: Allez, venez Milord vous asseoir à ma table.
1: Il fait si froid dehors, ici c'est confortable.
3: Bravo, point.
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1: 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Tu as un point parce que tu as trouvé confortable, bravo Benoît, tu as trois.
3: Bon, Mylène, avant de jouer au quiz musical, Mylène qui est maman d'une petite fille de 1 an et demi qui s'appelle Blanche, qui vit à Luard dans la Sarthe. Mylène, elle est fan, elle a une passion, c'est pour Disney, Mylène. Hein. Ah oui. Alors raconte un peu, tu collectionnes des figurines?
4: Ouais, j'en ai à peu près 90 figurines.
3: Pas mal.
4: Et j'ai quelques tatouages aussi en lien avec Disney.
3: Ah, est-ce qu'on peut connaître les tatouages? Qu'est-ce qu'ils représentent?
4: Alors, sur les deux mains, j'ai Simba et Nala.
3: Ok.
4: Sur le bras, j'ai Peter Pan, Mickey, la petite sirène. J'ai la rose éternelle de la Belle et la Bête.
3: Ah ouais.
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0: Bon, Mylène, on va essayer de se délivrer et essayer de récupérer surtout deux points de plus avec un quiz musical. C'est le même principe, c'est une chanson, c'est pas Edith Piaf. On va jouer avec un classique et un tube de Barbara. À deux reprises, tu l'as compris, on a les put-put qui, voilà, qui fait que la chanson s'arrête. Il y a deux mots manquants à identifier, on y va.
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0: Facile, hein, ils sont très rapprochés. Alors, un beau jour ou peut-être une nuit, près d'un lac, je m'étais endormi. Quand soudain,
2: semblant
0: crevé le
2: ciel
0: et venant de nulle part. J'ai bien enregistré tes deux propositions. Vérifions.
1: Un beau jour ou peut-être une nuit. Près d'un lac,
3: oui.
1: Je m'étais endormi.
3: Attention.
1: Quand soudain, semblant crever le ciel.
3: Ah bah voilà.
0: Crever le ciel, tu as les deux mots.
4: Ça fait quatre.
0: C'est bien ça, Mylène, bravo.

français pour cet été. Fields, Calvin Harris, Katy Perry et Pharrell Williams. Et voilà, les meilleurs moments d'attaque sont terminés pour ce lundi. Nous recommençons demain sur votre radio ici. Au taquet avec Valérie Damido, Eric Bastien et nos super candidats, c'est tous les jours pour bien commencer la journée. Et aussi à midi avec les meilleurs moments de la saison. 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

0: Bossa Nova de Chico Buarque pour commencer la journée sur votre radio ici.
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0: Bonjour à toutes et à tous, je suis ravie d'être avec vous toute cette semaine pour terminer l'été. Nous sommes ensemble jusqu'à 6h avec toute l'équipe, Emeline, Saveria, Diana et Valentine Lottès. Bonjour Valentine.
2: Bonjour Catherine, bonjour à tous.
0: Valentine, on commence cette journée par une médaille d'or.
2: Souvenez-vous des Bleus du Cécifoot, le football pour les déficients visuels. Champions paralympiques à Paris, ils ont remporté le championnat d'Europe hier soir à Strasbourg. La fête et leur victoire, c'est dans les infos de 5h.
0: Et puis faire des adaptations à son domicile pour rester chez soi, eh bien ça peut coûter cher. Mais savez-vous qu'il existe une aide pour cela? Valère Coréard vous explique tout vers 5h10. 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
0: Très bon réveil avec votre radio ici, lundi 24 août, il est 5h. Les informations, Valentine Lottès. Et à la une, un candidat de plus à l'élection présidentielle.
2: Et la fin d'un faux suspense. L'eurodéputé de gauche, Raphaël Glucksmann, s'est officiellement déclaré candidat hier soir dans le 20h de TF1, avant de présenter Elia Bergel une première partie de son programme.
3: D'abord, augmenter le salaire net.
4: Comment nous financerons cette baisse des prélèvements sociaux sur les salaires des Français? En taxant davantage les méga héritages, les 1% les plus gros.
3: 15 milliards d'euros à la clé, promet Raphaël Glucksmann. Sur l'école, mieux payer les enseignants, des classes moins remplies en primaire. Autre point, défense de la souveraineté de la France.
4: Moi, ce que je veux faire, c'est couper au scalpel les laisses qui enserrent le cou des Français. La laisse énergétique qui nous rend dépendants. La laisse technologique qui nous transforme en colonie américaine. La laisse industrielle parce qu'on a laissé partir nos usines.
3: Dans son interview sur TF1, Raphaël Glucksmann désigne ses principaux adversaires. Marine Le Pen, Gabriel Attal, Édouard Philippe. Sans oublier, sur sa gauche, Jean-Luc Mélenchon.
4: La gauche française, elle ne fait pas des jeux sur les non-juifs dans les meetings.
3: Il faut arrêter d'avoir peur de Jean-Luc Mélenchon, martèle l'eurodéputé, qui participera à la primaire PS à l'automne. Raphaël Glucksmann ferme la porte à LFI, tend la main aux écologistes. Un non-événement, évacue-t-on à la France insoumise. Il n'a pas de programme, tacle un député. C'est une première, la candidature d'un courant d'air.
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0: C'est justement la rentrée du gouvernement ce lundi.
2: Emmanuel Macron convoque ce matin 10h un conseil des ministres pour préparer une rentrée déjà mouvementée après un été caniculaire et donc la présidentielle en toile de fond. Et ces ministres occupent déjà le terrain avec cette annonce dans la presse de la ministre déléguée chargée de la formation professionnelle. Un leasing social dédié aux apprentis des zones rurales pour leur donner accès aux voitures sans permis. On ne sait pas encore ni quand ni comment, Salomé Martin, mais clairement, la ministre Sabrina Roubache tente de relancer les formations en alternance.
5: Les crédits ont été sanctuarisés, assure Sabrina Roubache. Objectif assumé pour la ministre, rassurer les patrons de l'appui financier du gouvernement. Il n'y aura pas de nouvelle coupe dans l'aide à l'embauche d'un apprenti. Début 2026, elle a été réduite à 2000 euros pour les grandes entreprises, mais pour celles de moins de 250 salariés, elle est toujours de 5000 euros, rappelle la ministre. Elle interpelle les patrons. Investissez dans notre jeunesse, alors que derrière cet appel plane le risque de voir certains jeunes contraints de renoncer à leur formation s'ils ne trouvent pas de contrat. Et par ricochet, une nouvelle augmentation du chômage des 15-24 ans, déjà en hausse de 2,5 points sur un an. L'apprentissage est le levier le plus efficace pour lutter contre le chômage des jeunes, martèle Sabrina Roubache, qui assure que 2 sur 3 trouvent un emploi dans les 6 mois suivant leur alternance.
2: Et pourtant, le nombre de contrats d'apprentissage est à la baisse, moins 5% en 2025, une première en 10 ans. Principal suspect dans l'incendie d'un bar à Cran Hannah, la nuit du Nouvel An. Le patron du Constellation, Jacques Moretti, est en détention provisoire. Rien à voir avec l'enquête sur le départ de ce feu dans la station de ski suisse. 41 morts, on le rappelle, et 115 blessés. Le Français a été arrêté pour violence conjugale. Selon nos confrères de France Info, sa femme Jessica Moretti est à l'hôpital.
0: 5h04, la première journée de Ligue 1 de foot s'achève sur un match nul.
2: De partout, entre le Paris Saint-Germain et le Stade Rennais, malgré une défaite promise aux Parisiens en début de rencontre, le PSG peut remercier sa nouvelle recrue, Ferran Torres, auteur d'un doublé. Quand les bleus du Cessi Foot brillent tout en or ce matin, la France est à nouveau championne d'Europe. 2 ans après la première place des tricolores aux Jeux paralympiques de Paris, les Français ont remis ça hier soir, Louise Adélaïde Boinard, face aux Anglais.
6: Voilà. Si ça exprime tout, on est au taquet, c'était génial.
7: Isabelle est absolument euphorique. Elle a découvert le Cessi Foot par hasard pendant les Jeux de Paris, car elle était bénévole lors des compétitions et elle est devenue accro.
6: C'est prenant et ils sont époustouflants. Ouais. Moi, j'ai deux yeux, j'ai deux pieds, je rate toutes les balles. Eux, ils voient pas et ils en ratent pas une. C'est impressionnant.
7: Juste à côté, Pierre arbore un immense chapeau couleur des bleus. Il est fan.
8: On habite à Eunheim, donc à côté de Schintikheim, qui est un grand club de Cessi Foot. Donc oui, moi j'ai déjà eu l'occasion d'aller à la rencontre, notamment de nos médaillés, qui sont venus devant une assistance d'une vingtaine de personnes pour présenter leurs médailles. On ne pouvait pas rater ça.
7: Il est donc ému de voir 1000 spectateurs dans le stade, tout comme le footballeur français Martin Baron, honoré d'avoir pu gagner 2 compétitions à la maison.
9: J'estime vraiment la grande chance qu'on a de jouer 2 compétitions majeures consécutives chez nous, ici en France, et ça c'est quelque chose qu'on ne reproduira pas de sitôt. Du coup, ça décuple les énergies et les émotions, forcément.
7: Mais il va falloir aller un poil plus loin la prochaine fois, puisque la France a décroché son billet pour les Jeux de Los Angeles hier soir.
0: Ça fait du bien.
2: Voilà la victoire des Français du Cessi Foot à Strasbourg hier soir. La météo, Catherine.
0: Eh bien, le ciel est mitigé ce matin avec des nuages un petit peu partout et des orages sur une bonne partie de l'Aquitaine et en Pays de la Loire. Je vous rappelle d'ailleurs qu'il y a une vigilance orange aux orages aujourd'hui en Dordogne, Corrèze, Lot-et-Garonne, Lot, Aveyron, Gers, Haute-Garonne, Tarn-et-Garonne et Tarn. Et puis dans le sud-est, le temps sera dégagé ce matin. Pour les températures ce matin, à Belfort 18, Paris-Auxerre 19, Rennes 20, Limoges 23, Bordeaux 25, Marseille et Toulouse 26. Cet après-midi, les orages vont prendre plus de place avec même des risques de grêle vers Vichy, Aurillac, Montpellier. Seul le nord-est de la France devrait être épargné et garder un ciel dégagé. Puis pour les températures, cet après-midi, on gagne quelques degrés. 24 à 31 sur la moitié nord et 26 à 32 sur la moitié sud. Et puis demain, Météo France prévoit le retour d'un temps plus calme avec quand même quelques pluies ici ou là.
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0: Une pensée si vous êtes déjà au travail pour les autres. Un thé, un café, de la musique maintenant avec Michel Berger. Il n'y a pas de honte sur votre radio ici.

0: Vous écoutez ici Michel Berger, il n'y a pas de honte, 5h10.
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0: Alors Valentine, chez les poissons ovipares, la reproduction est externe.
2: Très bien.
0: Ça veut dire que la femelle pond ses œufs, les mâles les fécondent et puis ensuite... Hein, advienne que pourra.
2: Ah oui, c'est comme ça chez les
0: voilà,
2: poissons.
0: Exactement. Bon, certains se cachent quand même et prennent soin de leurs œufs, puis d'autres non. Dans la première catégorie, donc ceux qui prennent un petit peu soin de leurs œufs, nous retrouvons l'apogon, qui est un petit poisson de la Méditerranée de couleur rouge avec de très gros yeux noirs barrés de deux lignes blanches. Alors, l'apogon est une espèce nocturne qui vit dans des grottes. Sachant cela, on peut penser naturellement, Valentine, que les œufs fécondés sont mis à l'abri dans les grottes.
2: Tout à fait.
0: Eh bien, pas vraiment. Figurez-vous qu'une fois les œufs fécondés, ils sont récupérés par les mâles qu'il émet, je vous le donne en mille, dans sa bouche.
2: Quoi ? Mais il les mange ?
0: Mais non, il les protège, il les met dans ses joues, il les garde plusieurs jours pour être sûr que les petits œufs deviennent bien des larves. C'est mignon ?
2: C'est totalement fou, ouais. La nature.
0: C'est ce qu'on appelle le partage des tâches. Merci
2: aussi.
0: Messieurs les apogons et merci à Ici Roussillon pour l'information. Allez, on quitte la mer, Valentine, pour rejoindre nos forêts.
2: Particulièrement sèches, c'est sûrement le cas près de chez vous. Les arbres se parent déjà de leur couleur d'automne. Nous sommes en Franche-Comté dans un instant où les conséquences écologiques mais aussi économiques pour les forestiers sont catastrophiques.
0: Et pour la musique, dans une poignée de minutes, les Bee Gees. Too Much Heaven, une chanson dont les droits d'auteur sont reversés à l'UNICEF pour financer des projets caritatifs. Et puis du côté des porte-monnaies, nous faisons des économies maintenant avec Valère Correa, c'est votre radio ici. Bonjour Valère Correa, chaque jour avec vous un bon plan pour notre pouvoir d'achat. Aujourd'hui, vous vouliez nous parler autonomie.
3: Si vous constatez qu'il va devenir nécessaire de faire des aménagements chez vous pour continuer d'y vivre dans de bonnes conditions, sachez qu'il existe des aides pour effectuer ces travaux, ces aménagements. C'est très peu connu, ça s'appelle Ma Prime Adapt. Ma Prime Adapt permet de financer les travaux pour continuer de vivre chez soi plus longtemps, hein, lorsqu'on avance en âge ou en cas de handicap, de perte d'autonomie. Concrètement, elle peut servir cette prime à remplacer une baignoire par une douche de plein pied, installer un monte-escalier, des barres d'appui ou encore élargir des portes pour faciliter les déplacements. Alors l'aide est réservée aux ménages aux revenus modestes et très modestes, mais elle est aussi accessible aux propriétaires bailleurs. Selon les ressources du foyer, elle peut prendre en charge jusqu'à 50% ou même 70% du montant des travaux, dans la limite bien sûr des plafonds prévus.
0: Et alors Valère, quelle est la marche à suivre pour bénéficier d'une aide ?
3: Allez voir sur le site france-rénov.gouv.fr et vous allez dans la rubrique aide. Alors le parcours est simple. D'abord, il faut se renseigner auprès de France Rénov, un CCAS, une maison France Service. Et puis, il faut ensuite vérifier si vous entrez dans les critères de l'aide pour vous assurer que vous êtes bien éligible. Et là, c'est parti pour le dossier qui peut aussi bien être fait en version papier ou en ligne. Vous serez alors orienté vers un assistant à maîtrise d'ouvrage, habilité autonomie, qui validera avec vous les besoins que vous avez. Et si vous avez un accord, c'est parti pour la demande de subvention, les devis, les travaux. Et vous pouvez vivre dans de meilleures conditions avec un logement adapté. Bon, quand j'ai dit que c'était simple, je suis peut-être allé un petit peu vite. Mais enfin, c'est accessible, c'est méconnu, mais ça peut rendre un gros service. Ma Prime Adapt. Est-ce que vous en aviez entendu parler ou vous connaissez peut-être quelqu'un qui a déjà fait la demande ? Racontez-moi. Mon mail, c'est parici-les-économies@radiofrance.com.
0: Merci Valère Correa. À demain pour d'autres économies avec une plateforme pour apprendre à mieux gérer son budget. Et puis pour écouter tous les épisodes de Paris et les économies, rendez-vous sur ici.fr.
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0: 5h14, nous sommes le 24 août et Valentine Lettès, pourtant nos paysages prennent déjà des couleurs d'automne.
2: Énième conséquence des fortes chaleurs de l'été et d'une sécheresse historique, les feuilles des arbres sont déjà jaunes, marron et rouges dans de nombreuses régions quand elles ne sont pas déjà tombées au sol, à l'image gabin grûlé de ces bois en Franche-Comté.
6: Sur le chemin, un tapis de feuilles mortes craque sous les baskets de Mathieu et Fanny.
7: On se croira en automne, hein ?
8: Sous le chemin, là-bas, en plein soleil, c'est sec, sec, hein.
6: Le couple montre à la pointe des arbres les feuilles jaunes, rouges, marron.
8: C'est triste, après, on se sent un peu impuissant aussi, enfin, on peut rien faire.
7: Non, mais malheureusement, on est les premiers acteurs de ça, hein. Réchauffement climatique, c'est pas les animaux, c'est les hommes.
9: On va s'enfoncer un petit peu dans le peuplement.
6: Denis Donzé, ancien maire, 18 ans de mandat, continue d'assurer la gestion du bois communal.
9: Regarde ça, c'est un champ de ruines, ça. Tout est grillé. On dirait que le feu est passé, là, pratiquement.
6: On s'approche d'un hêtre.
9: C'est tout rouge, là. Il n'y a plus une feuille, il n'y a plus rien. Celui-là, je ne donnerai pas cher de sa peau. Il faudrait revenir au printemps prochain, mais je ne le vois pas s'en tirer. Et c'est des hêtres qui ont 80 ans, 90 ans, ça. C'est un patrimoine. Ça me désole. Je suis désolé de voir ça. C'est vraiment une catastrophe, quoi.
6: Et puis la valeur du hêtre vient de son bois blanc. Quand on le coupe en ce moment, on découvre une teinte rougeâtre.
9: Il y a énormément d'arbres qu'on vend 3 à 4 fois moins cher que ce qu'ils valaient quand ils étaient en bonne santé. Ce qui risque d'arriver, c'est que d'ici 10 ans, on ne puisse plus couper grand-chose parce qu'il faudra décompter tout ce qui a été enlevé accidentellement, il faudra revoir les aménagements, et c'est à ce moment-là que les communes pourront vraiment tirer un impact financier de cette catastrophe, quoi.
6: Les recettes forestières représentent en moyenne un quart du budget des communes de moins de 500 habitants en Franche-Comté.
10: S'ils les ont plus, ils ne peuvent plus fonctionner, quoi.
6: Michel Bourgeois, président de l'Union régionale des communes forestières.
10: Les communes aussi vont être en difficulté. On aimerait bien que le gouvernement ait une politique forestière. Investir pour l'avenir, quoi. Parce qu'aujourd'hui, on la voit pas, la politique forestière.
6: Planter aussi des pins, des cèdres, des espèces de chênes venues du Midi. Dans la forêt, Denis, lui, craint d'autres sécheresses.
9: Tous les forestiers se posent la même question. Qu'est-ce qu'on va devenir ?
6: Celle de cet été restera gravée dans le cœur des arbres. Plus tard, quand on coupera un tronc, on ne verra aucun cerne d'accroissement correspondant à l'année 2026.
2: Et avec la sécheresse des bois, le risque de feux de forêt encore élevé aujourd'hui dans 10 départements français.
0: 5h17, chaque fin d'été, l'amour revient sur M6 avec L'amour est dans le pré. Karine Lemarchand sera avec nous dans quelques instants pour nous parler de la nouvelle saison de cette émission mythique. Mais pour le moment, Valentine, profitons de la douceur des Bee Gees. Too Much Heaven sur votre radio ici.

0: Match Even dans la bande son est d'ici 5h21 et bon réveil, surtout bon anniversaire si vous êtes né un 24 août. Comme l'acteur anglais Rupert Grint, mondialement connu pour son rôle de Ron dans la saga Harry Potter, il a 38 ans aujourd'hui. Et puis aujourd'hui, c'est aussi l'anniversaire du compositeur Jean-Michel Jarre. Pour Jean-Michel Jarre. C'est l'anniversaire de l'écrivain Paolo Coelho, 79 ans, l'auteur de L'Alchimiste. Et puis lui, il aurait eu 110 ans ce 24 août.
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0: Léo Ferret, évidemment. Bonne fête au Barthélémy. Envoyez un petit message si vous en connaissez, ça fait toujours plaisir. Et puis pour le dicton du jour, à la Saint-Barthélemy, s'il fait beau, du vin plein les tonneaux. À la vôtre, mais toujours avec modération. En revanche, Valentine, à la vôtre.
2: Je vous regarde, vous êtes coquine ce matin. Et vous avez déjà envie de boire un verre de vin à 5h22.
0: Avec modération, évidemment.
2: Toujours.
0: En revanche, ce qui est sans modération ce lundi, c'est l'amour à la télé. Et on en parle maintenant avec Patrice Gascoin sur votre radio ici.
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0: On retrouve Patrice Gascoin avec ses coulisses télé. Comme chaque fin de mois d'août, le lundi soir, on se régale devant L'Amour est dans le Pré sur M6. Et aujourd'hui, Patrice, vous êtes allé voir à l'ami des agriculteurs, Karine Lemarchand.
4: Ils sont 14 agriculteurs à répondre aux questions de la pétillante marieuse de M6, Karine Lemarchand.
5: Comment t'es avec une femme?
6: Ah bah si je suis amoureux, je suis très...
5: Tu voudrais te marier?
6: Ah ça, ouais.
5: T'es une petite midinette quand même.
6: Un petit peu.
7: D'avoir quelqu'un en face qui me fait vibrer. Je sens le feu qui monte en moi, quoi.
4: Place donc à la 21e saison de L'Amour est dans le Pré, chaque lundi soir sur M6. 10 hommes et 4 femmes ont confié leurs espoirs amoureux dans l'émission. Leur portrait a été diffusé en janvier dernier. Tous ont reçu des courriers de prétendantes et de prétendants. Les premières rencontres vont pouvoir commencer et tous vont avoir sur le dos, entre guillemets, pendant les speed dating, Karine Lemarchand, par des petits conseils. J'ai l'impression, Karine Lemarchand, que vous vous impliquez de plus en plus dans ce moment crucial de l'émission.
8: Dans les speed dating, cette fois-ci, je suis celle qui leur parle à l'oreille, qui suis un peu maîtresse du temps. Et disons que l'accompagnement, il a été filmé, mais je l'ai toujours eu depuis que je fais les speed dating. Là, ce qui est marrant, c'est qu'on me filme aussi dans les non-dits. Bah, toute la difficulté, c'est quand même qu'il faut les accompagner, mais il faut que ce soit leur choix. En aucun cas, on peut prendre cette responsabilité-là. Donc, c'est très compliqué. En fait, je pense qu'on le saisit bien de les mettre sur la voie de personnes qui leur sont compatibles, alors qu'ils peuvent être totalement emballés par quelqu'un qui leur plairait physiquement. Et il faut vraiment leur faire comprendre que l'attirance ne veut pas dire la compatibilité. C'est tout mon rôle, en fait.
4: Est-ce que traditionnellement, ce moment-là, c'est un moment qui est particulièrement fort dans une saison?
8: C'est surtout le moment essentiel où il ne faut pas se tromper, parce que de cette rencontre-là va naître l'envie de prendre deux personnes à la ferme. Et si jamais ils se trompent de casting, s'ils se trompent de personne, ça n'ira nulle part.
4: Est-ce qu'il y a encore parfois un moment où un agriculteur vous surprend dans sa réaction? Est-ce que ça vous fait penser à quelqu'un, par exemple? Vous vous dites, alors ça, je ne m'y attendais pas du tout.
8: Ah, mais toujours, il y a toujours des fois des coups de cœur, je ne vois pas du tout la chose arriver. Je me dis, pour moi, c'était évident. Qu'elle ne lui plaisait pas, il ne se passait rien, ils n'avaient rien à se dire. Et quand elle repart, il dit j'adore. Et alors là, les bras m'en tombent. Et chaque saison, ça arrive comme ça.
4: Les petits secrets de l'ouverture des courriers dans L'Amour est dans le Pré, chaque lundi soir sur M6. À demain pour un peu d'amour et beaucoup de coulisses télé.
0: Surtout de l'aventure, Patrice Gascoin, car demain, il sera question de la nouvelle saison de Koh-Lanta. Dans un instant, Stéphane Bern et l'invention du stéthoscope. Parfois, des idées viennent de manière inattendue. Ça sera juste après Pierre Demar. Je pense à vous sur votre radio ici.

0: Je pense à vous sur votre radio ici, Pierre Demar, qui sera en tournée à partir du mois de novembre. Première date à Reims, Strasbourg et Grenoble. 5h27 chaque jour avec ici un peu d'histoire avant l'actu avec Stéphane Bern. Et ce matin, on voyage au temps de la médecine et de la bienséance. Les deux faisaient bon ménage.
1: Quand un médecin cherche comment écouter le cœur d'une patiente sans poser directement son oreille sur sa poitrine. Direction deux siècles d'auscultation. Début 19e siècle, diagnostiquer une maladie pulmonaire reste très artisanal. Les médecins regardent les patients tousser, tapotent le thorax, écoutent vaguement la respiration. Bref, on est parfois plus proche de la devinette que du scanner.
2: En ne confondant pas, est-ce que ça vous chatouille ou est-ce que ça vous gratouille?
1: À l'hôpital Necker, René Laennec examine une jeune femme souffrant de troubles cardiaques. Problème, les méthodes habituelles ne lui apprennent pas grand-chose. Et poser directement l'oreille sur sa poitrine. Le médecin breton juge ça, disons, peu convenable.
3: L'ennui avec moi, c'est que je suis un grand timide.
1: Le 19e siècle adore la science, mais apprécie encore plus la pudeur. Quelques heures plus tôt, près du Louvre, Laennec a observé des enfants jouer avec une poutre en bois. L'un gratte une extrémité pendant que l'autre écoute le son transmis à distance. Le médecin tente alors quelque chose. Il roule une feuille de papier en cylindre, la pose sur la poitrine de sa patiente et écoute à l'autre bout. Et la surprise, les battements du cœur lui paraissent plus distincts qu'en écoutant directement. Pour arriver à Grey's Anatomy, il fallait donc passer par MacGyver.
4: Le docteur miracle arrive, il l'ausculte aussitôt.
1: Laennec perfectionne ensuite l'objet avec un cylindre de bois démontable. Le stéthoscope est né. Aujourd'hui encore, le stéthoscope reste le symbole du médecin. Pas mal pour un tube à pudeur improvisé avec une feuille de papier. Comme quoi, certains tubes deviennent des hits sans jamais passer à la radio. Enfin, jusqu'à ce matin.
0: Évidemment, merci Stéphane Bern pour ce voyage dans le temps qui demain nous emmènera jusqu'en 1659 dans le sud-ouest de la France où deux pays se disputaient la propriété d'une île. Une petite radio portable solaire qui fait aussi réveil, lampe, torche et plein d'autres choses. Appelez-nous pour la gagner 0810 055 056. Appelez-nous maintenant. 5h30 sur votre radio ici. Toute l'actu en France et dans le monde, c'est maintenant avec le 90 secondes de Valentine Letess.
5: La présidentielle de 2027, déjà dans le viseur de cette rentrée très politique. L'eurodéputé de gauche, Raphaël Glucksmann, s'est officiellement déclaré candidat hier soir sur TF1. À la veille d'un conseil des ministres de rentrée, Emmanuel Macron s'entoure de son gouvernement à 10h ce matin. Patrick Bruel n'est pas le bienvenu à Dijon, comme à Laval. Leurs maires le disent à votre radio ici ce matin. Les concerts du chanteur prévus à l'automne sont qualifiés d'inappropriés par les élus. Patrick Bruel est mis en examen dans 4 affaires pour viol, agression sexuelle ou tentative. Des voitures sans permis en leasing social pour les apprentis des zones rurales. La ministre déléguée à la formation professionnelle l'annonce dans Le Parisien aujourd'hui en France, sans dire quand ni combien de voitures seront proposées en location à bas prix. Sabrina Roubache appelle les entreprises à investir dans la jeunesse. Moment de joie et d'aventure pour certains, invivable pour d'autres. L'Ultra Trail du Mont-Blanc commence à Chamonix, 23e édition désormais d'une semaine de course dans le massif de Haute-Savoie. 10 000 coureurs participent encore cette année et plus de 100 000 spectateurs attendus. À la 11e place désormais des meilleurs joueurs de tennis au monde, le français Arthur Fils, grâce à sa victoire hier au Masters 1000 de tennis à Cincinnati aux États-Unis, le joueur de 22 ans frappe très fort à une semaine de l'US Open. Et puis à l'heure du petit déjeuner, voici le plus grand plateau de fromage du monde. 388 mètres de fromage de chèvre, record hier dans le Périgord, à voir en vidéo sur ici.fr.
0: L'info du jour, c'est la très forte augmentation du prix du fioul.
5: L'été s'achève sur une belle grimace pour les 2,5 millions de foyers encore chauffés par ce dérivé du pétrole. C'est le moment de remplir les cuves avant l'hiver et le prix moyen ce lundi grimpe à 1 691 € pour 1000 litres. 1 € de plus depuis hier, Sam Perrier, et ça ne fait qu'augmenter jour après jour.
6: Oui, Jean-Luc s'en est bien rendu compte. Pour remplir les 500 litres de sa cuve de fioul, il a déboursé 810 euros.
7: Ça fait une belle semaine encore, ça, hein ?
6: Mais ce retraité d'Aubagne n'a pas eu le choix.
7: Ça a été dans l'urgence, puisque je me suis rendu compte que la cuve en était presque vide. Et effectivement, ça a été la surprise. L'année dernière, on a payé 1,10 € le litre. Ça a drôlement augmenté et c'est pas normal.
6: Une hausse de 50% en seulement un an. Forcément, cela change les habitudes des clients. Christophe, le livreur, le remarque presque à chaque tournée.
8: C'est devenu un budget. Avant, c'était pas trop un budget. Pour le fioul, c'était quelque chose qui était pas très cher. Mais maintenant, on est sur des personnes qui vont faire des 200, 300, 500 litres sur une cuve de 1000. Mais le plein, ça se fait plus.
6: Celui qui s'en rend bien compte, c'est le patron de la société. À l'ESLC Provence à Marseille, les journées sont calmes. 5 livraisons par jour en ce moment. L'an dernier, à la même période, les camions enchaînaient 20 rotations. Les clients attendent, c'est ce que constate le directeur Pascal Fillot.
9: Ils consultent, c'est-à-dire qu'on a quand même des appels pour avoir le prix, mais quand on leur donne le prix, ils se posent la question, c'est vrai que c'est l'été, ils n'ont pas de besoin, ils hésitent, ils nous demandent conseil, malheureusement on n'a pas la boule de cristal, les gens sont complètement perdus.
5: Une augmentation depuis la mi-février, lorsque la guerre au Moyen-Orient a commencé. Le prix du fioul, comme celui du carburant, subit les conséquences de la fermeture du détroit d'Ormuz, par laquelle transite environ 20% du commerce mondial de pétrole.
0: Merci Valentine. Du côté de la météo, eh bien pour un temps sec, il faudra un ciel dégagé. Pour un temps sec, il faudra être dans le sud-est, excusez-moi, ce matin, car partout ailleurs, c'est couvert et il y a des orages sur une bonne partie de l'Aquitaine et en Pays de la Loire. Attention à la vigilance orange aux orages prévus en Dordogne, Corrèze, Lot-et-Garonne, Lot, Aveyron, Gers, Haute-Garonne, Tarn-et-Garonne et Tarn. Pour les températures ce matin, il fait bon. Lille, 16 degrés, Metz, 17, Strasbourg, 18, Paris, 19, Brest, Annecy, 20, Montpellier, 25 et Biarritz, 27 degrés. Ça, c'est ce matin. Cet après-midi, le temps va continuer de se dégrader avec des orages annoncés par Météo France sur une majeure partie du pays. De la grêle est également prévue en Auvergne-Rhône-Alpes et en Provence-Alpes-Côte d'Azur. Seul le nord-est de la France devrait être épargné avec des éclaircies au programme. Et pour les températures, cet après-midi jusqu'à 31 dans le nord et 32 sur la moitié sud. Et puis demain, un temps plus calme est prévu avec quelques pluies ici ou là.
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0: Et ici, pour vous aider à bien démarrer ou continuer cette journée, qui est peut-être synonyme de retour au travail d'ailleurs, et oui, c'est déjà la rentrée pour certains. Quoi de mieux que la musique avec votre petit déjeuner, Zazie Larsen, sur votre radio ici.

0: En tournée à partir du mois de mars prochain, avis aux fans, Zazie Larsen dans la playlist d'ici 5h39.
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0: Valentine,
2: oui.
0: Comment faites-vous pour rencontrer des gens, des amis, hein, j'entends, ne me parlez pas de vos histoires d'amour. Hein.
2: Très bien, je promène le chien. Vous voulez une vie sociale, prenez un chien. Tout le monde vous parle.
0: C'est vrai ? Même ceux qui n'ont pas de chien d'ailleurs.
2: Tout le monde.
0: C'est une bonne idée. Et vous, comment faites-vous pour rencontrer des amis ? Vous participez à des soirées, vous multipliez les activités, vous parlez à quelqu'un dans la rue au hasard, vous les choisissez au travail, parce que c'est quand même plus pratique. Appelez-nous pour nous dire comment vous avez rencontré, par exemple, votre meilleur ami. 0810 055 056, 0810 055 056. Et on en parle juste avant 6h. Alors, pour éviter de rencontrer des arnaques cette fois-ci, comptez sur votre rendez-vous. Vous, c'est pas vrai. Et ce matin, Valentine, on parle de Doctolib.
2: Oui, de faux mails, avec une promesse, un kit médical gratuit, compresse, pansement et même stéthoscope pour jouer au docteur, pourquoi pas. Évidemment, tout est faux. Aude Razo nous explique tout à 5h40.
0: Et pour la musique, pas d'arnaque. Dans moins de 5 minutes, Damien O'David.

0: Christophe Sommer, Dan et David sur votre radio ici. Et bonjour Christophe.
1: Bonjour Christophe.
2: Bonjour.
0: Christophe, vous êtes en Gironde à Mérignac.
2: Oui, c'est ça.
0: Comment allez-vous Christophe ce matin?
2: Ben, ça va très bien.
0: Bon. Pourquoi vous êtes debout si tôt?
2: Au travail depuis 4 heures.
0: Ah, qu'est-ce que vous faites comme travail Christophe?
2: Je conduis un camion poubelle.
0: Un camion poubelle, ok.
2: Oui.
0: Et vous travaillez jusqu'à quelle heure?
2: Là, j'en ai jusqu'à 10h30, 11h, à peu près.
1: Ah, c'est long quand même la tournée, Christophe.
2: Ben oui.
0: Bon. Vous avez pu prendre un peu de vacances cet été ou pas?
2: Oui, je suis parti. Enfin, j'ai pris 15 jours, mais je suis parti une semaine.
0: Vous êtes parti où? Dites-nous tout, on veut tout savoir.
2: Je suis parti dans les Landes, proche de Parentis.
0: Bon, et c'était bien? Qu'est-ce que vous avez fait là-bas dans les Landes?
2: Ah, ben Farniente, camping, Farniente, piscine, voilà.
1: C'est génial. Vous n'avez pas été trop bousculé par les incendies, Christophe?
2: Sur Bordeaux, oui, mais après, dans les Landes, non, ça allait.
1: Bon, super.
0: Bon. Eh bien, vous avez gagné la radio portable. Vous avez une petite radio dans votre camion poubelle, d'ailleurs?
2: D'accord.
0: Vous avez une petite radio dans votre camion ou vous nous écoutez sur le téléphone?
2: Non, j'écoute sur la radio normale.
0: Bon, et bien là, vous allez avoir une petite radio portative. Elle fait tout, lampe de poche, Bluetooth. Bon, voilà, vous pourrez l'emmener partout où vous voulez. Ça sera pour vous ou vous avez envie de l'offrir?
2: Non, ce sera pour moi.
1: Vous avez bien raison, gardez-la, Christophe, gardez-la.
2: Après, si on n'est pas trop l'utilité, mais on verra.
1: Mais voilà. Si, au camping, ce sera super. Elle fait même lampe torche.
2: Ouais, ça capte rien là où on était. Donc,
0: Donc vous êtes content d'être venu au travail pour nous écouter sur la radio ici, alors?
2: Oui, mais c'était bien aussi sur Internet. Hein.
0: Je vous comprends. Bon, je vous souhaite une très très belle journée.
2: Réseau, c'était très bien, ça nous allait très bien.
0: Je vous souhaite une très très belle journée, puis bon courage pour dans le camion.
2: Merci.
0: Allez, bonne journée, bonne journée, Christophe. Au revoir.
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0: 5h43, chaque matin, votre radio ici vous aide à jouer les pièges et les arnaques du quotidien avec votre rendez-vous. C'est pas vrai, Aude Raso, on fait attention aux faux mails d'Octolib, ils tournent beaucoup en ce moment.
5: Oui, dernière en date, c'est ma maman qui l'a reçu l'autre jour et il y a plusieurs collègues qui m'en ont parlé aussi. Le faux mail avec le logo d'Octolib et qui vous propose un kit médical gratuit. Un Medicare kit, c'est ce qui est écrit. Avec dedans, il y a une photo, un stéthoscope, des pansements, des compresses, du sparadrap, etc. Le mail vous dit que vous avez été sélectionné, agissez vite, seul un petit nombre de clients ont été invités.
0: Et Aude, c'est un gros mensonge, on ne recevra jamais ce kit médical gratuit.
5: Non, effectivement, et d'ailleurs soyez vigilants toujours quand un message arrive de nulle part et vous promet un cadeau. Il y a souvent anguille sous roche, vous avez aussi en ce moment le faux mail Vinci Autoroute, vous l'avez peut-être reçu, celui qui vous dit que vous avez gagné une glacière. J'ai vu aussi la fausse pharmacie qui nous fait miroiter une brosse à dents électrique et du dentifrice gratuit. Alors, question que vous me posez souvent, comment démasquer ces messages piégeux? Eh bien, ce qui doit vous mettre la puce à l'oreille toujours, c'est la l'adresse de l'expéditeur, l'adresse qui vous écrit. Je reviens sur le faux mail Doctolib que ma maman a reçu. Alors, c'est trompeur, parce que je vois bien écrit Doctolib quand je regarde le nom de l'expéditeur tout en haut. Mais regardez bien, l'adresse se termine en point US et pas en point FR. Et Doctolib, c'est français. La plateforme ne vous écrira pas avec une adresse américaine. Donc, passez votre chemin, parce que l'escroc, comme d'habitude, en veut à votre compte en banque. Le faux cadeau a beau être soi-disant gratuit, il y a toujours un moment où vous allez devoir entrer votre numéro de carte bleue.
0: Comme par hasard. Merci Aude Raso. Et si vous aussi, vous avez une arnaque à nous signaler, l'adresse ne change pas. ici.arnaqueaupluriel@radiofrance.com. Est-ce que vous savez pourquoi le décement des Pyrénées est surnommé rat trompette? Rendez-vous dans un instant pour le savoir après Damien O'David, Next Summer, sur votre radio ici.

0: Just Summer, Damien Audabiz sur votre radio ici à 5h48. Bienvenue dans le monde merveilleux du vivant. Aujourd'hui, trois choses à savoir sur le dessement des Pyrénées. Bonjour Benoît Prospero.
1: Au programme, trompette, boule et le chiffre 2. Bonjour à toutes et tous. Vous voyez à quoi il ressemble le dessement des Pyrénées? Non, vous voyez pas? Je vous donne un petit indice. Première chose à savoir, il est surnommé rat trompette. Rat, parce qu'il a un corps qui rappelle fortement celui du rat. Et trompette, parce qu'il joue de la trompette. Non, mais pas du tout. Mais regardez pas comme ça, c'est pas vrai. Trompette, c'est à cause de son museau très allongé, si bien que l'on dirait une trompette, voilà, oui, exactement. Un museau de 2,5 cm de long qui lui donne un air d'ornithorynque. Mais attention, ne vous trompez pas, son nom est trompeur, car il appartient en réalité à la famille de la taupe. Et par les baskets de la sauterelle, devinez où vit le dessement des Pyrénées.
0: Je dirais dans les Pyrénées.
1: Et je perçois là votre sens de la déduction, votre intelligence, votre génie. Le dessement des Pyrénées est endémique des Pyrénées et des massifs espagnols voisins. Et au-delà de ça, deuxième chose à savoir, le dessement des Pyrénées est une boule de poils mouillés. Je m'explique, ce tout petit mammifère insectivore, qui pèse à peine 60 petits grammes, est un petit mammifère semi-aquatique. Ce qui signifie qu'il passe la majorité de son temps dans l'eau, exactement. Et croyez-moi, il est très bien adapté au milieu aquatique. Pattes palmées, clapet de fermeture des narines et des oreilles, poils sensoriels sur sa longue trompe mobile et sur sa queue. Et notez qu'il peut se déplacer de jour comme de nuit et que sa trompe est toujours en mouvement. Vous savez pourquoi? Parce qu'à l'air libre, c'est pour sentir les odeurs et dans l'eau, c'est pour identifier et rechercher des proies.
0: Et en fait, si on le connaît peu, c'est parce qu'il est difficile à voir.
1: Eh bien ça oui, hein. Et avec son corps, qui pourrait nous faire croire qu'il vient d'ailleurs de notre continent, il nous rappelle que la biodiversité juste à côté de chez nous et partout sur la planète est beaucoup plus riche qu'on ne le croit. Et à ce sujet, troisième chose à savoir, il n'existe seulement que deux espèces de dessement dans le monde. Le dessement des Pyrénées donc, et le dessement de Russie, qui est 8 fois plus gros. Le monde vivant est merveilleux, préservons-le. Et pour en savoir plus sur la nature qui vous entoure grâce à des magazines formidables pour les grands, les ados, les enfants, rendez-vous sur le site de la maison d'édition La Salamandre, salamandre.org.
0: Et nous savons désormais pourquoi le dessement des Pyrénées pourrait jouer de la trompette. Merci Benoît Prospero.
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0: Vous vous êtes peut-être déjà retrouvé seul un midi ou un soir au restaurant, dans un bar ou au camping. À ce moment-là, c'est vrai, on n'ose pas forcément aller vers un groupe d'amis qui se connaissent déjà et que nous, on ne connaît pas. Alors, deux collègues et amis ont eu une idée, Robin Bernot.
3: Imaginez une application pour faire de nouvelles rencontres amicales juste autour de vous.
4: J'ai beaucoup voyagé aussi, moi, à l'étranger. J'utilisais une application similaire. Ça m'a permis de me faire des amis pour la soirée que j'ai retrouvée ensuite.
3: À Perpignan, Clément Alès a co-créé l'application Link Us, que l'on pourrait traduire par « Connectons-nous », « Se lier entre nous ». Et l'idée est toute simple.

0: que via des chats éphémères.
1: Alors ici, à Perpignan, ça marche. Mais vous, qu'en pensez-vous ?
2: Comme moi, je voyage tout le temps, je suis souvent seul justement. C'est même le problème.
1: Pour Ludovic, la quarantaine, c'est une excellente idée. Bon, faut dire que Ludo, dans le train, aux yeux des autres voyageurs, c'est un peu un ovni.
2: Les gens, des fois, sont surpris quand je leur dis bonjour. Ils sont surpris, ils me regardent étonnés, alors que c'est la base de se regarder droit dans les yeux et se dire bonjour.
1: Jeanne, elle, semble un petit peu plus mitigée.
3: C'est une tentative de recréer du lien entre les gens, mais c'est triste qu'on ait besoin d'une application pour le faire. Parce qu'on a juste à se regarder et à se parler. Je pense que si on veut, ça marche.
1: Oui, sur le principe, je suis d'accord. Mais encore faut-il oser. Et ça, ce n'est pas une évidence pour tout le monde.
4: Je pense à des personnalités plus timides que d'autres. Et en tout cas, pour les personnes qui sont plus timides, je pense que c'est bien.
1: Aujourd'hui à Perpignan et désormais aussi à Toulouse, l'application LinkUS, L-I-N-K-U-S, gratuite et téléchargeable sur toutes les plateformes, annonce avoir déjà créé plus de 50 000 connexions.
5: Merci Robin Bernot. On vous retrouve demain avec une autre idée qui marche, celle du dispositif Argent de Poche. Et vous, qu'en pensez-vous ? Comment vous faites-vous des amis grâce à des activités, le hasard, des rencontres au travail ? 0810 055 056, appelez-nous maintenant pour nous raconter. Et on se parle juste après Louis Bertignac sur votre radio ici.

Martignac qui sera sur scène en novembre pour quelques dates. Profitez-en, ces idées-là sur votre radio. Ici 5h57 et on continue en musique à présent avec The Ronettes. C'est parfait pour se réveiller de bon matin. Biba Baby, on va chanter et danser avec Valentine sur votre radio ici.

0: Be My Baby, merci d'avoir passé ce début de journée avec nous. On se retrouve demain avec Valentine Letesse, car maintenant, place à l'équipe d'ici matin, à vos côtés. Bonjour à tous.
1: Bonjour, oui, ravi de vous accompagner. Allez, courage, bon début de semaine. Après une nuit parfois un petit peu agitée, orageuse, pluvieuse et venteuse, on revient à un temps plus calme pour le complet météo. Juste après les infos, l'équipe d'ici Gascogne matin pour vous accompagner. Ce matin, eh bien, les infos avec Marion Danvier-Laribagé. Ce matin, c'est Laurence qui vous accueille au standard d'ici Gascogne, le 05 58 46 50 50. Bruno, à la réalisation. D'ailleurs, on est parti parce que c'est l'heure.
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1: Première sur l'actu locale dans les Landes, il est 6h.
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1: Et le journal Marion Danvier-Laribagé.
4: Après la canicule et les incendies, les orages, d'importants orages, se sont abattus sur les Landes ce dimanche soir et ont provoqué de nombreux dégâts dans une vingtaine de communes. Les pompiers sont intervenus plus de 150 fois, Laurent Borde.
5: Des interventions principalement pour des départs de feux de forêt causés par la foudre, pour des inondations avec des opérations de bâchage de bâtiments et de pompage, et pour des chutes d'arbres sur les routes. Au plus fort de l'événement, 170 pompiers ont été mobilisés, 22 communes impactées. Selon les pompiers, on compte 2 blessés légers. C'est la commune de Peyrorade qui a été particulièrement touchée. La mairie a d'ailleurs ouvert un point d'accueil pour accueillir une trentaine d'habitants sinistrés. 7500 foyers sont privés d'électricité dans le département. La préfecture appelle d'ailleurs à la prudence pour les personnes qui utiliseraient un groupe électrogène. Elle rappelle que cet équipement mal utilisé peut provoquer des intoxications au monoxyde de carbone et insiste sur le fait que ces groupes doivent impérativement être installés à l'extérieur des habitations. Des orages qui ont également provoqué d'importantes perturbations de la circulation. On compte une petite dizaine de routes coupées à cause de chutes d'arbres et de branches dans le secteur de Peyrorade, dont le tronçon de l'autoroute A641 fermé dans les deux sens. Perturbation aussi sur les rails. Le trafic des trains est interrompu sur l'axe Dax-Andaille.
4: Et on vous a mis la liste complète des routes fermées sur notre site ici.fr. Le trafic des trains qui a d'ailleurs déjà été perturbé dès hier à la mi-journée sur cette ligne Andaille-Dax-Bordeaux. Un TER a en effet percuté un piéton sur la voie vers 11h30 à Labenne. Il s'agirait d'un suicide, selon les premiers éléments de l'enquête, même si cela reste encore à confirmer. Le train en question a été immobilisé plus d'une heure. Plusieurs autres ont été retardés ou supprimés au départ et à l'arrivée de Dax. Le trafic est revenu à la normale en début d'après-midi.
1: Un petit objet pour dire un grand merci.
4: Et cet objet, c'est un sticker à Biscarrosse. Un mois après le terrible incendie qui a ravagé 3600 hectares et détruit près de 200 maisons, la ville distribue en effet en mairie des autocollants avec un simple mot écrit dessus. Merci. Un merci destiné à tous ceux qui se sont investis pour lutter contre les flammes, les pompiers bien sûr, mais aussi les agriculteurs ou encore les chasseurs. Et à l'origine de cette initiative, eh bien, il y a un jeune biscarrossé de 16 ans seulement, Redouane Leclerc-Soulier.
6: En fait, à ce moment-là, j'étais en vacances à Nice avec mon parrain. Et en fait, mes parents étaient sur le feu. Automatiquement, dans ma tête, j'ai eu une idée. Et quand les feux auraient été finis, j'aurais posté directement l'autocollant. C'est un logo rouge sur fond blanc, avec un casque de pompier en fond, un tracteur et un camion pompier. Donc ça m'a pris plusieurs jours pour le créer, avec des applications pour faire des logos et tout ça. À la base, c'était uniquement sur les réseaux. Puis il y a beaucoup de gens qui ont répondu sur Facebook pour me dire directement écoute, il faut le sortir. Et puis au bout d'un moment, j'ai fait bon, ok, on va contacter la mairie. Et mes parents qui étaient en contact avec la mairie, on leur a proposé le logo et puis après, ça s'est fait de fil en aiguille.
4: Et ces autocollants sont donc vendus en mairie de Biscarrosse à prix libre. L'argent récolté servira à alimenter la cagnotte destinée aux sinistrés. La fin d'un faux suspense. Raphaël Glucksmann a officialisé hier soir sa candidature à la présidentielle de 2027. Il participera donc à la primaire avec le Parti Socialiste qui aura lieu au mois d'octobre. « Oui, je suis candidat », a annoncé le leader de Place Publique aux 20h de TF1. « Je pense que j'ai la vision qui permettra à la France de se redresser », a-t-il affirmé. confirmé. Une décision qui a une conséquence immédiate, la mise en retrait sur France 2 de sa compagne Léa Salamé, qui présentait jusqu'ici le JT. Le gouvernement appelle les entreprises à embaucher des apprentis. Dans une interview au journal Le Parisien, la ministre déléguée chargée de la formation professionnelle veut rassurer les patrons. Les crédits pour ce type de contrat ont été sanctuarisés, affirme-t-elle. Il n'y aura pas de nouvelles coupes dans les aides à l'embauche. Actuellement, il y a des milliers de jeunes qui ont trouvé leur formation en alternance, mais pas leurs entreprises, déplore-t-elle. Si vous habitez Mont-de-Marsan et Saint-Pierre-du-Mont, notez bien, il n'y aura pas de collecte des déchets verts toute cette semaine jusqu'à vendredi. Les bacs individuels pour les déchets végétaux ne peuvent pas être ramassés à cause d'un manque d'effectifs au service des collectes. La priorité a donc été donnée aux tournées de collecte des déchets ménagers et des emballages, indique le SICTOM, l'organisme qui est chargé de la collecte des déchets. Les usagers concernés sont donc invités à se rendre directement en déchetterie.
1: Si vous pratiquez le surf, vous l'avez forcément remarqué.
4: Et oui, c'est un été très calme sur nos plages landaises, peu de houle, des vagues qui ont rarement dépassé les 80 cm de haut. Des conditions assez frustrantes pour les surfeurs confirmés, mais qui ont fait le bonheur des écoles de surf, Joris Schamberger.
3: Selon Teddy Santin, le gérant de la TED Surf School à Cap-Breton, cet été, il est parfait pour se mettre au surf.
7: On tombe le curseur de la peur au plus bas. Il y a l'accessibilité au large qui est faisable, chose qui est plus compliquée lorsque la houle est plus haute.
3: En revanche, pour ceux qui ont un peu plus de niveau, la saison est historiquement frustrante.
7: En 11 ans que je fais ce métier, c'est la première année que je constate un été avec aussi faible en vagues. Ça peut être frustrant pour les surfeurs confirmés. Ça manque de puissance. Les vagues ne font pas systématiquement plus de 80 cm. Donc, en termes de sensations, c'est un peu faible.
3: La raison de cette accalmie, c'est la présence d'un anticyclone. L'anticyclone des Açores sur le territoire français pendant une grande partie de l'été. C'est ce que nous explique le responsable technique du comité départemental de surf des Landes, Xavier Duvigneau.
8: Les dépressions se désagrègent au contact de cet énorme anticyclone. Forcément, ça a créé un peu de dysfonctionnement et empêché les dépressions de rentrer et de former des vagues plus conséquentes.
3: Et si l'été a été calme, la fin de la période de canicule devrait coïncider avec le retour des vagues.
4: Et on compte 18 clubs de surf dans le département des Landes, alors 17 sur la côte entre Tarnos et Biscarrosse, et un club dans les terres, et oui, avec le Saint-Perdon Sport Surf Club. Fini les vacances pour Basketland. Nos Landaises ont repris l'entraînement la semaine dernière, reprise partielle puisque seule la moitié de l'effectif est là. Les autres joueuses sont encore dans leur sélection nationale. Premier match de préparation, ce sera samedi le 29 août à Saint-Sébastien. Premier match officiel, ce sera le 20 septembre à Roland-Garros avec le match des championnes face à Bourges. On fait le point sur cette saison qui s'annonce dans l'Info d'ici, tout à l'heure à 6h32.
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4: Et la météo avec de nombreux orages hier soir, Jérôme.
1: Oui, la nuit a été agitée, vous l'avez entendu, avec ses dégâts sur certains coins du département. Alors, on va vers un temps un petit peu plus calme, en tout cas, pour le début de journée. C'est ce que nous dit Météo France, avec un temps plutôt dégagé. Puis, peu à peu, un nouveau système pluvio-orageux se met en place. Alors, peut-être un petit peu moins marqué, on l'espère, que ce qu'on a connu cette nuit par endroit. Mais l'orage pourrait bien gronder, accompagné de gouttes de pluie. Ce sera pour la fin de matinée, début d'après-midi, avant le retour d'un temps sec pour la toute fin de journée. Voilà le menu météo de ce lundi. Allez, courage!
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0: À Bailar, Calypso et Limé des Roses, bon réveil, merci d'être avec nous. Ici Gascogne, il est 6h12.
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0: Et à 6h12, la question du jour. Tous les matins, on a envie de vous sonder sur une petite question,
3: comme ça,
0: de vous demander votre avis. On va parler sport ce matin, si vous voulez bien, avec nos filles de Basketland qui ont repris le chemin de l'entraînement. On en a parlé la semaine dernière. Premier match officiel, ce sera le 20 septembre. En Pro D2, Dax rencontre cette semaine jeudi, alors que le Stade Montois a atomisé la semaine dernière Vienne en National 47-0.
3: Alors basket, rugby, vous nous sentez venir. La question du jour de ce lundi matin, êtes-vous plutôt rugby ou basket? On attend vos réponses sur le WhatsApp d'ici Gascogne au 05 58 46 50 50. C'est tout simple, vous envoyez hashtag rugby ou bien hashtag basket. Vous êtes hashtag quoi, vous?
0: Moi, je suis hashtag confi, moi. Mais c'est
3: hashtag no sport, vous. Hein. Oui, ça, on sait, ouais.
0: Bon, allez, on attend vos votes et on fera le point, on verra un petit peu comment évoluent vos votes en direct. Vous passez par WhatsApp, donc à 05 58 46 50 50. Vous êtes plutôt rugby ou basket? Hashtag rugby, hashtag basket. On attend tous vos votes. C'est notre question du jour. Et dans un petit instant, le docteur Kerzek arrive. Hashtag santé avec le docteur Kerzek dans une petite minute.
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0: Et le docteur Kerzek qui vient nous retrouver pour sa consultation matinale. Docteur, en ce 24 août, c'est quasi bientôt la rentrée, donc le moment de prendre de bonnes résolutions santé. Alors allons-y sur ces bonnes résolutions, docteur, bonjour.
8: Bonjour à tous, c'est la rentrée, vous êtes nombreux à être déjà retombés dans les embouteillages, les réveils difficiles et la machine à café, mais cette rentrée, elle a aussi du bon. C'est le moment idéal pour prendre de nouvelles résolutions. On estime même que septembre est plus efficace que le 1er janvier pour tenir ses engagements. Vous allez me dire, pourquoi? Parce que le mois de septembre possède un super pouvoir que janvier n'a pas. On l'appelle l'effet fresh start, l'effet de nouveau départ. C'est un phénomène psychologique bien connu qui nous booste chaque fois que la vie nous offre une page blanche, un nouvel emploi du temps, un déménagement, un anniversaire ou la rentrée, puisque là, c'est la rentrée scolaire qui va bientôt démarrer. Plusieurs raisons l'expliquent. D'abord, notre cerveau associe naturellement la rentrée à une page blanche. Pour beaucoup d'entre nous, c'est la rentrée dans une nouvelle école ou une nouvelle classe. On a appris que septembre rime avec nouveaux cahiers, nouvelles règles, nouveaux défis. Cette habitude reste ancrée même à l'âge adulte. Ensuite, contrairement à janvier, où les jours sont courts, le moral parfois en berne et l'énergie en baisse, là, septembre, on est reboosté, reposé. L'été nous a permis de faire le plein de vitamine D, de baisser notre cortisol. Et plutôt que de se fixer un objectif sur 12 mois, on peut viser tout simplement les 4 prochains mois qui nous séparent de Noël, un laps de temps plus court qui là aussi va être moins intimidant et plus facile à visualiser.
0: Et concrètement, docteur, comment mettre toutes les chances de notre côté pour ne pas abandonner nos résolutions de rentrée?
8: 3 petites astuces. D'abord, on fractionne. Au lieu de décider « je vais me remettre au sport », on se fixe un objectif minuscule, très précis. Je marcherai 10 minutes à pied chaque jour. Les petits pas, même très petits, mènent à de grands changements. Ensuite, on attache la nouvelle habitude à une routine existante. Par exemple, on se dit « après m'être brossé les dents du soir, je médite 2 minutes. Et enfin, on surveille son sommeil. Une étude a montré que les personnes fatiguées sont beaucoup plus vulnérables aux écarts. Dormir suffisamment, c'est un pilier pour garder sa motivation à flot. Allez, bonne reprise pour les concernés. Bonne suite de vacances pour les vénards, bien sûr. Et d'ici là, portez-vous bien.
0: Merci, docteur. Vous avez bien dormi, vous, Marion, cette nuit, ça va?
3: Moyennement. Ah. C'est le stress de la rentrée, vous savez.
0: Ah, je croyais que c'était l'orage qui grondait qui vous a empêché de dormir.
3: Le stress de la rentrée. Ouais, comme les enfants.
0: Je vous stresse.
3: Exactement. Je ne savais pas comment vous le dire.
0: Vous ne pensiez pas comment vous allez me retrouver en dire mon Dieu, il va être pénible encore.
3: Dans quel état je vais le retrouver?
0: Oh, et comment vous êtes?
3: Je ne suis pas déçu du résultat.
0: Allez, réveillez-vous tout tranquillement. On va se faire du bien. Tiens, justement, pour déstresser, parce que c'est bien joli de dormir et de faire la grasse mat. Mais à un moment, il faut se réveiller. Alors réveillons-nous en musique. Imagination, Just an Illusion.

0: Just an Illusion avec Imagination, ici Gascogne, il est 6h22 pile. L'heure de Passe-moi le micro. Tous les jours, Bernard Tessier donne la parole à ceux et celles qui croisent son chemin.
1: Et ce matin, c'est à Rion-des-Landes que Bernard nous attend, du côté de l'écolieu Jeannot.
2: Bonjour, moi du coup c'est Mickaël Pedro, je travaille à l'écolieu Jeannot à Rion-des-Landes pour lancer un projet agroécologique. Le projet agroécologique, c'est la relance de 2 serres en maraîchage, plus l'accueil des animaux sur l'éco-pâturage, sur une méthode de conduite de troupeaux en pâturage tournant dynamique, donc c'est-à-dire en une grande parcelle, on divise en 3 et on fait tourner les animaux. Et on marche aussi avec les animaux qui sont inscrits au conservatoire des races locales d'Aquitaine, donc des races qui sont fragilisées. Donc on a un âne des Pyrénées, des poules landaises et 2 brebis landaises, et du coup tout ça m'aide à entretenir le site. Le lieu de l'écolieu Jeannot, c'est un lieu riche, multiculturel, avec des valeurs. On va retrouver plein de choses qui vont tourner au niveau de l'art, des sensibilisations aussi à la citoyenneté. C'est un lieu magnifique qui mérite d'être propre. Quand on découvre l'écolieu Jeannot, en général, la magie se fait toute seule. On a une jolie mare, il y a plein d'arbres fruitiers, tout est bien vivant et hyper accueillant. L'Espace des animaux nous a demandé un petit temps de construire tout ce parc, à peu près 2 semaines et demie de clôture. Les animaux ont leur espace et on a l'impression qu'ils ont toujours été là.
3: L'agroécologie, comment on peut le définir ? Est-ce que ça se développe beaucoup?
2: Oui, les agriculteurs en général et même les éleveurs commencent à y venir parce que ça emmène que du plus. L'agroécologie, c'est, on va dire, on va resensibiliser de ce qu'on met dans le sol et on se sert des animaux aussi pour renforcer la biodiversité. On appelle ça avec des mots savants, mais c'est un peu revenir tout simplement à la ferme comment ça se passait avant, donc c'est-à-dire les animaux, les plantes et tout est complémentaire. Plus on utilise par exemple le fumier des animaux, moins on a besoin de produits chimiques. Enfin, c'est une question de valeur de ce qu'on veut en ferme. Concrètement, si on revient à ce qu'on faisait avant, je pense qu'on polluerait beaucoup moins. Une fois que les valeurs rurales auront été remises en place correctement, les locaux vont se ressentir comme à la maison à l'école de Jeannot.
3: Vous avez eu dès le départ cette vocation de berger, Mickaël, parce que je crois que vous êtes passé par un tout autre schéma au tout début de votre vie.
2: Oui, j'ai commencé avec l'hôtellerie-restauration. J'ai fait 22 ans de carrière. Et puis, grâce au Covid, je suis allé chercher un peu ce rêve de gosse. Ça n'a pas été tout le temps facile comme changement professionnel, mais super choix, berger-fromager, grâce au silo vin-lait, donc, que j'ai effectué au Stabat, et au berger-vacher transhumant, effectué donc au lycée de métier de la montagne à Swetch, à côté de Laurent-Sainte-Marie. L'hôtellerie-restauration, effectivement, c'est quand même très prenant. Surtout en saison, on travaille énormément. L'agriculture, ça me change pas tellement. Il n'y a pas de dimanche, que ce soit pour les plantes ou les animaux. C'est un métier passion.
3: Vous avez été dans l'hôtellerie-restauration, maintenant vous êtes berger, vous avez cette responsabilité au sein de l'écolieu Jeannot. Est-ce qu'il y a quand même un métier que vous avez eu envie de faire et que vous n'avez jamais encore eu l'occasion de faire?
2: Pas pour l'instant. Je dirais que ce que j'ai un peu visé dans ma vie, je l'ai obtenu. J'ai toujours des idées. Je suis déjà bien équilibré avec ce que j'ai. Tout ça ici me convient déjà très bien et m'apporte aussi une expérience que j'échangerai pour rien au monde.
3: Mickaël Pedro, chargé donc du projet agroécologique à l'écolieu Jeannot à Rion-des-Landes, qui connaît quasiment chaque mètre carré ici de cet écolieu. J'ai une petite question à vous poser quand même. Vous vous souvenez quand même de la radio qui vient de vous tendre le micro aujourd'hui?
2: Oui, j'ai une bonne idée. 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
0: Mais oui, c'est une très bonne réponse. Bernard Tessier avec Passe-moi le micro. Et bonjour, pardon, merci, s'il vous plaît quand même. Ça en fait beaucoup de formules de politesse résumées en quelques mots. C'est le tout nouveau Céline Dion, bien sûr, à 6h23. Bon réveil.
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0: Et merci à la dame, Céline Dion.
1: Merci madame.
0: Merci, bravo. Et bravo Marion. Céline Dion qui dans quelques jours est à Paris hein, pour des concerts qui s'annoncent grandioses quand même, faut le dire. Allez, grandiose aussi l'horoscope avec Catherine Viguier. Ça ne change pas, elle arrive dans un petit instant. À quelle sauce allons-nous être mangés pour les signes aujourd'hui? Eh ben, on voit ça dans un petit instant, ne bougez pas.
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0: Allez, réveillez-vous tout tranquillement. Le temps a été agité cette nuit. On a pas mal de routes coupées ce matin. On fera le point complet sur les routes. Alors, on sait que c'est le secteur de Peyrorade qui a été particulièrement touché par les perturbations pluvio-orageuses et venteuses d'hier soir. Alors, c'est vrai qu'il y a pas mal de routes coupées. Alors, secteur Peyrorade, mais aussi La Batute, Cagnotte, Bénesse-les-Dax, Bidache, tout ce secteur est concerné. On en reparle dans un petit instant. Auparavant, l'horoscope avec Catherine Viguier. Tout de suite, Catherine, avec vous, des nouvelles de nos astres et particulièrement les vierges qui sont valorisées aujourd'hui.
6: Le soleil visite le signe de la Vierge jusqu'au 23 septembre. Bélier, eh bien peu à peu vos priorités sont une organisation au top et vous veillez aussi sur votre santé. Taureau, excellente période avec des joies liées à un être aimé et aux enfants. Gémeaux, vous êtes aidé, vous appréciez de n'être pas seul pour gérer vos ressources. Cancer, gare aux emballements, faites attention à ce que vos mots ne dépassent pas vos pensées. Lion, l'accent est mis sur vos gains, votre argent vous permet de bâtir un projet tout neuf. Vierge, à vous de jouer. En cette période anniversaire, révélez-vous à l'intérieur et à l'extérieur. Balance, face à une décision à prendre, ne brûlez pas les étapes, sachez patienter. Scorpion, c'est avec un regain d'énergie que vous achevez ce mois d'août. Sagittaire, les finances sont d'actualité et si vous attendez un retour côté travail, eh bien vous l'aurez. Capricorne, essayez de négocier côté job et en couple, essayez aussi de vous entendre. Verseau, cette fin août met l'accent sur vos possessions financières et spirituelles. Poisson, vous pourriez faire la rencontre du siècle ou signer le contrat de votre vie. Et pour nous tous, on espère se voir offrir le meilleur.
0: Catherine Viguier pour l'horoscope. Allez, je vous rappelle notre question du jour, le hashtag du jour. Êtes-vous plutôt rugby ou basket? On se demande ça parce que on parle dans nos infos de nos filles de Basketland qui ont repris le chemin de l'entraînement la semaine dernière avec un premier match officiel le 20 septembre. La Pro D2 d'Ax, c'est reparti cette semaine avec la rencontre contre Narbonne. Alors, êtes-vous plutôt basket ou rugby? Vous votez sur le WhatsApp d'ici Gascogne. 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
0: À 6h30, dans l'actu de ce lundi matin, Marion.
1: Il y a pas mal de dégâts dans le sud du département à cause des forts orages d'hier soir. Une vingtaine de communes touchées. C'est Peyrorade qui est la plus impactée. Les pompiers sont intervenus plus de 150 fois pour des départs de feux de forêt, des maisons inondées, des chutes d'arbres. 7500 foyers sont privés d'électricité. Le lent retour à la normale à Luglon, le petit village de 400 habitants qui a été confronté aux flammes il y a une dizaine de jours. 1700 hectares détruits. Tous les habitants évacués sont rentrés chez eux mercredi dernier. Ce matin sur Ici Gascogne, le maire et ses élus acceptent de témoigner. On parle basket aussi. Terminé les vacances pour Basketland. Les joueuses ont repris le chemin de l'entraînement la semaine dernière. On va en parler dans quelques minutes dans l'info d'ici avec l'un des entraîneurs du club. Mais d'abord le 90 secondes en français dans le monde avec vous Valentine Lottès.
6: Des orages.
7: orages violents arrivent sur toute une moitié sud de la France. 16 départements sont en vigilance orange, de l'Allier jusqu'au Gers à l'ouest et au Var à l'est. Attendez-vous à de puissantes rafales de vent jusqu'à 120 km/h et à de potentielles tornades, prévient Météo France. Contre la venue de Patrick Bruel, de nouveaux maires s'expriment. Celle de Dijon ou encore celui de Laval désapprouve le maintien de sa tournée dans leur ville. Le chanteur est mis en examen dans 4 affaires pour viol, agression sexuelle ou tentative et visé par une trentaine de plaintes. Avis aux apprentis des zones rurales. Des voitures sans permis en leasing social sont promises par la ministre de la formation professionnelle. Mais dans son interview au Parisien aujourd'hui en France, Sabrina Roubache ne dit encore ni quand ni combien de voitures seront proposées en location à bas coût. Un 20e candidat à l'élection présidentielle, Raphaël Glucksmann, met fin au suspense. L'eurodéputé de gauche s'est déclaré officiellement hier soir aux 20h de TF1. 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Pire semaine de l'année pour certains, magique pour d'autres. L'ultra trail du Mont Blanc commence en Haute-Savoie pour une semaine de course dans le massif. Probablement la dernière année sous ce format, puisque le maire de Chamonix entend réduire l'événement trop grand désormais pour sa ville. Comme beaucoup, vous les avez sûrement découverts pendant les Jeux Paralympiques de Paris. Les Bleus du Cécifoot, le football pour déficients visuels. Nos Français sont désormais double champions d'Europe après leur victoire 1-0 hier soir face aux Anglais.
0: Ici Gascogne, 6h32. Dans l'info d'ici, Mario, on prend des nouvelles de Basketland.
1: Et oui, fini les vacances pour nos Landaises. Elles ont repris l'entraînement la semaine dernière, reprise partielle, hein, puisque seule la moitié de l'effectif est là. Les autres filles sont encore dans leur sélection nationale. Premier match officiel, ce sera le 20 septembre à Roland-Garros avec le match des championnes face à Bourges. Alors le 20 septembre, ça peut paraître loin, mais pas du tout, répond Olivier Constant, le co-entraîneur de Basketland.
8: Bah oui et non, parce que pas tant que ça, tu sais, les entraîneurs, ça veut toujours plus de temps, tu sais, pour organiser des choses, mettre en place un petit peu l'équipe sur la dimension collective. Donc nous, on aimerait avoir plus de temps, surtout que bon, là, l'effectif, il n'est pas au complet. Maintenant, on va jouer très rapidement des matchs, donc finalement, ça va passer assez vite, quoi. Mais déjà, c'est de regarder un peu les personnalités, et là, je trouve que le groupe, il a l'air plutôt chouette là-dessus. Donc alors après, maintenant, la prépa, tu sais, on reprend, tout est beau, tout est rose. On verra dans l'adversité, comme on dit, c'est là où on commence aussi à avoir un peu plus les caractères émergés. Mais moi, je trouve ça cool que là, l'ambiance est plutôt bonne et on travaille dans un bon état d'esprit. Donc ça, c'est vraiment cool. Bah, a priori, je pense qu'on a des gens qui fitent bien dans le caractère et puis dans le jeu aussi, tu vois, c'est ce qu'on espère. Après, avec le temps, ça va nous donner un peu plus d'indications. Moi, je te dis toujours que, tu sais, c'est quand ça va pas que tu vois un peu plus les choses. Et donc là, on verra un peu plus le caractère des gens et comment on réagit en tant que groupe, quoi.
1: Olivier Constant, co-entraîneur de Basketland. Basketland qui va disputer plusieurs matchs de préparation avant le début de la saison. Le premier, ce sera d'ailleurs samedi, le 29 août à Saint-Sébastien. Il y en aura ensuite le 1er septembre à Mitterrand devant Toulouse. Première rencontre officielle qui compte donc. Ce sera le match des championnes dimanche 20 septembre à Roland-Garros face à Bourges. Et puis le 26 septembre, ce sera la reprise du championnat de Ligue féminine avec un déplacement à Angers.
0: Ici Gascogne, 6h34. Des nouvelles de la météo. Alors ça a été agité cette nuit sur l'ensemble du département avec cette zone pluvio-orageuse et venteuse qui a traversé nos têtes, au-dessus de nos têtes. Pour ce matin, la bonne nouvelle, c'est que ça va mieux. Oui, en début de journée, là, les éclaircies vont être belles, le temps est plutôt sec, mais une nouvelle dégradation se met en place en fin de matinée. Elle va porter des nuages, quelques gouttes de pluie, avec parfois un caractère orageux qui pourrait reprendre en début d'après-midi. Toute fin de journée, le temps redevient calme, redevient sec et les éclaircies seront plutôt larges, nous dit Météo France. Et côté température, elle est maximale aujourd'hui, 31 à 33 degrés.
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0: Et la musique de Gold, laissez-nous chanter.

0: Gold, laissez-nous chanter. Ici Gascogne, il est 7h20.
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0: Dans un petit instant, le docteur, notre spécialiste, notre vétérinaire va venir nous retrouver, le docteur Pierre Faber, va nous parler de la rentrée pour les animaux. Mais oui, ma marionnette, ils sont aussi concernés par la rentrée.
3: Ah ouais, ils ont un nouveau cartable aussi.
0: Pas un nouveau cartable, mais peut-être une nouvelle gamelle toute neuve. Non, mais sérieusement, pendant les vacances, on est hyper dispo pour nos animaux. Ils nous voient 24 heures sur 24. Et lorsqu'on reprend le chemin du boulot, ils vont devoir apprendre, réapprendre à vivre seuls. Les conseils de notre vétérinaire d'ici quelques minutes. Restez avec nous. Je vous rappelle notre question du jour. On va vous sonder tous les jours. Et aujourd'hui, on parle sport avec nos filles de Basketland qui ont repris le chemin de l'entraînement la semaine dernière. Premier match officiel levé en septembre. En Pro D2, Dax rencontre Narbonne là cette semaine, ce jeudi. C'est donc la première journée de Pro D2 alors que le Stade Montois a atomisé la semaine dernière Vienne en National 47-0. Alors, question du jour qu'on vous pose, êtes-vous plutôt rugby ou basket? Vos réponses via le WhatsApp d'ici Gascogne 0558 46 50 50, vous envoyez hashtag rugby ou hashtag basket en fonction de votre goût pour l'un ou l'autre de ces sports. On attend bien sûr vos sondages, vos réponses et puis on fera un petit peu le point sur vos réponses d'ici quelques minutes. Allez, le retour de la musique, c'est avec Manon Lisa. Manon Lisa avec Le Petit Pêcheur, l'un des tubes de l'été.

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1: Manon Lisa avec le petit pêcheur, ici Gascogne, 16h43. Notre vétérinaire arrive dans moins d'une minute, ne bougez pas.
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1: Et à 7h moins le quart, le docteur Pierre Faber, notre vétérinaire, vient nous retrouver. On était en vacances et on a profité de notre chien à la maison qui nous a vus H24. Ça va sonner la rentrée pour nous et donc les chiens vont devoir réapprendre à rester seuls. Vous allez nous donner quelques petites pistes, docteur.
6: Alors effectivement, le passage brutal d'une présence permanente à une absence de plusieurs heures par jour peut générer un choc émotionnel pour nos chiens. Si vous reprenez le travail du jour au lendemain, ils risquent de paniquer un petit peu. Ils peuvent détruire le mobilier, hurler à la mort ou s'oublier sur le tapis par pur stress. Il faut impérativement recréer de la distance dès aujourd'hui. Pour ça, instaurez des fausses absences. Sortez 10 minutes, puis 20, puis une heure sans lui. Le but est de lui prouver que vous partez, mais que vous revenez toujours. Et surtout, banalisez le départ. Ne lui faites pas de grands câlins dramatiques. Partez dans l'indifférence. Et pareil au retour, c'est la seule façon de lui montrer que l'absence est un non-événement total.
1: Et alors docteur, une fois qu'on a repris le travail, comment on peut occuper son chien concrètement pour qu'il ne s'ennuie pas et qu'il ne s'attaque pas au pied du canapé ?
6: Essayez de transformer son environnement en un immense jeu de réflexion. Un chien qui dort en vous attendant s'ennuie. Virez sa gamelle classique, donnez-lui sa ration de croquettes dans des jouets distributeurs ou des tapis de fouille juste avant de partir. Il va devoir chercher, renifler, lécher, ce qui va le fatiguer mentalement. Congeler de la pâtée dans un jouet très résistant, ça peut l'occuper pendant plusieurs heures. Vous pouvez aussi cacher des friandises un peu partout dans le salon avant de franchir la porte. L'objectif, c'est que votre départ devienne le signal de la grande chasse au trésor et non plus le début d'une longue déprime.
1: Et dites-moi, si on pense compenser l'absence de la semaine en étant un petit peu plus présent le week-end, c'est bien ?
6: C'est un piège de la rentrée, le syndrome du chien du dimanche. On culpabilise de le laisser la semaine, alors le week-end, on le fait courir pendant 3 heures en forêt. C'est le meilleur moyen de provoquer des tendinites. Votre chien a besoin de régularité. Il vaut mieux se lever 20 minutes plus tôt le matin pour lui offrir une vraie balade dynamique où il peut se vider la tête avant votre départ. Le soir en rentrant, même si vous êtes fatigué, on ressort impérativement pour une bonne balade. Un chien a besoin d'exploration et de stimulation au quotidien, pas juste d'un marathon une fois par semaine.
1: Ah ben voilà, merci pour ces conseils très pratiques, le docteur Pierre Faben, tous les matins à cette heure-ci à 6h47, le retour de la musique ici Gascogne. Vos chansons préférées toute la journée, c'est FR David avec Words.

0: Words avec FR David, ici Gascogne, il est 7h10, l'air de rire, on est ravis de vous accompagner, de vous retrouver entre 6h et 8h. Et qu'est-ce qui va se passer entre 8h et 10h? Eh bien, c'est Thomas Ribas qui prendra le relais, bien sûr, qui va vous accompagner avec un tout nouveau rendez-vous tout à l'heure entre 9h et 10h. C'est ici, c'est vous. Vous allez pouvoir témoigner ce matin, parler avec Thomas, et on va pour aujourd'hui parler de l'importance du bénévolat dans les Landes. La dernière fois que vous avez fait du bénévolat, c'était où et c'était quand? Ben vous nous envoyez votre vocal pour participer tout à l'heure avec Thomas Ribas sur WhatsApp, vocal que vous laissez au 05 58 46 50 50. Le bénévolat, la dernière fois que vous avez fait du bénévolat, c'était quand? C'était où? WhatsApp, vocal 05 58 46 50 50. Allez, merci d'être avec nous à 7h10, ici Gascogne, à votre service, les 3 plus, et on revient sur les perturbations, ces orages qui ont provoqué hier pas mal de perturbations, avec la circulation qui du coup, ce matin, est coupée sur certaines zones. On sait que la zone particulièrement touchée par les orages cette nuit, alors orage, pluie, et vent, c'est le secteur de Peyrorade. Donc pas mal de routes coupées dans le secteur. Ça commence par le tronçon de l'A641, fermé dans les deux sens, déviation au niveau de l'échangeur de Hurte et Salise de Béarn. Route coupée également la 817 entre Labatut et Conneil. On ne circule pas également sur la 817 entre Peyrorade et Conneil. Passage possible juste d'une voiture. Alors on parle souvent de routes qui sont coupées tout simplement parce que des arbres sont tombés sur la chaussée.
1: Ah oui, fermé également la départementale 417 entre Peyrorade et Belus, la départementale 33.

Donc c'est pour cette semaine, à cause de la préparation de travaux sur les réseaux d'eau, il y a une déviation qui est mise en place via Pomarès. Et bien entendu, si vous remarquez ce matin des difficultés qui sont liées au passage de l'orage cette nuit, difficultés sur vos routes, le beau réflexe, vous nous le faites savoir, vous nous appelez, Laurence vous attend au 05 58 46 50 50. Et à 6h53, ici Gascogne, vos chansons préférées toute la journée, c'est Patrick Fiori, je sais où aller.

0: Patrick Fiori, je sais où aller dans 3 minutes, 7 heures, c'est le retour de l'info, toute l'actu locale, nationale, internationale, le journal avec Marion Dambiel-Arribagé. Hop, je vous ai vu, Marion.
1: Quoi? Qu'est-ce que j'ai fait encore?
0: Je vous ai vu regarder
1: votre smartphone.
0: Ah, elle est tout le temps en train de regarder son smartphone.
1: Je suis très connectée.
0: Oui, mais je.
1: Non, mais
0: je suis
1: en train
0: ça.
1: De participer à la question du jour, là. Hashtag. WhatsApp ici Gascogne.
0: C'est ça, ouais.
1: Je ne dirai pas ce que j'ai voté.
0: mais c'est d'ailleurs.

0: Notre question du jour, si vous souhaitez comme Marion participer à notre question du jour, c'est sur le WhatsApp d'ICI Gascogne au 05 58 46 50 50. Est-ce que vous êtes plutôt rugby ou basket? On parle ça parce que actuellement c'est la rentrée pour nos clubs sportifs. Alors vous êtes plutôt rugby ou basket? Je peux vous dire que pour l'instant on est sur du 50-50 quasiment. Alors faites pencher la balance, hein, hashtag rugby ou hashtag basket.
1: Je vais la faire penser, vous me penchez moi votre balance.
0: 05 58 46 50 50. Bon, je parlais de votre smartphone parce qu'on va en parler dans un petit instant avec Fred Ballard et ses humoristes. Quelle serait notre vie sans le smartphone?
1: Oh là là.
0: Et est-ce que vous imaginez
1: on serait malheureux,
0: 30 hein. secondes sans votre smartphone? Allez, bon, on en parle dans un petit instant.
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0: Et l'humour en tube, Fred Ballard et ses humoristes, juste avant les infos de 7h, on va parler du smartphone, le smartphone qui accapare toute notre attention quasiment toute la journée.
5: De toute façon, on ne sait jamais autant peu parler que depuis qu'on peut autant communiquer, mesdames et messieurs, hein. Ça c'est sûr. Hein.
1: Ah oui, c'est le paradoxe de notre époque numérisée. C'était censé nous faciliter les connexions humaines, cette petite merveille. Mais il y a eu des ratés dans le concept. Célig en a repéré quelques-uns.
5: Un autre truc avec ces appareils, vous avez dû en faire l'expérience, c'est t'es dans la rue, hein. Tu téléphones, tu marches, tu téléphones, tu marches, tu téléphones, tu marches, tu téléphones, tu finis une conversation, hop, tu sais plus où t'es. Putain, mais j'étais pas là tout à l'heure, moi.
1: Ah bah oui, mais d'un autre côté, au moins, on s'évade pour pas cher avec un smartphone. Hein. On part à l'aventure en 10 minutes chrono et ça, c'est vraiment magique. Hein. On n'imagine pas le champ des possibles avec un smartphone.
6: Par contre, ce coin, un portable tactile de ça, des fois, t'as le tactile qui bug. Ce qui fait que quand on t'appelle, tu peux pas décrocher. Comme ça, tu sais, un coup, j'ai un copain qui a réussi à faire du feu, en faisant ce geste. Fort, quand même. Ok, tu peux pas décrocher, t'as le tactile qui bug, mais en revanche, dans l'iPhone, t'as l'application Boussole.
1: On l'a tous vécu, hein, comme Tom Villa, le fameux tactile qui bug. C'est l'équivalent du silex mal taillé pour l'homme des cavernes. Quant à l'appli Boussole, eh ben c'est pour quand on parle au téléphone en marchant dans la rue et qu'on perd le nord en 10 minutes chrono. Décidément, ils ont pensé à tout dans la Silicon Valley. Même au smiley qui pleure de rire.
0: Fred Ballard, l'humour en tube.
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0: Ici Gascogne, première sur l'actu locale dans les Landes, il est 7h.
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0: Le journal Marion Nambiel-Arribagé.
1: Des maisons inondées, des chutes d'arbres, des routes coupées, d'importants orages se sont abattus sur les Landes hier soir et ont provoqué de nombreux dégâts dans le sud du département, Laurent Borde.
8: La commune de Peyrorade a été particulièrement touchée par ces intempéries. La mairie a d'ailleurs ouvert un point d'accueil pour accueillir une trentaine d'habitants sinistrés. Au total, 22 communes de ce secteur ont été impactées. Au plus fort de l'événement, 170 pompiers ont été mobilisés et ont réalisé plus de 150 interventions, principalement pour des départs de feux de forêt causés par la foudre, pour des inondations avec des opérations de bâchage de bâtiments et de pompage, et pour des chutes d'arbres sur les routes. Selon les pompiers, on compte aussi 2 blessés légers, des orages qui ont provoqué d'importantes perturbations de la circulation. On recense ce matin une petite dizaine de routes coupées à cause de chutes d'arbres et de branches dans le secteur de Peyrorade, dont le tronçon de l'autoroute A641 fermé dans les deux sens. Perturbations aussi sur les rails, le trafic des trains est interrompu sur l'axe Dax en Daille. 7500 foyers sont également privés d'électricité dans le département.
1: La préfecture appelle d'ailleurs à la prudence pour les personnes qui utiliseraient un groupe électrogène. Elle rappelle que cet équipement mal utilisé peut provoquer des intoxications intoxication au monoxyde de carbone et insiste sur le fait que ces groupes doivent impérativement être installés à l'extérieur des habitations. On vous a mis également la liste complète des routes fermées sur notre site ici.fr. En ce qui concerne le trafic des trains, il a d'ailleurs déjà été perturbé dès hier à la mi-journée sur cette ligne Hendaye-Dax-Bordeaux. Un TER a en effet percuté un piéton sur la voie vers 11h30 à Labenne. Il s'agirait d'un suicide selon les premiers éléments de l'enquête, même si cela reste encore à confirmer. Le train en question a été immobilisé plus d'une heure. Plusieurs autres ont été retardés ou carrément supprimés au départ et à l'arrivée de Dax. Le trafic est revenu à la normale en début d'après-midi. C'est la fin d'un faux suspense. Raphaël Glucksmann a officialisé hier soir sa candidature à l'élection présidentielle de 2027. Il participera donc à la primaire avec le Parti Socialiste qui aura lieu au mois d'octobre. Oui, je suis candidat, a annoncé le leader de Place Publique aux 20h de TF1. Je pense que j'ai la vision qui permettra à la France de se redresser, a-t-il affirmé. Une décision qui a une conséquence immédiate, la mise en retrait sur France 2 de sa compagne Léa Salamé, qui jusque-là présentait le JT. Le gouvernement, lui, appelle les entreprises à embaucher des apprentis. Dans une interview au journal Le Parisien, la ministre déléguée chargée de la formation professionnelle veut rassurer les patrons. Les crédits pour ce type de contrat ont été sanctuarisés, affirme-t-elle. Il n'y aura pas de nouvelles coupes dans les aides à l'embauche. Actuellement, il y a des milliers de jeunes qui ont trouvé leur formation en alternance, mais pas leur contrat en entreprise, déplore-t-elle.
0: Le village de Luglon tente de retrouver un semblant de normalité.
1: Et oui, la vie reprend dans ce petit village de 400 habitants, marqué par le violent incendie qui a frappé la commune il y a une dizaine de jours. Le feu a été fixé il y a une semaine tout pile. Les derniers habitants évacués ont pu rentrer chez eux mercredi soir dernier. Mais habitants et élus restent durement marqués par cet événement. Ce matin sur Ici Gascogne, l'équipe municipale accepte de revenir pour nous sur ces jours difficiles. Une épreuve qui a aussi créé un bel élan de solidarité. Hugo Marceau.
7: Il est 7h du matin, vendredi 14 août. Virginie Moisset, adjointe en charge de la communication, lance un appel en direct sur Ici Gascogne.
9: Donc pour aujourd'hui, vendredi 14, on a besoin de monde sur la tranche midi 30, 20h.
7: Ce message, celui posté sur les réseaux sociaux de la commune et la fumée visible à des kilomètres, mobilise une horde de bénévoles.
10: Ça va très très vite, donc le téléphone surchauffe. Il y a déjà, je pense, en moins d'une heure, 150 noms qui sont tombés, qui sont prêts à être disponibles, donc qui vont être tout de suite sollicités et rappelés. Et on arrête l'appel aux bénévoles, je crois, à 11h le matin.
7: Au total, 600 personnes se manifestent. 250 se relaieront pendant une semaine, notamment au service des 660 pompiers, près de deux fois la population du village.
10: Évidemment, la cellule cuisine, la cellule don, c'est-à-dire de qu'est-ce qu'on reçoit, la cellule animaux aussi, les deux demande en croquettes, en différents éléments en fait, de nourriture animale, escortés par les gendarmes pour se rendre dans les zones encore évacuées, pour nourrir toutes les bêtes qui pouvaient être encore dans le secteur.
7: 10 jours après l'embrasement, la mobilisation générale dépasse encore la petite mairie. On a du mal à voir tout le système auquel Luglon a été connecté, assure Virginie Moisset.
1: Et à Luglon, 1700 hectares ont brûlé, 5 granges ont été détruites, mais aucune habitation. Le maire et ses élus acceptent ce matin de nous raconter comment ils ont vécu cet événement. Témoignage à suivre tout à l'heure dans l'Info d'ici à 7h32. À Biscarrosse, on dit merci aux pompiers avec des autocollants. Un mois après le terrible incendie qui a ravagé 3600 hectares et détruit près de 200 maisons, la ville distribue en effet en mairie des stickers avec un simple mot écrit dessus, merci. Un merci destiné à tous ceux qui se sont investis pour lutter contre les flammes, les pompiers bien sûr, mais aussi les agriculteurs ou encore les chasseurs. Ils sont vendus, ces autocollants à prix libre. L'argent récolté sert à alimenter la cagnotte destinée aux sinistrés. Et à l'origine de cette initiative, il y a un jeune biscarrossé de 16 ans seulement. On l'entendra tout à l'heure dans le journal de 8h. Des milliers de poissons morts dans des plans d'eau landais à Cazères-sur-l'Adour, Seignos, Souston, Tosse. Des images terribles que l'on a pu voir cet été. Une surmortalité due aux vagues de chaleur que l'on a connues. On fera un état des lieux avec notre invité tout à l'heure, Jérémy Hanin de la Fédération départementale pour la pêche et la protection des milieux aquatiques. Il sera en direct avec nous à 7h45.
0: Retour sur le parquet pour Basketland.
1: Et oui, fini les vacances. Nos Landaises ont repris l'entraînement la semaine dernière. Une reprise progressive puisque seule la moitié de l'effectif est là. Les autres joueuses sont encore dans leur sélection nationale respective. Basketland qui a vécu l'an dernier une saison exceptionnelle avec un doublé historique, championnat, Coupe de France. Alors après ça, les filles ont-elles encore de l'ambition pour cette saison ? Évidemment, nous répond Sixtine Maquet, joueuse au club depuis 2023.
11: C'est un nouveau cycle. Il y a 3 ans, quand toutes les anciennes partent et qu'on signe que des enfants, personne pariait sur nous. Et puis au final, voilà où on en est. Donc non, je me fais pas de soucis.
12: Du point de vue de la motivation, quand on a gagné beaucoup, on veut gagner encore davantage. C'est cela l'histoire ?
11: C'est ça. C'est propre à l'humain. On veut toujours plus. Et en fait, tu as goûté et tu sais plus ou moins ce qu'il faut faire pour réussir, même s'il y a plein de facteurs différents au cours de chaque année. Mais bien évidemment qu'on a envie de gagner, on fait ce sport pour ça, ça serait mentir de dire le contraire, mais c'est pas une fin en soi. Passer une bonne saison, c'est aussi une victoire. Progresser dans le collectif, c'est aussi une victoire. Et puis voilà, chaque chose en son temps, mais bien sûr qu'on a envie de gagner.
13: Basketland qui va disputer plusieurs matchs de préparation. Le premier, ce sera d'ailleurs samedi 29 août à Saint-Sébastien. La première rencontre officielle, ce sera le match des championnes dimanche 20 septembre à Roland-Garros face à Bourges. Et puis le début du championnat, la reprise donc de la Ligue féminine, ce sera le 26 septembre avec un déplacement à Angers.
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13: La météo, Jérôme, avec une nuit qui a été agitée.
0: Oui, on en a parlé dans nos infos. C'était particulièrement agité dans le secteur de Peyrourade et aux alentours de Peyrourade. Mais tout le monde a quasiment eu droit cette nuit au passage de l'orage avec plus ou moins de pluie, plus ou moins de vent. Alors, c'est plus calme pour le début de journée avec des éclaircies qui sont d'ailleurs plutôt belles et un temps qui est plutôt sec, nous dit Météo France, mais la dégradation dessine assez rapidement avec le retour des nuages en fin de matinée donnant des averses, parfois un petit caractère orageux en début d'après-midi sous ces averses, et en fin de journée retour d'un temps sec avec de belles éclaircies. Voilà le menu météo de ce 24 août avec côté température des maximales normales pour une période estivale entre 30 et 32 degrés.
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0: Et la musique d'Erita Mitsuko, c'est comme ça. Yeah.

0: Rita Mitsouko, ici Gascogne avec C'est comme ça, il est 7h13.
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0: Allez, on va jouer dans quelques minutes, quelques secondes. On va vous offrir votre beer up. C'est quoi donc la beer up? Restez pour tout savoir et surtout pour la gagner. À venir aussi, avant 7h30, à 7h15, mon œil, l'édito de David Ossiou.
3: Et oui, la rentrée scolaire, c'est dans une semaine et l'éducation nationale n'a pas l'air d'être prête. C'est en tout cas ce que nous expliquera David.
0: Et puis à 7h25, dans l'écho d'ici, on met en avant les entreprises de chez nous.
3: Et ce matin, on va à Aringos pour découvrir une safranière. Nelly Robles a lancé il y a quelques années Safrangossa.
0: Ça se passe chez nous tout ça, mais oui, ça va être bien. Allez, les toupies de 7h14. Vous l'avez entendu, forcément, quand on entend ça, c'est qu'il y a du cadeau à gagner, c'est l'heure de la grande feria, mais oui. Dans la grande feria, aujourd'hui, je vous l'ai dit, on vous offre votre machine Beer Up.
3: Et oui, la tireuse à bière Beer Up, un système portatif et autonome pour servir une bière pression à partir des fûts de 5 litres qu'on trouve dans le commerce. C'est une innovation landaise. Cette machine fonctionne sans électricité, elle permet de maintenir le fût au frais pendant 20 heures, même en pleine chaleur. C'est utile, ça.
0: Extraordinaire, ça, quand même. Écoutez, alors le tout à consommer avec modération. Et puis alors, ce qui est amusant avec la beer up, c'est le système de remplissage du verre qui se fait par le fond. Ce sont des verres avec une petite membrane au fond. En fait, vous appuyez le verre sur le sommet de la beer up et la bière remonte par le fond du verre. Ce qui est quand même plutôt rigolo à avoir fonctionné. Et surtout, ça évite le gaspillage de la mousse qui déborde de partout. Vous voulez repartir avec votre machine beer up? Alors jouez tout de suite au 05 58 46 50 50 pour repartir avec cette beer up. Eh bien, nous allons jouer avec une festaire mystère. Oui, je dis bien une festaire mystère. Nous allons jouer avec cette festaire qui cause au milieu de la foule. À vous d'identifier tout simplement de qui il s'agit. Attention, elle nous dit ça.
4: Moi, je reste parce que j'aime la personne avec qui je suis et parce que je vais tout faire pour qu'il m'aime. Tout ce qu'on veut faire, c'est qu'il ne parte pas.
0: Qui est donc cette festaigre mystère et qui aurait dû d'ailleurs venir chez nous cet été si la chaleur n'avait pas eu raison d'un festival là-bas? Allez, venez nous le dire tout de suite au 05 58 46 50 50. Votre machine vous attend. Laurence attend aussi vos bonnes réponses au 05 58 46 50 50. Bonne chance à vous.
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0: Et à 7h17, c'est mon œil, l'édito de David Ossiou. David, on parle rentrée scolaire, c'est dans une semaine, et visiblement, l'éducation nationale n'a pas l'air d'être prête.
7: Vous savez, je n'aimerais pas être proviseur en ce moment, prof non plus, parce que pendant qu'une bonne partie d'entre nous était en vacances, l'éducation nationale s'est fait pirater. Des hackers sont entrés dans ces systèmes informatiques, ont récupéré des données, et depuis, pour sécuriser tout ça, le ministère a dû couper ou limiter l'accès à certains outils. Vous avez dans plusieurs académies des chefs d'établissement qui reprennent le travail sans messagerie, sans certaines applications administratives. Il y a un proviseur qui a trouvé une bonne expression pour ça. Chômage technique, dit-il. Exemple tout simple, pour joindre un parent, il faut son numéro de téléphone, stocké sur un serveur inaccessible. Même chose pour vérifier les affectations des enseignants. Tout ça donc à quelques jours de la rentrée. Ce qui m'interpelle surtout, c'est que cette attaque arrive juste après une autre, celle qui a touché les impôts. On ne parle pas de deux petites administrations, hein, mais bien de deux piliers du pays, les impôts, l'argent qui permet à l'État de fonctionner, et l'éducation nationale, l'école de nos enfants, de nos petits-enfants. En quelques jours, les deux ont été victimes de pirates informatiques. Alors évidemment, il ne s'agit pas de dire que c'était mieux avant. Qui voudrait revenir à la déclaration d'impôts en papier? Et qui regrette vraiment les bulletins scolaires en papier aussi, qu'on retrouvait parfois froissés au fond d'un cartable? La numérisation nous a simplifié la vie. Le problème, c'est d'avoir rendu certains services tellement dépendants qu'au moindre gros incident, eh bien, il n'y a plus de plan B. À quelques jours de la rentrée, l'éducation nationale est donc en train de sécuriser ses serveurs en urgence. Et cette année, avant de vérifier si les élèves ont bien leur stylo et leur cahier, il faudra peut-être commencer par vérifier si les ordinateurs, eux, sont prêts pour la rentrée.
0: David Ossilou, l'édito de David Ossilou. Il est 7h18. Quelques nouvelles de la météo. Ça a été agité cette nuit avec ces orages qui ont particulièrement touché le secteur de Peyrorade. On a des routes coupées ce matin. On en a d'ailleurs parlé. On vous refera bien sûr la liste de ces routes coupées. Ce matin, eh ben écoutez, côté de vos postes météo, on voit que c'est un petit peu plus calme. Sandrine, qui nous dit depuis la Bride qu'après une nuit orageuse et pluvieuse sans dégâts, ben elle a un joli ciel étoilé avec 18 degrés. Quant à Monique qui est sur Agetmo, 19 degrés, le temps est clair. Et elle a une pensée pour les Barthélémy. Oui, c'est la Saint-Barthélemy aujourd'hui. Bonne fête aux Barthélémy. Il est 7h19, ma liberté de penser, c'est avec Florent Pagny. Et juste après, on joue avec la grande Feria et cette machine Beer Up a gagné.

0: Ma liberté de penser avec Florent Pagny, ici Gascogne, il est 7h23, dites donc.
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0: Et on va jouer, Marion, avec Corinne, qui est à Morsens-la-Douvelle. Corinne, bonjour.
3: Bonjour Corinne.
4: Et bonjour.
0: Ravi d'être avec vous. Bon, la nuit a été orageuse, pluvieuse et venteuse sur Morsens, où ça va?
4: Oui, début de nuit, oui, exactement. On a eu un peu d'orage en fin de soirée, et puis là, ça a été calme.
0: Ouais, aux alentours de 22h vers là.
4: Quoi, exactement. Voilà, exactement.
0: C'est ça, et ça a duré une petite demi-heure longue pour certaines, puisqu'on a des arbres en travers de la route dans le secteur de Peyrorade ce matin et aux environs. On reviendra d'ailleurs sur cette liste dans nos infos. Corinne, reprise du boulot pour aujourd'hui ou il n'y avait pas spécialement de vacances?
4: Eh bien non, c'est la fin des vacances, on reprend là, quoi. Dans quelques heures, quoi. Enfin, dans une heure, quoi.
0: Bon, ça va? Vous êtes bien remise de vos émotions, prête à rattaquer? Vous avez la banane ce matin?
4: Ah ben oui, il faut. Ouais. À un moment donné, bon, il faut reprendre, c'est comme ça, quoi.
0: C'est
4: donc,
0: ça.
4: Oui, je suis content de reprendre quand même.
0: Et reprendre avec une machine beer up en plus dans les poches, c'est plutôt pas mal.
4: Ah mais c'est même génial, je dirais, quoi.
0: Cette tireuse à bière à consommer avec modération, beer up, qui est un système portatif et autonome pour servir de la bière. Alors on peut mettre tous les fûts du commerce de 5 litres. C'est une innovation landaise, voilà pourquoi on vous l'offre. Ça fonctionne sans électricité. 20 heures au frais pour un fût de bière, même en pleine chaleur. Et pour repartir avec ce fût, cette jolie machine pour mettre votre fût, il faut ce matin identifier la voix de notre festaire mystère qu'on se réécoute.
5: Moi je reste parce que j'aime la personne avec qui je suis et parce que je vais tout faire pour qu'il m'aime. Tout ce qu'on veut faire, c'est qu'il ne parte pas.
0: Qui est donc cette festaire mystère qu'on aurait dû devoir y revoir cet été dans un festival chez nous?
4: Mais elle est là.
0: Mais oui.
6: Mais moi je reste. Dis-moi pourquoi je reste.
0: Bien sûr, Elena qui devait venir au Festival Musique à la Rue de Luxeuil, annulée pour cause de vigilance, incendie de forêt. Et donc, il n'était pas question de mettre beaucoup de monde au milieu de la forêt à Luxeuil. Ce n'est que partie remise. On souhaite le meilleur pour le festival l'année prochaine, qu'il revienne en pleine forme. Et puis, peut-être, qui sait, avec encore Elena dans sa programmation. Corinne, c'est gagné la beer-up pour vous.
4: Merci beaucoup.
0: Vous allez être la vedette au retour au boulot. Tout le monde va vous dire, mais Corinne, mais c'est toi qu'on a entendu qui a gagné une beer-up à la radio.
4: Ah, mais c'est clair, parce que moi, j'ai mon collègue, c'est un fan de vous. Ils font que jouer avec sa femme, quoi, donc.
0: Vous pouvez
4: dire. C'est vous qui gagnez ce matin.
0: Vous pouvez dire, moi j'ai gagné ma beer-up, et puis c'est tout.
4: Exactement.
3: Bonne ambiance pour la rentrée. Hein.
0: Corinne, bonne reprise, regarde l'ambiance à la machine à café. J'aime bien, moi, les semaines qui commencent comme ça, là où on se niaque un petit peu au boulot. Bravo.
4: Exactement.
0: Corinne, passez une belle journée. Merci de vous réveiller avec nous. On se fait la bise, et puis à la prochaine.
4: Pas de soucis, merci à vous. Bonne journée, au revoir.
0: Allez, il est tout pile 7h26. L'heure de l'écho d'ici. Qu'est-ce qu'on fait tous les matins dans l'écho d'ici? Eh bien, on met en avant les entreprises de chez nous qui bougent, qui innovent.
3: Et ce matin, nous sommes à Aringos pour découvrir une safranière située à quelques minutes de la réserve naturelle du lac d'Arjusan. Nelly Robles a lancé il y a quelques années à Safran Gossa. Elle est avec Thibaut Menantou.
7: Oui, alors Safran Gossa, c'est une entreprise que j'ai créée il y a 10 ans. Donc toute petite, à taille humaine, parce que j'ai 1000 mètres carrés. Je suis toute seule sur l'exploitation. Je fais tout à la main, donc c'est vraiment tout petit, mais suffisant.
8: Et donc vous faites de la culture du safran. Est-ce qu'on peut dire que c'est une épice?
7: Oui, c'est une épice, pas épicée, mais c'est une épice noble qui provient d'un bulbe, le Crocus sativus, donc qui est planté en pleine terre, pas de serre, pas d'arrosage, très simple, mais très physique comme culture.
8: Alors pourquoi est-ce si physique que ça?
7: Parce que tout se fait à la main, en fait. À part la préparation du terrain, parce que j'ai du chien dedans. Mais sinon, le désherbage, la récolte, creuser les allées, tout ça, c'est à la main. C'est pas mécanisable.
8: Et c'est ce qui fait que, peut-être à la fin, sur le produit final, on est sur des tarifs qui sont assez élevés par rapport à d'autres épices, finalement.
7: Exactement, c'est vrai que le travail est très physique et intense, alors sur une courte durée, parce que bien sûr la floraison c'est 3 semaines maximum, mais le reste de l'année il faut quand même désherber, etc. Après le prix il est élevé au poids, mais concrètement à l'assiette, c'est pas très cher, c'est une fausse idée qu'on a.
8: Vous faites de l'exploitation évidemment, mais vous ne faites pas que ça, puisque vous avez mis en place des visites et même des jeux à travers l'exploitation.
7: Oui voilà, c'était une demande en fait sur le marché, les gens étaient curieux de cette culture vraiment originale, je crois. Il n'y en a pas beaucoup. Pourtant, on est partout, nous les safraniers, dans tous les départements de la France, par exemple. Mais personne n'a l'occasion trop d'aller visiter une petite exploitation. Et donc, ils nous demandaient est-ce qu'on peut venir visiter. Bon, j'avais pas la structure pour, s'il pleut, s'il fait froid, les gens ne venaient pas. Donc, on a construit avec mes parents, ma famille, un hangar. Donc, je peux recevoir jusqu'à 50 personnes. Des groupes, des familles, etc. J'ai aménagé dans le hangar toute une visite, en fait, avec des panneaux sur l'histoire du safran, sur ses vertus, sur ses utilisations, sur la culture en elle-même. Et puis après, on déambule et je les amène à la safranière qui jouxte vraiment le hangar. Et puis, on finit par une dégustation à la fin ou un quiz. Et pour les familles qui étaient réticentes en fait à amener leurs enfants lors des visites, j'ai imaginé des jeux pédagogiques dans la forêt.
0: Ça se passe chez Safran Gossa et c'est à Arengos. Je vous ramène un petit peu de safran, Marianne. Qu'est-ce que vous me faites de bon?
3: Une soupe. C'est très bon dans la soupe, le safran.
0: Une soupe avec carottes avec du safran.
3: Ouais, par exemple.
0: Ça sent que ça me
3: plaît. Je sens que ça n'a pas l'air de vous plaire. Déjà, dès qu'il y a des légumes, c'est bon, quoi.
0: Ça va me changer de la garbure. Bon, enfin, vous dites. Merci.
3: Ah, mais c'est plus léger.
0: C'est gentil.
3: C'est bien pour la rentrée.
0: Ça commence bien. Allez, restez avec nous. Il est 7h29. Le retour de l'info dans une minute.
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0: Ici Gascogne, 7h30, Marion, dans l'actu de ce lundi matin.
3: Eh bien, pas mal de dégâts dans le sud du département à cause des forts orages d'hier soir. Une vingtaine de communes touchées, c'est Peyrorade qui est la plus impactée. Les pompiers sont intervenus plus de 150 fois pour des départs de feu, des maisons inondées et des chutes d'arbres. 7500 foyers sont privés d'électricité. On fera le point avec le maire de Peyrorade à 8h. On parle basket aussi ce matin. Terminé les vacances pour Basketland. Les joueuses ont repris le chemin de l'entraînement la semaine dernière. Premier match officiel, ce sera le 20 septembre avec le match des championnes face à Bourges à Roland-Garros. Dans l'info d'ici, dans quelques minutes, nous irons à Luglon une semaine après la fin de l'incendie. Mais d'abord, le 90 secondes en France et dans le monde avec vous, Valentine Lettès.
12: De potentielles tornades, des vents jusqu'à 120 km/h et de la grêle. 16 départements de la moitié sud sont en vigilance orange pour des orages violents cet après-midi. Vous avez la carte sur ici.fr. Mais la prudence est de rigueur, de la Vendée à la Bourgogne, insiste Météo France, tant leur localisation interprévisible. Et déjà des dégâts dans le sud-ouest. 7500 foyers privés d'électricité dans les Landes. Une portion de l'autoroute A641 fermé, des départs de feu et des inondations. Selon la préfecture, la commune de Peyrorade est particulièrement touchée. Pour des questions de responsabilité et de décence, le maire de Dijon appelle à son tour Patrick Bruel à reporter sa tournée prévue à l'automne. Le chanteur, mis en examen dans 4 affaires pour viol, agression sexuelle ou tentative, est également visé par une trentaine de plaintes. Un candidat de plus à l'élection présidentielle, l'eurodéputé de gauche Raphaël Glucksmann officialise sa candidature. Il se soumettra à la primaire du Parti Socialiste dans l'objectif, je cite, de refonder la gauche. L'élection présidentielle, c'est dans 8 mois. Des voitures sans permis pour les apprentis des zones rurales. La ministre à la formation professionnelle annonce une nouvelle campagne de leasing social sans donner de date ni le nombre de ces voitures proposées à la location à prix bas. C'est seulement le 5e Français à remporter un Masters 1000 de tennis. Arthur Fils s'impose à Cincinnati aux États-Unis et avec cette victoire, il passe de 21e à la 11e place du classement mondial.
0: d'ici Gascogne, 7h32. Dans l'info d'ici, Mario, en direction le village de Luglon, qui tente de retrouver un semblant de normalité.
3: Et oui, la vie reprend dans ce petit village de 400 habitants, marqué par le violent incendie qui a frappé la commune il y a une dizaine de jours. Le feu a été fixé il y a une semaine tout pile. Les derniers habitants évacués ont pu rentrer chez eux mercredi soir dernier. Mais habitants et élus restent durement marqués par cet événement. Ce matin, sur ICI Gascogne, l'équipe municipale accepte de revenir pour nous sur ces jours difficiles. Hugo Marceau.
13: Se rappeler, remettre les premières heures dans l'ordre pour les raconter 10 jours après, l'exercice est compliqué pour le maire Fabrice Toriolo.
14: Tout s'est passé très vite, je pense qu'on est tous pareils, on ne savait plus quel jour on était, quelle heure on était, on a couru dans tous les sens, donc les repères sont un peu perdus là.
13: Sa balise, celle qui marque le début de la crise, c'est un vrombissement au-dessus de sa tête.
14: Ouais, c'est les Canadair. Quand on a commencé à voir les Canadair, là on a commencé à s'inquiéter fortement, et surtout quand on voit le préfet arriver aussi. C'est très très grave ce qui se passe.
13: Réunie dès 14h30 dans la salle des fêtes, l'équipe municipale comprend très vite qu'elle doit organiser un exil, faire évacuer dizaine après dizaine tous ses administrés.
15: Nous on essaye d'appeler de notre côté les habitants juste avant l'arrivée des gendarmes.
13: Adjointe au maire, Virginie Moisset s'occupe habituellement de la communication.
15: Pour qu'ils aient un tout petit peu plus de temps pour prendre 2-3 affaires parce qu'on sait, on a tous des animaux ici. Et du coup on avait cette pensée là aussi, s'ils pouvaient récupérer leur chat, leur chien, leur poule. Et puis parfois on les a au téléphone et les gendarmes sont déjà là en même temps. Quoi.
13: Probablement l'étape la plus difficile à vivre pour Arnaud Tachon, le premier adjoint.
16: J'allais dire que c'est un des moments particuliers de notre nouvelle vie d'élu, où en fait on a le poids des responsabilités qui nous tombent dessus. Effectivement, là, les 2-3 premières heures, on est dans la poussée de l'adrénaline, les Canadair, les pompiers qui arrivent en massue, etc. Mais là, on est spectateur. Dès l'instant où tombe la décision de dire on évacue le village, là, on n'est plus spectateur, là, on passe dans le rôle d'acteur. Moi, personnellement, ce que j'ai ressenti à ce moment-là, c'était les jambes qui tremblent, mais la tête qui est droite, et on sait que, de toute façon, c'est le bon sens qu'il faut, et il faut passer cette épreuve-là.
13: En écoutant ces mots, Fabrice Toriolo peine à contenir ses larmes.
14: Juste un peu avant, quand on voyait les flammes, Arnaud me dit « je suis pas sûr de retrouver ma maison ». Et on ne sait pas si le village va tenir le coup. C'était compliqué, ouais.
13: 5 granges inhabitées ont brûlé au milieu de la forêt, mais aucune maison n'a été touchée.
3: Le témoignage des élus municipaux de Luglon est à retrouver, à réécouter en détail sur notre site ici.fr.
0: Ici Gascogne, 7h35. Des nouvelles de la météo, oui, puisque cette nuit, les orages ont traversé notre département. C'est plus calme ce matin, mais par contre, le passage des orages, et particulièrement le secteur de Peyrorade, touché, fait que ce matin, on a pas mal de routes qui sont coupées à la circulation. Je vous rappelle qu'on ne circule pas ce matin entre La Batute et Conneil, également entre Peyrorade et Conneil. Passage possible juste d'une seule voiture, parce qu'il y a un arbre sur la chaussée. Route coupée également entre Peyrorade et Bélus, entre Orteviel et Saint-Long-les-Mines, entre Peyrorade et Cagnotte, entre Peyrorade et Bénesse-les-Dax, et également sur la portion Peyrorade-Bidache. Prudence donc dans ce secteur. Les orages qui ont été accompagnés de pluie et de rafales de vent, voilà pourquoi ce matin, les arbres sont parfois couchés sur la chaussée. Si d'ailleurs vous remarquez des difficultés, des points sensibles ce matin en prenant la route, vous nous le faites savoir. Le bon réflexe 05 58 46 50 50. La bonne nouvelle, c'est qu'on revient avec un temps calme ce matin, même d'ailleurs Météo France nous le dit, une période plutôt de quelques éclaircies pour commencer la journée avant l'arrivée d'une nouvelle dégradation pluvio-orageuse, moins marquée que celle qu'on a connue heureusement, mais il y aura rapidement des nuages en fin de matinée, porteurs de gouttes de pluie, coups de tonnerre au programme en début d'après-midi, avant le retour d'un temps sec et de très belles éclaircies d'ailleurs pour la toute fin de journée. Les maximales aujourd'hui entre 30 et 32 degrés.
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0: Et la musique d'Abba, c'est Mamma Mia.

0: bye, mamma mia, ici Gascogne, il est tout pile 8h moins le vert.
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0: Marion, d'ici une petite, allez, 5 grosses minutes, on a rendez-vous avec l'invité d'ici Gascogne Mater.
3: Et on va parler de la conséquence de la chaleur sur nos cours d'eau landais, avec notamment une surmortalité des poissons dans certains secteurs. Nous serons donc avec Jérémy Hanin de la Fédération départementale de la pêche et de la protection des milieux aquatiques pour faire le point.
0: Mais là tout de suite, allons voir ce qui se passe du côté d'ici Roquepouille. Ici Roquepouille, c'est la radio des Brigades du Pire. Marion, qu'avez-vous fait de beau pendant vos vacances pour vous accompagner en famille voilà, vous avez fait quoi? Vous êtes resté à la maison? Vous êtes allé loin?
3: Non, on est parti, ouais. On est parti en Espagne.
0: En Espagne, d'accord. Bah, figurez-vous que pour cette semaine, nous allons faire le bilan des vacances chez nous. Qu'avez-vous décidé de faire pour vous occuper? C'est la question que Jean-Paul Saint-Paul va poser à ceux et celles qui vont répondre au micro d'ici Roquepouille, Jean-Paul. Oui, c'est encore le mois d'août. Mais pour une grande majorité de Français, les congés sont terminés. Alors comment les touristes ont-ils vécu leurs vacances landaises? C'est pour le savoir que je me trouve place Patrick Bruel à R-sur-l'Adour.
4: Quand vient la fin de l'été, sur la plage...
0: Bonjour monsieur, dame, votre été s'est-il bien passé?
5: Vous foutez de ma gueule ou quoi là?
0: Pas du tout, je suis journaliste, je réalise une enquête.
5: Et les types de la télé de Paris peuvent être tranquilles, c'est pas encore demain que vous allez leur piquer la place.
0: Bon, mais dites donc, je vous permets pas, je suis journaliste sérieux et compétent.
5: On peut être sérieux et dire des conneries aussi, Non mais oh... Où vous croyez qu'on sera été cet été?
0: Mais je sais pas, vous auriez pu aller en Espagne, à Paris, à la montagne, à la mer, ou suivre le Tour de France.
5: En Espagne? Vous avez pas vu le cagnard qu'il a fait, non? On n'a pas bougé, monsieur. De 6h à 7h, j'arrosais les haricots et les tomates. Et après, dans mon fauteuil. Et toi, Roland?
6: C'est vrai, oui. Le Gilbert, il n'a pas voulu bouger. Rien à faire. Il n'a même pas voulu aller voir les enfants à Jetmont, ni maman à l'EHPAD de R. Pauvre maman.
5: Oh, pauvre maman. Elle a pas la canamatisation, quoi. Les vieux, ils sont au frais maintenant. Un peu d'eau et de froid, et téléphone duré, oui.
0: Vous n'avez donc rien fait?
5: Et qu'est-ce que vous voulez faire? En plus, avec ces feux, ça fout la trouille.
0: Oui, les incendies, c'était pas sur la Chalosse, c'était sur Biscarros.
5: On sait jamais, avec le vent. Non. Quand c'est comme ça, moi, c'est fauteuil et télé.
6: Moi, quand même, j'étais obligé de sortir pour les courses et faire la cuisine.
5: Oui, mais toi, c'est pas pareil. La canicule, elle te fait rien. Et même, tu profites. Combien t'as pris, toi, cet été?
6: Je sais, oui, mais ça, c'est à cause des glaces. J'en mange trop. En tout cas, je serais bien allé faire un tour au fête à Jetmont, quand même.
5: C'est ça, oui. T'iras pour le marché de Noël, à Jetmont. Il fera moins chaud.
0: Bon, écoutez, j'en ai assez entendu, là, pour cette première enquête de la saison. Franchement, il faut que je tombe sur un brut de brut, là. Merde. Allez, ici, Roquepouille, à vous, les studios. Bon, Jean-Paul, c'est Paul, des Brigades du Pire, ici Roquepouille. Tous les épisodes à retrouver en allant sur ici.fr. L'invité d'ici Gascogne Mater, on parle pêche dans un petit instant.
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0: Tout pile 8h moins le quart, ici Gascogne, l'invité d'ici Gascogne Mater. Marion, on va parler de la conséquence de la chaleur sur les cours d'eau landais, avec notamment une surmortalité de poissons dans certains secteurs. Nous sommes ce matin avec Jérémy Hanen de la Fédération départementale des Landes pour la pêche et la protection des milieux aquatiques.
3: Bonjour Jérémy Hanen.
10: Oui, bonjour.
3: Alors concrètement, ces canicules à répétition, ces vagues de chaleur cet été, ça a eu quoi comme conséquence sur nos cours d'eau ?
10: Ah, une augmentation de la température, voilà déjà. Et ça, pour les poissons, suivant les poissons, hein, parce que ça va être variable, malheureusement, ça entraîne un manque de disponibilité de l'oxygène. Voilà, plus elle est chaude, l'eau, et moins l'oxygène est disponible. Donc certaines populations piscicoles ont été un petit peu en souffrance. Voilà, on a sensibilisé, nous, notamment sur l'espèce brochée, qui est un petit peu plus sensible par rapport à ça. Voilà, et puis après des niveaux d'eau, des débits sur les cours d'eau relativement faibles, et des niveaux d'eau sur certains plans d'eau qui ont pu s'abaisser petit à petit au fur et à mesure de l'été qui avançait. Ouais.
3: Oui, c'est ça, il y a eu plusieurs choses. Donc on dit le niveau de l'eau qui a baissé, la chaleur de l'eau qui a augmenté. Les poissons, alors, ils meurent de quoi précisément ? Ils meurent de ce manque d'eau, ou ils meurent du manque d'oxygène, ou d'un mélange de tout ça ?
10: Non, d'oxygène.
3: Ouais, c'est vraiment la température.
10: Les deux peuvent être liés. Moins il y a d'eau, et plus la masse d'eau va monter en température. Voilà. Donc, et moins cet oxygène sera disponible. Voilà. Et quand on est en présence de plans d'eau ou de cours d'eau avec de fortes présences d'herbes aquatiques, là aussi, on peut avoir des baisses pendant la nuit de l'oxygène disponible, puisque justement ces plantes vont consommer à ce moment-là.
3: Alors on a vu ces images terribles hein, tout au long de l'été, des surmortalités de poissons, des centaines de poissons morts. Alors au lac de la Giou, la Cazères-sur-l'Adour la semaine dernière, il y avait eu aussi des surmortalités dans le secteur de Seignos, Souston ou encore Tosse. Est-ce que vous aviez déjà vu ça avec une telle ampleur dans notre département ou pas ?
10: Non, une telle ampleur, non. Il y avait déjà eu un épisode de mortalité sur l'étang blanc et Hardy, c'est celle à laquelle vous faites référence, mais ça avait été dans une moindre mesure. Quand ça commence à faire plus de 2-3 tonnes de poissons, là, c'est vraiment vraiment conséquent. Voilà. Après, c'est vrai qu'en suivant l'actualité, même au niveau national, voilà, on a pu voir que c'était malheureusement, parce que ça fait quand même vraiment mal au cœur, général au niveau national.
3: Alors, est-ce qu'il y a des enseignements qu'on peut tirer de ça pour éviter une telle chose ?
10: Ouais, il y a deux choses en termes de gestion. Ça va être l'anticipation de ces situations-là. Voilà, si on peut gérer les niveaux, de pouvoir anticiper, d'essayer de se dire, eh ben garder un petit peu d'eau au cas où on soit encore sur un été exceptionnel comme l'a été celui-ci. Et ensuite, en termes de pratique de pêche, c'est d'orienter ces pêches sur des espèces qui sont beaucoup moins sensibles, voilà, qui ont besoin de beaucoup moins d'oxygène. Hein. Nous, on a beaucoup parlé du black bass, du silure, des carpes ou certains poissons blancs, qui eux supportent beaucoup mieux ces températures d'eau et qui ont permis de pratiquer la pêche pendant cet été également. Quoi.
3: Alors il pleut enfin un petit peu hein, depuis la fin de semaine dernière. Est-ce que ça suffit à recharger, en tout cas à recharger un petit peu nos cours d'eau ?
10: Ah, ça relance l'espoir. Ça relance l'espoir. Ouais, je regardais là ce matin, on est entre 20 et 50 mm suivant les secteurs, voire même sur certains un petit peu plus. Donc oui, c'est il y a la durée de jour qui diminue également. Donc ce qui veut dire moins d'ensoleillement. Donc là, à partir de là, la température de l'eau ne va faire que diminuer. Hein. On devait être à 27-28 sur certains secteurs, sur les secteurs les plus exposés. Là, doucement et tranquillement, on va se retrouver sur les conditions d'automne qui sont beaucoup plus favorables au niveau biologique pour les poissons de chez nous.
3: Ah oui, justement, vous, à la Fédération départementale de la pêche, hein, vous voyez comment cette saison qui commence, les semaines, les mois à venir, plutôt avec de l'optimisme ou pas ?
10: Alors nous, c'est aussi une reprise. Hein, nous, c'est une reprise des suivis au niveau de notre pôle technique, c'est une reprise des animations avec les scolaires. Voilà, et en plus, nous, cette année, c'est le renouvellement des associations agréées, des conseils d'administration. Donc on est content que cet été se termine. Voilà, on va souffler un peu et on va reprendre pleinement notre travail.
3: Et vous lancez justement une offre particulière, c'est ça, cet automne, pour essayer de booster un peu la reprise de la pêche ?
10: Oui, la carte d'offre d'automne, hein, c'est la quatrième année qu'elle est en place, c'était post-Covid, et voilà, on la maintient, et ça fonctionne assez bien. C'est une carte à moitié prix qui va permettre de pêcher jusqu'au 31 décembre de cette année.
3: Pour booster un petit peu, en tout cas encourager les pêcheurs.
10: Oui, tout à fait. Oui, pour le brochet, on va pouvoir s'y remettre. Voilà. Et puis, septembre, octobre sont, avec mai, juin, souvent les meilleurs mois de l'année pour pratiquer.
3: Merci beaucoup, Jérémy Hanin. Je rappelle que vous êtes à la Fédération départementale des Landes pour la pêche et la protection des milieux aquatiques. Bonne journée à vous.
10: Bonne journée. Au revoir.
0: Ici Gascogne, 8h-10. Et le retour de la musique, vos chansons préférées toute la journée, c'est avec Jeanne Masse et Sauvez-moi.

0: Sauvez-moi avec Jeanne Masse, ici Gascogne, à 7h54. Des nouvelles de la météo, je regarde vos postes météo, là tiens, ça vient de tomber. On a Didier qui est à Moliette, c'est actuellement 21 degrés avec un ciel bleu et de temps en temps quelques petits nuages. C'est également dégagé avec des morceaux de ciel bleu chez Christian, 20 degrés actuellement sur Messange. Ça dit quoi, c'est Vincent de Tyros, notre correspondant météo, c'est André ce matin. Salut André.
1: Bonjour André.
2: Oui, bonjour Jérôme. Et comment allez-vous Jérôme?
0: Ça va plutôt pas mal. Bon, la nuit a été un petit peu électrique avec quelques coups de tonnerre, un petit peu.
2: Eh bien oui.
0: Bon, on a vu quelques dégâts sur Peyrorade et des routes coupées ce matin. Ça a grondé aussi sur Saint-Vincent-de-Tyros hier soir, André?
2: Oui, ça a grondé un petit peu, mais il y a eu un petit peu de pluie aussi. Il y a eu un petit peu de pluie, mais je pense que ça n'a pas été aussi dangereux que sur Peyrorade.
0: Ouais, absolument. Mais, André, ça dit quoi ce matin chez vous sur Tyros?
2: Eh bien, le temps est assez clair.
0: Ouais.
2: Il y a quelques nuages, un peu de vent. Mais c'est agréable, il fait 21 degrés.
0: Ah, 21 degrés, on est pas mal, ouais.
2: Ouais, il fait 21 degrés.
0: Prêt à passer une bonne journée. Qu'est-ce que vous allez faire de beau d'ailleurs aujourd'hui, vous, André?
2: Oh là là, j'ai une chargée, comme les retraités, une semaine très chargée. Comme je fais partie d'un groupe, une chorale de cœur d'homme,
0: ouais.
2: Nous allons jouer ce soir pour les fêtes de Sainte-Marie de Gosse, en première partie de Sangria gratuite.
0: Mais c'est très bien, ça, parfait.
2: Eh oui, bon, oui, et après. Vendredi, nous ferons les fêtes de Tosse et dimanche, nous animons les fêtes de Sorce-Segor.
0: André, en tournée, mesdames, messieurs, merci en tout cas d'avoir été avec nous ce matin. Passez une belle journée. Salut André.
2: Allez, au revoir Jérôme et à très bientôt. Au revoir.
0: Il est 8h-5. Et je sais que vous demandiez, mais quand est-ce qu'il va arriver
1: mais
0: un
1: oui,
0: jour?
1: Mais oui, mais quand? Mais quand?
0: Ah ben ça y est, il est là.
3: La question c'est quand est-ce que j'allais vous revoir?
0: Thomas Riba, mesdames, messieurs.
1: Bonjour Thomas.
3: Bonjour Marion, bonjour Jérôme.
1: Il n'a pas dit qu'il était content de nous revoir, vous avez bien marqué. Non, non, non. Il a dit quand est-ce que je vais les revoir, mais ça veut tout dire.
0: Je ne savais même plus s'il travaillait chez nous, parce que figurez-vous qu'on ne s'était pas vu depuis quand même quelques semaines.
3: Mais c'est vrai,
0: et puis je vois
3: des mois. Quoi.
0: La porte qui s'ouvre et hop, Thomas Riba qui est là, donc renouvelé, c'est reparti pour un tour.
3: Et voilà, donc avec notamment la possibilité pour vous d'intervenir, de participer à notre émission entre 9h et 10h, on parle de l'importance du bénévolat. Quand est-ce que vous avez été bénévole dernièrement? Comment ça s'est passé? Venez nous parler de votre engagement. Donc vous pouvez nous appeler à partir de 9h au 05 58 46 50 50 ou bien nous laisser un petit vocal sur notre WhatsApp à ce même numéro de téléphone 05 58 46 50 50.
0: Moi j'ai fait du bénévolat hier soir.
3: Vous avez fait quoi alors?
0: Ben j'ai mis la table à la maison.
1: Ah ouais, on en est là, ouais.
0: Ah ben quand même.
3: On est au high level.
0: C'était pas obligé, c'était pas obligé.
3: Bon Jérôme, dans un instant, on passe voir le docteur Bern qui consulte ce matin.
1: Oh, un nouveau
3: docteur. Ouais, on va évoquer avec lui une invention, le stéthoscope. Allez, passez une bonne journée Jérôme.
0: Salut.
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3: Et bon début de journée avec nous, 7h57, notre machine à voyager dans le temps vous attend et c'est toujours Stéphane Bern qui la pilote. Bonjour Stéphane.
10: Bonjour, bonjour à tous.
3: Bon, ce matin avec vous, on voyage au temps où la médecine et la bienséance ont fait, bon ménage.
11: Quand un médecin cherche comment écouter le cœur d'une patiente sans poser directement, sans

0: oreille sur sa poitrine. Direction deux siècles d'auscultation. Début 19e siècle, diagnostiquer une maladie pulmonaire reste très artisanal. Les médecins regardent les patients tousser, tapotent le thorax, écoutent vaguement la respiration. Bref, on est parfois plus proche de la devinette que du scanner.
1: Ne confondons pas. Est-ce que ça vous chatouille ou est-ce que ça vous gratouille ?
0: À l'hôpital Necker, René Laennec examine une jeune femme souffrant de troubles cardiaques. Problème, les méthodes habituelles ne lui apprennent pas grand-chose. Et poser directement l'oreille sur sa poitrine. Le médecin breton juge ça, disons, peu convenable.
2: L'ennui avec moi, c'est que je suis un grand timide.
0: Le 19e siècle adore la science, mais apprécie encore plus la pudeur. Quelques heures plus tôt, près du Louvre, Laennec a observé des enfants jouer avec une poutre en bois. L'un gratte une extrémité pendant que l'autre écoute le son transmis à distance. Le médecin tente alors quelque chose. Il roule une feuille de papier en cylindre, la pose sur la poitrine de sa patiente et écoute à l'autre bout. Et la surprise, les battements du cœur lui paraissent plus distincts qu'en écoutant directement. Pour arriver à Grey's Anatomy, il fallait donc passer par MacGyver.
3: Le docteur miracle arrive, il ausculte aussitôt.
0: Laennec perfectionne ensuite l'objet avec un cylindre de bois démontable. Le stéthoscope est né. Aujourd'hui encore, le stéthoscope reste le symbole du médecin. Pas mal pour un tube à pudeur improvisé avec une feuille de papier. Comme quoi, certains tubes deviennent des hits sans jamais passer à la radio. Enfin, jusqu'à ce matin.
4: Ouais, et quel tube. Merci beaucoup Stéphane Bernier, à demain.
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4: 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Merci d'être avec nous, il est 8h.
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4: Et les infos, Marion Dambiel-Arribagé.
7: Après la canicule, après les incendies, les orages, d'importants orages se sont abattus sur les Landes ce dimanche soir et ont provoqué de nombreux dégâts dans une vingtaine de communes du sud du département. Les pompiers sont intervenus plus de 150 fois pour des départs de feu, des bâtiments inondés, des chutes d'arbres sur les routes. C'est la commune de Peyrorade qui est la plus touchée. On va tout de suite justement faire un point sur la situation avec le maire de Peyrorade, Patchy Grenade. Bonjour Patchy Grenade.
8: Bonjour.
7: Alors la nuit a été très agitée à Peyrorade.
8: Oui, en effet, oui. Un violent orage s'est abattu hier soir et il y a eu énormément de dégâts. Donc toute la nuit, les services de secours, les services du conseil départemental, les services de la commune et les élus sont mobilisés pour parer au plus pressé. Et là, le réveil est difficile, oui.
7: Et quand on parle de violent orage, c'est quoi? C'est du vent, de la pluie, de la grêle? Il y a eu quoi à Peyrorade?
8: C'est tout ça mélangé. Alors à première vue, pas d'énormes grêlons, mais par contre des bourrasques de vent vraiment exceptionnelles et un cumul d'eau également très important qui font qu'il y a eu beaucoup de tuiles envolées, donc d'eau dans les maisons, de vitres brisées, d'arbres arrachés bien entendu, de branches tombées. C'était ça.
7: À tel point que vous avez dû à la municipalité ouvrir une salle pour accueillir une trentaine de personnes, c'est ça?
8: Oui, en effet, on a pu héberger, accueillir en urgence une trentaine de personnes avec des enfants également, soit des résidents de la commune dont l'appartement ou la maison a été inondé, soit des gens qui étaient aussi en transit sur la commune et qui se sont retrouvés bloqués sur les routes et qui savaient plus où aller, et aussi quelques vacanciers qui étaient au camping local.
7: Et oui, parce que vous le disiez, bloqués sur les routes, parce qu'il y a de très très nombreuses, enfin une dizaine de routes qui sont coupées, parce qu'il y a eu de très nombreuses chutes d'arbres sur les routes dans votre secteur, c'est ça?
8: Oui, c'est ça, oui.
7: Alors justement, la priorité dans les heures à venir, Patchy Grenade, c'est quoi à Peyrorade, là, avec la levée du jour? J'imagine que c'est l'heure de se rendre compte des dégâts.
8: Oui, c'est ça. Ça va être déjà avoir connaissance des particuliers qui chez eux sont encore sans électricité, parce que c'est toujours le cas pour une bonne partie de la commune qui ont des dégâts et pour lesquels il va falloir aller intervenir. Nous rendre compte aussi sur les bâtiments publics. On a la mairie qui est très endommagée, donc je pense qu'on ne pourra pas recevoir de coup de fil tout de suite. Donc essayer de mettre en place une ligne d'urgence parce que les Peyroradais ont besoin d'appeler les services de la commune. Et puis organiser aussi la suite pour les personnes qui sont hébergées, la trentaine de personnes, voir comment on fait pour la journée et pour les nuits qui viennent.
7: Alors quand vous dites la mairie très endommagée, ça veut dire quoi? Qu'est-ce qu'elle a, la mairie?
8: Mais en fait, il y a 5 cm d'eau aux différents niveaux de la mairie. Il y a des tuiles qui se sont envolées, des vitres brisées. Donc une énorme bourrasque qui a tout traversé tout ça. Donc voilà.
7: Merci beaucoup, Patchy Grenade, d'avoir été avec nous. Je rappelle que vous êtes le maire de Peyrorade. On aura l'occasion, évidemment, de faire le point avec vous un peu plus tard dans la journée. Au total, on rappelle que dans votre secteur, une dizaine de routes sont fermées. On a d'ailleurs mis la liste complète sur notre site ici.fr. Au total, 7500 foyers sont également privés d'électricité dans notre département. Il y a également des perturbations ce matin sur les rails. Bonne journée à vous, Patchy Grenade.
8: Bonne journée, merci. Au revoir.
7: Le trafic des trains qui a d'ailleurs déjà été perturbé dès hier à la mi-journée sur la ligne Hendaye-Dax-Bordeaux. Mais là, rien à voir cette fois avec les orages. Un TER a en effet percuté un piéton sur la voie vers 11h30 au niveau de la Benne. Il s'agirait d'un suicide selon les premiers éléments de l'enquête. Plusieurs trains ont été retardés ou carrément supprimés au départ et à l'arrivée à Dax. Le trafic était revenu à la normale dans l'après-midi.
4: Un petit objet pour dire un grand merci.
7: Et cet objet en question, c'est un sticker. Un autocollant à Biscarrosse, un mois après le terrible incendie qui a ravagé 3600 hectares et détruit près de 200 maisons, la ville distribue en effet en mairie des autocollants avec un simple mot écrit dessus, merci. Un merci destiné à tous ceux qui se sont investis pour lutter contre les flammes, les pompiers bien sûr, mais aussi les agriculteurs par exemple. Et à l'origine de cette initiative, eh bien, il y a un jeune Biscarrossais de 16 ans seulement, Redouane Leclerc-Soulier.
6: En fait, à ce moment-là, j'étais en vacances. À Nice avec mon parrain, et en fait mes parents étaient sur le feu. Automatiquement, dans ma tête, j'ai eu une idée, et quand les feux auraient été finis, j'aurais posté directement l'autocollant. C'est un logo rouge sur fond blanc, avec un casque de pompier en fond, un tracteur et un camion pompier. Donc ça m'a pris plusieurs jours pour le créer, avec des applications pour faire des logos et tout ça. À la base, c'était uniquement sur les réseaux. Puis il y a beaucoup de gens qui ont répondu sur Facebook pour me dire directement écoute, il faut le sortir. Et puis au bout d'un moment, j'ai fait bon, ok, on va contacter la mairie. Et mes parents qui étaient en contact avec la mairie, on leur a proposé le logo et puis après, ça s'est fait de fil en aiguille.
7: Et ces autocollants sont donc vendus en mairie. Le prix est libre. L'argent récolté sert à alimenter la cagnotte destinée aux sinistrés. C'est la fin d'un faux suspense. Raphaël Glucksmann a officialisé hier soir sa candidature à la présidentielle de 2027. Il participera donc à la primaire avec le Parti Socialiste qui aura lieu au mois d'octobre. « Oui, je suis candidat », a annoncé le leader de Place Publique aux 20h de TF1. « Je pense que j'ai la vision qui permettra à la France de se redresser », a-t-il affirmé. Décision qui a une conséquence immédiate, la mise en retrait sur France 2 de sa compagne Léa Salamé qui présentait jusque-là le JT. Le gouvernement appelle les entreprises à embaucher des apprentis. Dans une interview au journal Le Parisien, la ministre chargée de la formation professionnelle veut rassurer les patrons. Les crédits pour ce type de contrat ont été sanctuarisés, affirme-t-elle. Il n'y aura pas de nouvelles coupes dans les aides à l'embauche. Actuellement, il y a des milliers de jeunes qui ont trouvé leur formation en alternance mais pas leur entreprise, déplore-t-elle.
4: Si vous pratiquez le surf, vous l'avez forcément remarqué.
7: Eh oui, c'est un été à très calme sur nos plages landaises. Peu de houle, des vagues qui ont rarement dépassé les 80 cm de haut, des conditions assez frustrantes pour les surfeurs confirmés, mais qui ont fait le bonheur des écoles de surf, Joris Chamberger.
9: Selon Teddy Santin, le gérant de la TED Surf School à Cap-Breton, cet été, il est parfait pour se mettre au surf.
10: On tombe le curseur de la peur au plus bas. Il y a l'accessibilité au large qui est faisable. Chose qui est plus compliquée lorsque la houle est plus haute.
9: En revanche, pour ceux qui ont un peu plus de niveau, la saison est historiquement frustrante.
10: En 11 ans que je fais ce métier, c'est la première année que je constate un été avec aussi faible en vagues. Ça peut être frustrant pour les surfeurs confirmés. Ça manque de puissance. Les vagues ne font pas systématiquement plus de 80 cm. Donc, en termes de sensations, c'est un peu faible.
9: La raison de cette accalmie, c'est la présence d'un anticyclone. L'anticyclone des Açores sur le territoire français pendant une grande partie de l'été. C'est ce que nous explique le responsable technique du comité départemental de surf des Landes, Xavier Duvigneau.
11: Les dépressions se désagrègent au contact de cet énorme anticyclone. Forcément, ça a créé un peu de dysfonctionnement et empêché les dépressions de rentrer et de former des vagues plus conséquentes.
9: Et si l'été a été calme, la fin de la période de canicule devrait coïncider avec le retour des vagues.
7: Et on compte au total 18 clubs de surf dans le département des Landes. Fini les vacances pour Basketland. Nos Landaises ont repris l'entraînement la semaine dernière, reprise partielle, hein, puisque seule la moitié de l'effectif est là. Les autres joueuses sont encore dans leurs sélections nationales respectives. Premier match de préparation, ce sera samedi, le 29 août, à Saint-Sébastien. Premier match officiel, le 20 septembre, à Roland-Garros, avec le match des championnes face à Bourges. On fait le point sur cette saison qui commence dans l'info d'ici tout à l'heure à 8h32.
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7: La météo Thomas.
4: C'est une journée orageuse dans les Landes. Ce lundi, nous sommes en vigilance jaune. Alors ce matin, nous avons droit à des éclaircies. Un thermomètre autour de 20 degrés. Cet après-midi, orage possible sous averse avec des températures qui vont monter jusqu'à 32 degrés. Ce sera le cas à Dax. Sur Gabarret, 29. À Mimizan, 30. Sur Ajetmaut, 31. Demain, mardi, soleil et nuages. Quelques averses par endroit, les températures en légère baisse, 26 à 29 pour les maximales. Et mercredi, nuages et orages, température maximale jusqu'à 34 degrés. Inforoute avec, je le rappelle, des routes qui sont coupées à la circulation à cause de chutes d'arbres et de branches dans le secteur de Peyrorade suite aux orages de la nuit dernière. Route fermée entre La Battute et Conneil, entre Peyrorade et Conneil, entre Peyrorade-Bellus, entre Orteviel-Saint-Lon-les-Mines. Vous avez toute la liste sur notre site et sur l'appli ici. Bonne route à vous.
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4: 8h09, c'est lundi et c'est parti pour une semaine plutôt agitée hein, côté météo dans les Landes. Et ici, eh bien, on s'agite pour vous permettre de bien démarrer la semaine avec l'actu et la musique. Et Niagara.

0: Ici Gascogne Matin et Niagara, son Cheeky Boom à 8h12.
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0: Et la musique continue avec Pascal Obispo et puis des animaux, des plantes qui sont au cœur d'un projet agroécologique à Rion-des-Landes. Ça se passe à l'écolieu Jeannot. On va voir celui qui est chargé de ce projet.
3: Et dans votre rendez-vous anti-arnaque avec ce matin, on va s'intéresser à de faux mails de Doctolib qui vous propose un kit médical gratuit.
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0: 8h15, ici on essaie de vous éviter des arnaques, on les repère pour vous. Aude Razo, on fait attention aux faux mails Doctolib, ils tournent beaucoup en ce moment.
5: Oui, dernière en date, c'est ma maman qui l'a reçu l'autre jour, et il y a plusieurs collègues qui m'en ont parlé aussi. Le faux mail avec le logo Doctolib et qui vous propose un kit médical gratuit, un Medicare kit, c'est ce qui est écrit. Avec dedans, il y a une photo, un stéthoscope, des pansements, des compresses, du sparadrap, etc. Le mail vous dit que vous avez été sélectionné. Agissez vite, seul un petit nombre de clients ont été invités.
0: Et c'est en gros mensonge, on ne recevra jamais ce kit médical gratuit.
5: Non, effectivement, et d'ailleurs soyez vigilants toujours quand un message arrive de nulle part et vous promet un cadeau. Il y a souvent Guy Souroche, vous avez aussi en ce moment le faux mail Vinci Autoroute, vous l'avez peut-être reçu, celui qui vous dit que vous avez gagné une glacière. J'ai vu aussi la fausse pharmacie qui nous fait miroiter une brosse à dents électrique et du dentifrice gratuit. Alors, question que vous me posez souvent, comment démasquer ces messages piégeux? Eh bien, ce qui doit vous mettre la puce à l'oreille toujours, c'est l'adresse de l'expéditeur, l'adresse qui vous écrit. Je reviens sur le faux mail Doctolib que ma maman a reçu. Alors, c'est trompeur, parce que je vois bien écrit Doctolib quand je regarde le nom de l'expéditeur tout en haut. Mais regardez bien, l'adresse se termine en point US et pas en .fr. Et Doctolib, c'est français. La plateforme ne vous écrira pas avec une adresse américaine. Donc, passez votre chemin, parce que l'escroc, comme d'habitude, en veut à votre compte en banque. Le faux cadeau a beau être soi-disant gratuit, il y a toujours un moment où vous allez devoir entrer votre numéro de carte bleue.
0: Merci beaucoup, Aude Razo. Et si vous aussi, vous avez une arnaque à nous signaler, vous pouvez nous envoyer un mail à cette adresse, ici.arnaque@radiofrance.com, arnaque avec un S. 8h17, on regarde la météo avec vos observations que vous partagez avec nous sur la page Facebook Ici Gascogne. À Castets, Christine nous indique 21 degrés. À Rion-des-Landes, Jocelyne, 19 degrés où le ciel est nuageux. Thierry a constaté à Sabre des orages, donc hier soir, en ce moment il fait 18 degrés. Alors la journée s'annonce orageuse dans les Landes pour ce lundi. Nous sommes placés en vigilance jaune. Les températures cet après-midi, avec en plus des orages, ça va monter jusqu'à 32 degrés.
6: Et la question du jour, tous les matins, vous participez à l'émission et ce matin, on parle sport.
0: Oui, Thomas. Parce que dans les Landes, c'est la reprise. Basketland a repris ses entraînements avec un premier objectif, un premier match le 20 septembre. Dax en Pro D2 de rugby face à Narbonne, c'est jeudi. Et puis le Stade Montois, pour son premier match en national, a gagné 47-0 face à Vienne. Et la question du jour, êtes-vous plutôt rugby ou basket? Vous envoyez hashtag rugby ou hashtag basket sur le WhatsApp d'Ici Gascogne. Ça se passe au 05 58 46 50 50. Et l'important, c'est d'aimer. C'est le message de Pascal Obispo. Bon début de journée avec Ici Gascogne Matin, 8h18.

0: Mais oui, l'important, c'est d'aimer. Pascal Obispo, ici, Gascogne Matin, bon début de journée avec nous, 8h22.
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0: Bonjour Cathy.
3: Bonjour Thibault.
0: Non, on va la refaire.
4: Non, lui, c'est Thomas. Ouais, allez, on va la refaire,
0: Cathy. Bonjour Cathy, je vous présente Marion, voilà. Bonjour Cathy.
3: Bonjour Thomas.
0: Et bonjour Marion aussi, s'il vous plaît. Bon, Cathy, vous êtes...
3: bonjour Marion.
4: Bonjour Cathy.
0: Bon, Cathy, avec nous pour tenter de remporter deux places en tribune pour encourager Dax face à Narbonne. C'est ce jeudi à 19h30, match de Pro D2 d'ailleurs à suivre en direct, en intégralité sur votre radio ici Gascogne. D'ailleurs, comment sentez-vous la rencontre, Cathy ?
3: Je sais pas, c'est le premier match, alors on verra. Mais ils vont gagner, bien sûr, ils vont gagner.
0: Ça fait plaisir d'entendre ça et on compte sur vous évidemment pour les encourager, les Dacquois. Cathy, pour repartir justement avec ce joli cadeau, ces deux places en tribune, on joue en musique avec nos deux sonos, les sonos de nos bodegas. On passe entre les deux et on entend ça.

0: pour vous, c'est facile ou pas trop?
1: Relativement, oui.
0: Relativement, ok. Et pour vous, Cathy, facile ou pas?
2: Quand on est bien réveillé, oui. J'ai trouvé la première. Alors et Tourne les violons, Jean-Jacques Goldman.
0: Eh ouais, Jean-Jacques
1: J'avais
0: Goldman.
1: La même.
0: Ouais, Tourne les violons. Et ensuite, on avait
2: et
0: aussi...
2: Je connais, mais je...
0: Ouais, alors c'était Jane avec All Right, l'un de ses tubes.
2: Ouais, voilà.
0: Jane. Ouais, bon, moins évident en effet que Jean-Jacques Goldman et l'un de ses tubes Tourne les violons. Et ben voilà, c'est fait, c'est deux places en tribune pour encourager Dax face à Narbonne jeudi à 19h30. Et ben c'est pour vous, Cathy. Quelle est votre radio locale dans les Landes,
2: merci,
0: Cathy
2: pardon.
0: Votre radio locale dans les Landes, c'est
2: ici Gascogne.
0: Maintenant, à 8h24, on va aller voir un berger. Il s'appelle Michael Pedro, on va le rencontrer à l'écolieu Jeannot de Rion-des-Landes.
1: Oui, berger et pilote d'un projet agroécologique sur le site qui est un lieu où il est question de transformation sociale, écologique, économique et culturelle.
0: Oui, si on apprend à produire et à consommer autrement ce projet, eh bien, il nous le présenta.
3: Bonjour, moi du coup c'est Michael Pedro, je travaille à l'écolieu Jeannot à Rion-des-Landes pour lancer un projet agroécologique. Le projet agroécologique, c'est la relance de deux serres en maraîchage, plus l'accueil des animaux sur l'éco-pâturage, sur une méthode de conduite de troupeaux en pâturage tournant dynamique. Donc, c'est-à-dire en une grande parcelle, on divise en trois et on fait tourner les animaux. Et on marche aussi avec les animaux qui sont inscrits au conservatoire des races locales d'Aquitaine, donc des races qui sont fragilisées. Donc on a un âne des Pyrénées, des poules landaises et deux brebis landaises. Et du coup, tout ça m'aide à entretenir le site. Le lieu de l'écolieu Jeannot, c'est un lieu riche, multiculturel, avec des valeurs. On va retrouver plein de choses qui vont tourner au niveau de l'art, des sensibilisations aussi à la citoyenne. C'est un lieu magnifique qui mérite d'être propre. Quand on découvre l'écolieu Jeannot, en général, la magie se fait toute seule. On a une jolie mare, il y a plein d'arbres fruitiers, tout est bien vivant et hyper accueillant. L'espace des animaux nous a demandé un petit temps de construire tout ce parc, à peu près 2 semaines et demie de clôture. Les animaux ont leur espace et on a l'impression qu'ils ont toujours été là.
4: L'agroécologie, comment on peut le définir? Est-ce que ça se développe beaucoup?
3: Oui, les agriculteurs en général et même les éleveurs commencent à y venir parce que ça emmène que du plus. L'agroécologie, c'est, on va dire, on va resensibiliser de ce qu'on met dans le sol et on se sert des animaux aussi pour renforcer la biodiversité. On appelle ça avec des mots savants, mais c'est un peu revenir tout simplement à la ferme, comment ça se passait avant. Donc, c'est-à-dire les animaux, les plantes, et tout est complémentaire. Plus on utilise par exemple le fumier des animaux, moins on a besoin de produits chimiques. Enfin, c'est une question de valeur de ce qu'on veut en ferme. Concrètement, si on revient à ce qu'on faisait avant, je pense qu'on polluerait beaucoup moins. Une fois que les valeurs rurales auront été remises en place correctement, les locaux vont se ressentir comme à la maison à l'école de Jeannot.
4: Vous avez eu dès le départ cette vocation de berger, Michael, parce que je crois que vous êtes passé par un tout autre schéma au tout début de votre vie?
3: Oui, j'ai commencé avec l'hôtellerie-restauration. J'ai fait 22 ans de carrière. Et puis, grâce au Covid, je suis allé chercher un peu ce rêve de gosse. Ça n'a pas été tout le temps facile comme changement professionnel, mais super choix. Berger fromager, grâce au silo vin-lait, donc, que j'ai effectué au Stabat, et au berger vaché transhumant, effectué donc, au lycée des métiers de la montagne à Swetch, à côté de Laurent-Sainte-Marie. L'hôtellerie-restauration, effectivement, c'est quand même très prenant. Surtout en saison, on travaille énormément. L'agriculture, ça ne me change pas tellement. Il n'y a pas de dimanche, que ce soit pour les plantes ou les animaux, c'est un métier passion.
4: Vous avez été dans l'hôtel de restauration, maintenant vous êtes berger, vous avez cette responsabilité au sein de l'écolieu Jeannot. Est-ce qu'il y a quand même un métier que vous avez eu envie de faire et que vous n'avez jamais encore eu l'occasion de faire?
3: Pas pour l'instant, je dirais que ce que j'ai un peu visé dans ma vie, je l'ai obtenu. J'ai toujours des idées, je suis déjà bien équilibré avec ce que j'ai. Tout ça ici me convient déjà très bien et m'apporte aussi une expérience que j'échangerai pour rien au monde.
4: Michael Pedro, chargé donc du projet agroécologique à l'écolieu Jeannot à Rion-des-Landes, qui connaît quasiment chaque mètre carré ici de cet écolieu. J'ai une petite question à vous poser quand même. Vous vous souvenez quand même de la radio qui vient de vous tendre le micro aujourd'hui?
3: Oui, j'ai une bonne idée. 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
0: Merci beaucoup. Et moi j'ai une question à vous poser là, à 8h27. La dernière fois que vous avez fait du bénévolat, c'était où et c'était quand? Ben, venez nous raconter votre expérience sur notre WhatsApp au 05 58 46 50 50. On va en parler ensemble entre 9h et 10h. Pourquoi finalement vous vous êtes engagé? Alors comment c'est arrivé? On est venu vous chercher? Vous avez eu envie d'aider? Ça vous apporte quoi d'être bénévole? Alors la question du bénévolat dans les Landes, faut qu'on en parle. Pour certaines associations, ce n'est pas facile du tout de trouver des bras. Alors quelles sont les solutions? Peut-être que vous faites partie d'une asso qui n'a pas du tout ce genre de soucis parce que justement vous arrivez à bien recruter. C'est quoi votre secret? Contactez-nous donc au 05 58 46 50 50.
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0: Très bon début de journée, merci d'être avec nous. La météo dans les Landes pour ce début de semaine, ce lundi 24 août, c'est avec des orages, nous sommes en vigilance jaune. Alors, c'est un petit peu trompeur parce qu'on peut avoir des éclaircies, ce matin même de belles éclaircies, mais cet après-midi, sous les averses, des orages seront possibles. Côté thermomètre pour cet après-midi, par exemple à Souston, 31 degrés, à Grenade-sur-l'Adour, 30, à La Brite, 32, à Parentis-en-Born, 31 degrés. 8h30 dans l'actu ce matin. Marion.
1: Pas mal de dégâts dans le sud du département à cause des forts orages d'hier soir. Une vingtaine de communes ont été touchées. C'est Peyrorade qui est la plus impactée. Les pompiers sont intervenus plus de 150 fois au total pour des départs de feux de forêt, des maisons inondées et des chutes d'arbres. 7500 foyers sont privés d'électricité ce matin. Une dizaine de routes sont coupées. Vous avez tous les détails sur ici.fr. Le lent retour à la normale à Luglon, le petit village de 400 habitants qui a été confronté aux flammes il y a une dizaine de jours. 1700 hectares détruits. Tous les habitants évacués sont rentrés chez eux mercredi dernier. Ce matin sur ICI Gascogne, le maire et ses élus acceptent de témoigner et nous racontent cet événement traumatisant. On parle basket aussi. Terminé les vacances pour Basketland. Les joueuses ont repris le chemin de l'entraînement la semaine dernière. Le premier match officiel, ce sera le 20 septembre avec le match des championnes face à Bourges à Roland-Garros. On fait le point sur ce tout début de saison avec l'un des entraîneurs dans l'info d'ici. Mais d'abord le 90 secondes avec vous, Valentine Le Tesse.
9: Tonnerre, grêle, rafale de vent et peut-être même des tornades. Météo France se montre très prudent sur l'arrivée cet après-midi d'orages violents sur la moitié sud de la France. 16 départements en vigilance orange, mais d'autres, de la Vendée à la Bourgogne, sont susceptibles de basculer d'ici là. Et déjà de gros dégâts dans le sud-ouest, dans une vingtaine de communes des Landes, indique la préfecture, celle de Peyrorade en particulier. L'autoroute à proximité, la 641 est même fermée sur une portion. Et 7500 foyers sont encore privés d'électricité. L'effondrement de la production de pommes de terre à cause de la sécheresse. L'Union nationale des producteurs en France anticipe la baisse d'un quart environ de leur récolte, soit une perte d'au moins 400 millions d'euros. Fin du faux suspense. Raphaël Glucksmann est candidat à l'élection présidentielle. C'est dans 8 mois et déjà 20 candidatures officielles après celle de l'eurodéputée de gauche. Sa compagne Léa Salamé annonce par la même occasion son retrait du journal de 20h de France 2. C'est le plus beau titre de sa jeune carrière et seulement le 5e français de l'histoire à décrocher un Masters 1000 de tennis. Arthur Fils, vainqueur à Cincinnati aux États-Unis hier soir. Au classement des meilleurs joueurs, il passe de la 21e à la 11e place. Vous les avez sûrement découverts pendant les Jeux Paralympiques de Paris. Les bleus du Cécifoot, le football pour déficients visuels. Eh bien, nos Français sont désormais double champions d'Europe après leur victoire 1-0 hier soir face aux Anglais.
0: Et dans l'info d'ici, Marion, on prend des nouvelles de Basketland.
1: Et oui, finissent les vacances pour nos Landaises. Elles ont repris l'entraînement la semaine dernière, reprise partielle, hein, puisque seule la moitié de l'effectif est là. Les autres joueuses sont encore dans leur sélection nationale respective. Premier match officiel, ce sera le 20 septembre à Roland-Garros avec le match des championnes face à Bourges. Le 20 septembre, ça peut paraître loin, mais pas du tout, répond Olivier Constant, co-entraîneur de Basketland.
10: Bah oui et non, parce que pas tant que ça. Tu sais, les entraîneurs, ça veut toujours plus de temps, tu sais, pour organiser des choses, mettre en place un petit peu l'équipe sur la dimension collective. Donc nous, on aimerait avoir plus de temps, surtout que bon, là, l'effectif, il n'est pas au complet. Maintenant, on va jouer très rapidement des matchs, donc finalement, ça va passer assez vite, quoi. Mais déjà, c'est de regarder un peu les personnalités, et là, je trouve que le groupe, il a l'air plutôt chouette là-dessus. Donc, alors après, maintenant, la prépa, tu sais, on reprend, tout est beau, tout est rose. On verra dans l'adversité, comme on dit, c'est là où on commence aussi à avoir un peu plus les caractères émergés, mais moi, je trouve ça cool que là, l'ambiance est plutôt bonne et on travaille dans un bon état d'esprit, donc ça, c'est vraiment cool. Bah, a priori, je pense qu'on a des gens qui fitent bien dans le caractère et puis dans le jeu aussi, tu vois, c'est ce qu'on espère. Après, avec le temps, ça va nous donner un peu plus d'indications. Moi, je te dis toujours que, tu sais, c'est quand ça va pas que tu vois un peu plus les choses. Et donc là, on verra un peu plus le caractère des gens et comment on réagit en tant que groupe, quoi.
1: Olivier Constant, co-entraîneur de Basketland. Basketland qui va disputer plusieurs matchs de préparation. Le premier, ce sera d'ailleurs samedi, le 29 août à Saint-Sébastien. Il y aura ensuite le 1er septembre à Mitterrand face à Toulouse. La première rencontre officielle, le match des championnes, ce sera dimanche 20 septembre à Roland-Garros face à Bourges. Et puis la reprise du championnat de Ligue féminine, ce sera le 26 septembre avec un déplacement à Angers.
0: 8h34, l'info route sur votre radio ici, Gascogne, avec des orages qui ont fait chuter des arbres dans le secteur de Peyrorade. Et il y a une petite dizaine de routes coupées ce matin. Alors c'est le cas entre Hortevielle et Saint-Lon-les-Mines, entre Peyrorade et Cagnotte, entre Peyrorade et Bénesse-les-Dax, entre Peyrorade et Bidache. Et puis il y a un tronçon aussi de l'A641 qui est fermé dans les deux sens. Les déviations au niveau des échangeurs de Hurte et Salisse de Berne. La circulation est interdite entre Donzac et Castelnau-Chalosse. Circulation interdite à partir d'aujourd'hui jusqu'à vendredi. La raison, c'est la préparation de travaux sur le réseau d'eau et une déviation qui est mise en place en passant par Pomarès. Et puis au niveau de Beylong sur la route départementale 14, en raison de travaux, la circulation de tous les véhicules est limitée sur cette portion de la route départementale. Mental 14 à Beylong, limité à 70 km/h dans les deux sens de circulation. Si vous constatez quelques difficultés sur votre trajet, vous pouvez nous en faire part au 05 58 46 50 50.
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0: Allez, bon début de journée avec nous et avec YouTube.

0: Ici Gascogne Matin avec U2, Pride in the Name of Love à 8h39.
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0: Et nous arrivons sur le littoral landais pour les observations marines, les observations météo depuis le sémaphore de Messanges. Bonjour Benjamin.
3: Bonjour, bonjour à tous.
0: Bon, vous avez un ciel comment là ?
3: Mais écoutez, c'est assez dégagé, on a du soleil.
0: Okay, voilà. Le soleil est là, la visibilité est correcte ?
3: Oui, très très bonne ce matin, on a environ 20 km de visibilité.
0: Parfait. Côté vent, ça souffle ou pas trop ?
3: Oui, il y a pas mal de vent quand même ce matin, on a un vent de secteur est pour une quarantaine de kilomètres.
0: Ah oui, quand même. Quelle incidence d'ailleurs ce vent sur les vagues, sur l'océan ?
3: Pas grand chose, du coup ce matin l'océan est très calme et côté plage, on ne peut même pas parler de vagues, je pense qu'elles doivent une hauteur maximum de 30 à 40 cm mais pas plus.
0: Ok, pour les horaires de marée, les coefs aujourd'hui ?
3: Oui, alors du coup l'océan sera bas ce matin à 9h12 pour un coefficient 38, pleine mer 15h29 et ce soir la basse mer sera à 21h47 pour un coefficient de 44 et nous aurons un coucher du soleil à 20h55.
0: Ok, ben merci d'avoir été avec nous Benjamin depuis le sémaphore de Messanges. Passez un très bon début de semaine.
3: Également, au revoir.
0: Au revoir. 8h41 et votre musique arrive, Mylène Farmer. Bon début de journée, c'est ici Gascogne Matin.
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0: C'est à qui le tour? Mylène Farmer, ici Gascogne, 9h moins le quart. C'est le moment de prendre de bonnes résolutions en cette période de rentrée, Marion.
1: Mais alors, quelle différence entre les bonnes résolutions du début d'année et celles de la rentrée? Eh bien, on va voir ça avec le docteur Kirzek avant 9h.
0: Exactement. Vous avez de bonnes résolutions là pour la rentrée?
1: Non.
0: Non, le sport, ça sert à rien se dire, de toute façon, vous courez déjà assez. C'est vrai. Peut-être de la lecture. Si, non?
1: Je le dis aussi.
0: Oh, ok, bon. Mathilde.
1: Je dirais bien dormir plus, mais ça va être compliqué.
0: Oui, ça, voilà, ça, c'est une bonne résolution. Mathilde Paris, c'est l'autrice qu'on va recevoir. Elle prend Hossegor comme décor pour son roman « Je serai ton île » publié par les éditions Albin Michel Jeunesse. Elle est notre invitée juste après France Gall. Et viens, je t'emmène. Bon début de journée avec ici Gascogne Matin.

0: bien, je t'emmène et France Gall. Merci d'être avec nous ici, Gascogne Matin, 8h49.
1: Une île, les Landes et Hossegor, c'est le décor avec votre invité, Thomas.
0: Mathilde Paris, bonjour.
2: Bonjour.
0: Je serai ton île, c'est votre roman publié par les éditions Albin Michel Jeunesse. Alors c'est la dernière semaine avant la rentrée scolaire pour permettre, pour remettre les plus jeunes à la lecture. Donc une idée de roman, pour les grands aussi d'ailleurs. L'histoire d'une séparation et d'une arrivée sur la côte landaise. En fait on suit Oxane, jeune fille de 16 ans, elle change de région, elle quitte Angoulême avec sa mère et sa petite sœur Sacha pour vivre à Hossegor. Elle quitte aussi son père et son frère Noé. Et Oxane se décrit ainsi, la rousse, la fille solitaire aux taches de rousseur, à la chevelure flamboyante et aux canines pointues. Elle dit aussi, Hossegor, pourquoi quitter la terre ferme pour se retrouver au bord de l'océan? J'aime pas l'eau, je suis une fille de feu, je sais même pas nager. Alors justement, pourquoi avoir choisi Hossegor comme décor à votre histoire, Mathilde Paris?
2: Parce que j'ai une histoire tout à fait particulière avec cet endroit de la côte landaise. En fait, mes grands-parents, il y avait une maison. Et j'ai compté cet été, j'ai passé 27 étés à Hossegor. Mais j'ai aussi connu l'hiver à Hossegor avec cette mélancolie un peu des grandes plages, des moments où on se rêve d'histoires d'amour quand j'étais adolescente. Et c'était vraiment un lieu pour moi d'apaisement qui correspondait vraiment à une reconstruction possible pour mon personnage féminin. Mmh. Et vous m'excuserez, avec ma région d'origine, on ne dit pas Hossegor, on dit Hossegor. C'est pas très beau à l'oreille, mais... voilà.
0: Bon, j'en reviens justement.
2: C'est vraiment cher à moi.
0: J'en reviens à votre personnage principal, Oxane, qui dit aussi je veux pas déménager, je veux pas habiter à côté de l'océan, je veux pas être séparée de mon frère, de mon père, de cette maison brinque-ballante dans laquelle j'ai grandi. Mais alors, qu'apporte précisément la station balnéaire à votre histoire de séparation et de reconstruction?
2: En fait, pour moi, il y a une question d'immensité avec l'océan. Je trouve qu'on est vraiment face à soi-même. Et Oxane, elle ne sait pas nager. C'est complètement paradoxal avec Hossegor. J'y étais encore cet été. Et vraiment, d'ailleurs, ma fille m'a dit « Non, mais attends, elle apprend à nager dans l'océan, ça va pas du tout. » Et j'ai dit « Non, elle va d'abord au lac. » Et après, elle se teste dans l'océan. Mais il y a ce côté immensité. Pour moi, j'ai l'impression, quand je viens à Hossegor, que tout est possible. Et aussi, j'avais envie d'un endroit que je connaissais bien parce que j'adore pouvoir me projeter dans mes histoires. C'est-à-dire qu'Oxane, elle habite Hossegor temporairement. Et elle va au lycée à Saint-Vincent-de-Tyrosse. J'ai regardé les bus scolaires, j'ai regardé les distances. Je connais Saint-Vincent-de-Tyrosse aussi. Mais j'avais vraiment besoin d'un endroit où je me sentais un peu chez moi, quoi. Et je trouvais que ça correspondait vraiment bien à l'histoire d'Oxane et à cette, à cette rupture qu'elle a dans sa vie. Et ce besoin de se réparer.
0: Et ce besoin aussi de trouver sa place, hein, c'est ce que cherche votre héroïne Oxana, qui fait des rencontres dans son lycée à Saint-Vincent-de-Tyrosse. On suit ses journées faites de cours, de discussions avec ses camarades, avec sa sœur. Journées aussi de dessins, dessinées pour oublier. Des journées faites aussi d'échanges de SMS avec un jeune inconnu. Hein, elle se confie beaucoup à cet inconnu uniquement par message. Une histoire entre secrets, ça devient un suspense. Vont-ils se rencontrer? Qu'est-ce qui vous a finalement intéressé dans l'écriture de cette histoire autour d'une adolescente? Quel message, au final, vous vouliez absolument faire passer?
2: En fait, c'est difficile parce que je ne sais pas si on veut vraiment faire passer un message. On a des choses qui nous sont chères et qui nous sont propres. Et on espère surtout faire passer l'émotion, je pense, avant un message.

0: c'est quand même un inconnu et est-ce qu'il faut continuer à lui écrire? Donc ça, je le justifie. Et en même temps, il y a cet attrait, cette liberté qu'elle a avec lui, qu'elle n'a pas avec les gens peut-être qui sont physiquement à côté d'elle. Donc c'était vraiment l'évolution des sentiments. Qu'est-ce que c'est être amoureux quand on a cet âge-là? Comment on fait quand on a l'impression que tout s'écroule autour de soi parce que ses parents ont séparé la fratrie, ce qui est complètement fou. Elle a plus son grand frère qui était quand même son pilier. Elle est là avec sa mère avec qui elle ne discute peut-être pas assez, sa petite sœur qu'elle a, voilà, qui peut-être ne comprend pas très bien la situation. Et en réalité, elle comprend tout à fait, hein, mais juste avec son âge, sa propre compréhension. Et donc vraiment, c'était voilà comment moi je peux trouver ma place, tomber amoureuse et comment ça peut évoluer quand on a l'impression que tout s'écroule autour de soi.
1: Ouais, c'est tout ce qu'on découvre dans Je serai ton île aux éditions Albin Michel Jeunesse. Merci d'avoir été avec nous, Mathilde Paris.
0: Avec plaisir.
1: Et merci de m'avoir fait passer un bon moment de lecture cet été.
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1: Et on va parler de la rentrée, parce que c'est un moment idéal pour prendre de bonnes résolutions. C'est ce qu'on va voir avec le docteur Kierzek juste après Teddy Swims. Bon début de journée avec Ici Gascogne Matin.

0: Le matin avec Teddy Swims à 8h58. Ici, nous avons une habitude avant l'actu de 9h, accueillir le docteur Kierzek, le médecin urgentiste, est avec nous pour nous donner ses conseils santé. Et à propos d'habitude, docteur, la rentrée est le moment idéal pour les résolutions. Bonjour.
1: Bonjour à tous, c'est la rentrée. Vous êtes nombreux à être déjà retombés dans les embouteillages, les réveils difficiles et la machine à café. Mais cette rentrée, elle a aussi du bon. C'est le moment idéal pour prendre de nouvelles résolutions. On estime même que septembre est plus efficace que le 1er janvier pour tenir ses engagements. Vous allez me dire, pourquoi ? Parce que le mois de septembre possède un super pouvoir que janvier n'a pas. On l'appelle l'effet fresh start, l'effet de nouveau.

0: nouveau départ. C'est un phénomène psychologique bien connu qui nous booste chaque fois que la vie nous offre une page blanche, un nouvel emploi du temps, un déménagement, un anniversaire ou la rentrée, puisque là, c'est la rentrée scolaire qui va bientôt démarrer. Plusieurs raisons l'expliquent. D'abord, notre cerveau associe naturellement la rentrée à une page blanche. Pour beaucoup d'entre nous, c'est la rentrée dans une nouvelle école ou une nouvelle classe. On a appris que septembre rime avec nouveaux cahiers, nouvelles règles, nouveaux défis. Cette habitude reste ancrée même à l'âge adulte. Ensuite, contrairement à janvier, où les jours sont courts, le moral parfois en berne et l'énergie en baisse, là, septembre, on est reboosté, reposé. L'été nous a permis de faire le plein de vitamine D, de baisser notre cortisol. Et plutôt que de se fixer un objectif sur 12 mois, on peut viser tout simplement les 4 prochains mois qui nous séparent de Noël, un laps de temps plus court qui là aussi va être moins intimidant et plus facile à visualiser.
1: Et concrètement, comment mettre toutes les chances de notre côté pour ne pas abandonner nos résolutions de rentrée ?
0: 3 petites astuces. D'abord, on fractionne. Au lieu de décider « je vais me remettre au sport », on se fixe un objectif minuscule, très précis. Je marcherai 10 minutes à pied chaque jour. Les petits pas, même très petits, mènent à de grands changements. Ensuite, on attache la nouvelle habitude à une routine existante. Par exemple, on se dit « après m'être brossé les dents du soir, je médite 2 minutes ». Et enfin, on surveille son sommeil. Une étude a montré que les personnes fatiguées sont beaucoup plus vulnérables aux écarts. Dormir suffisamment, c'est un pilier pour garder sa motivation à flot. Allez, bonne reprise pour les concernés. Bonne suite de vacances pour les vénards, bien sûr. Et d'ici là, portez-vous bien.
1: Et à demain, docteur Kirzek. Allez, l'actu arrive juste après ça.
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1: Ici Gascogne, première sur l'actu locale dans les Landes. Il est 9h. Et les infos, Marion Dambiel-Arribagé.
7: Bâtiments inondés, chutes d'arbres, routes coupées, d'importants orages se sont abattus sur les Landes hier soir et ont provoqué de nombreux dégâts dans le sud du département, Laurent Borde.
8: La commune de Peyrorade a été particulièrement touchée par ces intempéries. La mairie a d'ailleurs ouvert un point d'accueil pour accueillir une trentaine d'habitants sinistrés. Au total, 22 communes de ce secteur ont été impactées. Au plus fort de l'événement, 170 pompiers ont été mobilisés et ont réalisé plus de 150 interventions, principalement pour des départs de feux de forêt causés par la foudre, pour des inondations avec des opérations de bâchage de bâtiments et de pompage, et pour des chutes d'arbres sur les routes. Selon les pompiers, on compte aussi 2 blessés légers, des orages qui ont provoqué d'importantes perturbations de la circulation. On recense ce matin une petite dizaine de routes coupées à cause de chutes d'arbres et de branches dans le secteur de Peyrorade, dont le tronçon de l'autoroute A641 fermé dans les deux sens. Perturbations aussi sur les rails, le trafic des trains est interrompu sur l'axe Dax en Daille. 7500 foyers sont également privés d'électricité dans le département.
7: Et la préfecture appelle d'ailleurs à la prudence pour les personnes qui utiliseraient un groupe électrogène. Elle rappelle que cet équipement, quand il est mal utilisé, peut provoquer des intoxication au monoxyde de carbone et insiste sur le fait que ces groupes doivent impérativement être installés à l'extérieur des habitations. On vous a mis la liste complète des routes fermées sur notre site ici.fr. Le trafic des trains, qui a d'ailleurs déjà été perturbé hier à la mi-journée sur la ligne Hendaye Dax Bordeaux, un TER a en effet percuté un piéton sur la voie vers 11h30 à Labenne. Il s'agirait d'un suicide selon les premiers éléments de l'enquête. Le train en question a été immobilisé pendant plus d'une heure. Plusieurs autres ont été retardé ou supprimé au départ et à l'arrivée à Dax. Le trafic était revenu à la normale en début d'après-midi. Léa Salamé se retire de la présentation du 20h de France 2 après la candidature à la présidentielle de son compagnon Raphaël Glucksmann. Une décision évidente et difficile, annonce ce matin la journaliste sur son compte Instagram. Le leader de Place Publique a en effet officialisé hier soir sa candidature. Il participera donc à la primaire avec le Parti Socialiste qui aura lieu au mois d'octobre. Le gouvernement appelle les entreprises entreprise à embaucher des apprentis. Dans une interview au journal Le Parisien, la ministre déléguée chargée de la formation professionnelle veut rassurer les patrons. Les crédits pour ce type de contrat ont été sanctuarisés, affirme-t-elle. Il n'y aura pas de nouvelles coupes dans les aides à l'embauche. Actuellement, il y a des milliers de jeunes qui ont trouvé leur formation en alternance, mais pas leur entreprise, déplore-t-elle. À Biscarros, on dit merci aux pompiers avec des autocollants. Un mois après le terrible incendie qui a ravagé 3600 hectares et détruit près de 200 maisons, la ville distribue en effet en mairie des stickers avec un simple mot écrit dessus, merci. Un merci destiné à tous ceux qui se sont investis pour lutter contre les flammes, les pompiers bien sûr, mais aussi les agriculteurs ou encore les chasseurs. Ils sont vendus, ces autocollants, à prix libre. L'argent récolté sert à alimenter la cagnotte destinée aux sinistrés.
1: Retour sur le parquet pour Basketland.
7: Et oui, fini les vacances. Nos Landaises ont repris l'entraînement la semaine dernière. Une reprise progressive, hein, puisque seule la moitié de l'effectif est là. Les autres joueuses sont encore dans leur sélection nationale respective. Basketland, qui a vécu l'an dernier une saison exceptionnelle avec un doublé historique, championnat, Coupe de France. Alors après ça, les filles ont-elles encore de l'ambition? Évidemment, répond Sixtine Maquet au club depuis 2023.
9: C'est un nouveau cycle. Il y a trois ans, quand toutes les anciennes partent et qu'on signe que des enfants, personne pariait sur nous. Et puis au final, voilà, on en est. Donc non, je me fais pas de soucis.
10: Du point de vue de la motivation, quand on a gagné beaucoup, on veut gagner encore davantage. C'est cela l'histoire.
9: C'est ça. C'est propre à l'humain. On veut toujours plus. Et en fait, tu as goûté et tu sais plus ou moins ce qu'il faut faire pour réussir, même s'il y a plein de facteurs différents au cours de chaque année. Mais bien évidemment qu'on a envie de gagner, on fait ce sport pour ça, ça serait mentir de dire le contraire, mais c'est pas une fin en soi. Passer une bonne saison, c'est aussi une victoire. Progresser dans le collectif, c'est aussi une victoire. Et puis voilà, chaque chose en son temps, mais bien sûr qu'on a envie de gagner.
7: Et Basketland qui va disputer plusieurs matchs de préparation. Le premier, ce sera d'ailleurs samedi, le 29 août, à Saint-Sébastien. Première rencontre officielle, ce sera le match des championnes, dimanche 20 septembre à Roland-Garros face à Bourges. Et puis la reprise du championnat de Ligue féminine, ce sera le 26 septembre avec un déplacement à Angers. Et puis on apprend à l'instant la mort du journaliste et animateur radio Philippe Bouvard à l'âge de 96 ans. Il avait été le premier animateur de l'émission Les Grosses Têtes, émission qu'il a animée pendant 37 ans entre la création des Grosses Têtes en 1977 et 2014. Philippe Bouvard, qui avait pris sa retraite en janvier 2025 à l'âge de 95 ans après 60 ans de carrière. Philippe Bouvard qui est donc décédé à l'âge de 96 ans, annonce ce matin RTL.
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7: À la météo, Thomas.
1: Nous avons de belles éclaircies ce matin dans les Landes et puis ça va changer cet après-midi avec des averses et des orages. Nous sommes placés en vigilance jaune justement pour ces orages au cours de la journée. Les températures, les maximales jusqu'à 32 degrés. Alors, par exemple, nous aurons sur Grenade-sur-l'Adour 30, à La Brite 32, à Parentis-en-Bande 31, sur Soustan 31 degrés. Demain, soleil et nuages, quelques averses aussi par moment et par endroit. Les températures 26 à 29 et puis mercredi s'annonce agité avec des nuages et des orages. Les températures, les maximales jusqu'à 34 degrés. Bonne journée Marion Dambier-Larribagé.
7: Bonne journée, à demain.
1: Et les prochaines infos ici à 10h.
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1: Bon début de journée avec nous. Ici, on vous donne la parole et on vous pose cette question au sujet du bénévolat. La dernière fois que vous avez fait du bénévolat, c'était où et c'était quand? Eh bien, venez nous raconter votre expérience au 05 58 46 50 50. Pourquoi vous avez décidé de vous engager? Est-ce qu'on est venu vous chercher? Est-ce que vous aviez envie d'aider? Finalement, être bénévole, ça vous apporte quoi? Alors, la question du bénévolat dans les Landes, il faut qu'on en parle ce matin jusqu'à 10h. Pour certaines associations, c'est pas évident de trouver des bras. Peut-être que vous avez, vous, des solutions parce que vous faites partie d'une asso qui ne rencontre pas ce genre de difficultés. Venez peut-être partager avec nous votre secret. Vous nous appelez au 05 58 46 50 50. Donc l'importance du bénévolat dans les Landes. On en parle avec vous et avec notre invité Lionel Gahuser. Bonjour.
12: Bonjour Thomas.
1: Président du Stade Montois Omnisport. Le bénévolat d'abord pour vous, en un mot, c'est quoi? Comment le définir?
12: Ah, le bénévolat, c'est un sacerdoce, d'abord.
1: Alors, c'est vrai que ça vous va bien, sacerdoce, parce que finalement, vous vous êtes engagé depuis 1990.
12: Hein. Oui, par là, un petit peu avant même, je crois. Mais ça fait quelques années, oui, effectivement. Ça a commencé Ça a commencé un petit peu par hasard, je crois, d'ailleurs, comme beaucoup de bénévoles, et puis ça s'est continué, et ça dure encore. Voilà. Mm-hmm. Non, ouais, c'est un sacerdoce, c'est un engagement. Mais en fait, il y a plusieurs formes de bénévolat. Il y a effectivement des personnes comme moi sont là au quotidien, et puis d'autres qui viennent aider ponctuellement. Ouais. Chacun a sa définition, finalement. Ouais.
1: Alors, par exemple, un bénévole, aujourd'hui, on peut lui demander quoi ?
12: On peut lui demander plein de choses, mais on peut lui demander surtout d'être là quand on en a besoin. En fait, je pense que c'est ça surtout, et c'est la difficulté aussi aujourd'hui de trouver des gens qui viennent apporter un petit peu de compétences ou simplement leur main quand on a des coups de bourre, quand il faut, quoi. C'est ça la difficulté un petit peu. On est dans une société qui est un petit peu individualiste et c'est pas toujours évident de trouver des gens.
1: Alors, c'est compliqué, justement. C'est quoi le bilan, entre guillemets, le constat aujourd'hui au niveau des différentes sections du Stade Montois? C'est compliqué de recruter ou au contraire, c'est plutôt facile?
12: Mais ça dépend. En fait, je pense que c'est assez simple, entre guillemets, assez simple d'avoir des personnes qui viennent nous aider ponctuellement pour un repas, pour un loto. Nous, on le voit pour le monde rail ou le marathon, par exemple. Une journée, ça va. C'est pas trop contraignant. Maintenant, pour trouver des personnes qui vont s'investir au quotidien pour faire des tâches plus ou moins difficiles ou des tâches un peu plus administratives, on va dire, mais tout le temps, toute l'année, toute la saison, là c'est moins facile.
1: Et on va en parler de tout ça avec votre témoignage, donc en tant que bénévole, la raison pour laquelle vous vous impliquez. 05 58 46 50 50, il faut qu'on en parle.
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1: Et du vent avec Renaud.
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0: 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Et Renaud, merci d'être avec nous, c'est ici Gascogne.
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0: Ici, on vous donne la parole et nous parlons ensemble du bénévolat dans les Landes. C'est très important pour la vie associative. On donne du temps aux autres, c'est ce que vous faites. Lionel Gahuzère, en tant que président du Stade Montois Omnisport, vous êtes avec nous, vous êtes notre invité jusqu'à 10h. La dernière fois que vous avez fait du bénévolat, c'était où et quand? Aurore Abélus est avec nous pour témoigner. Bonjour Aurore.
3: Bonjour Thomas.
0: Alors c'était quand pour vous?
3: Alors, moi, mon dernier jour de bénévolat, c'était le 26 juillet pour le concert de Nada, organisé par la Jump de Pouillon. Voilà.
0: Ok, alors, pourquoi vous étiez là en tant que bénévole?
3: Alors, j'étais là en tant que bénévole parce que je fais partie du service animation, puisque mon fils joue à la Jump à Pouillon en U11.
0: Ok, donc tout ça, c'est en lien avec le fils, quoi?
3: Voilà, c'est ça. Et que ça a toujours été en moi depuis l'âge de 18 ans. J'ai commencé à faire du bénévolat et ça fait déjà 20 ans que je suis bénévole. J'ai été bénévole à la Croix-Rouge, j'ai été bénévole au Resto du Cœur, au GSF, donc le groupe de secours catastrophe français. J'ai été bénévole dans pas mal d'associations, même pour l'aide aux devoirs. Voilà, c'est quelque chose en moi qui résonne depuis toujours, en fait.
0: Et pour quelle raison cet engagement comme ça dans différentes structures, Aurore?
3: Tout simplement parce que j'aime être au service des autres, aider les autres et partager du bon temps aussi avec des équipes toujours dans la joie, la bonne humeur et avoir des sourires en retour quand on est, que ce soit à la Croix-Rouge ou au Resto du Cœur, quand on est là pour les autres, ça fait toujours du bien d'avoir un sourire en retour. Je demande pas grand-chose, juste ça, et voilà, c'est tout, quoi.
0: Et ça vous apporte quoi au final, justement, d'être bénévole comme ça, de donner de votre temps aux autres?
3: Ça m'apporte quoi? Pour moi c'est quelque chose que voilà, je sais pas l'expliquer exactement, mais pour moi c'est normal, puisque bon, j'ai été élevée comme ça, aider les autres, aider son prochain, donc pour moi ça paraissait normal d'être bénévole où mon fils y joue, ou même là par exemple, je suis bénévole aussi à l'association Élie. Donc l'association Élie, c'est Ensemble lymphome leucémie espoir, parce que j'ai été atteinte dans lymphome, et c'était pour moi l'occasion de donner en retour le soutien que j'ai eu pendant les 8 années de combat contre le cancer. Et je suis actuellement la marraine de l'association Élie au centre hospitalier de Valence, de Dax, puisque j'ai obtenu enfin une permanence depuis le mois de mars. Je suis présente une fois par mois au sein de l'hôpital pour justement répondre aux questions des patients ou des familles par rapport au lymphome. Donc voilà, pour moi, c'est un retour de la juste valeur de la vie, en fait.
0: Et ben bravo pour votre implication, Aurore Abélus. Et merci pour ce témoignage ce matin. Donc depuis plus de 20 ans maintenant, effectivement, vous êtes engagée dans différentes associations en tant que bénévole. Mais bonne continuation à vous, Aurore.
3: Merci, excellente journée.
0: Au revoir. Vous vous reconnaissez un petit peu dans ce témoignage, Lionel Gahuzère, dans le fait justement comme ça d'être autant impliqué?
4: Oui, c'est sûr que son témoignage, il est poignant. On sent que c'est quelqu'un qui a envie de redonner un petit peu ce qu'elle a reçu, et elle s'engage comme ça dans le bénévolat, dans tout un tas d'associations depuis plus de 20 ans. Oui, c'est impressionnant.
0: Et on va continuer à parler bénévolat avec votre témoignage, toujours au 05 58 46 50 50. Ici, on vous donne la parole juste après Charlotte Cardin. Et c'est tout de suite sur votre radio, ici Gascogne.

0: Charlotte Cardin en nouveauté, The Way We Touch. Ici Gascogne, on vous donne la parole tous les jours entre 9h et 10h. C'est votre émission, hein. Ici on parle bénévolat. Vous êtes bénévole, vous vous impliquez notamment dans la vie associative landaise. Eh ben, venez témoigner de votre engagement au 05 58 46 50 50.
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0: Et nous parlons bénévolat ce matin. La dernière fois que vous avez fait du bénévolat dans les Landes, c'était où? C'était quand? Venez témoigner au 05 58 46 50 50. À nos côtés ce matin jusqu'à 10h, le président du Stade Montois Omnisport, Lionel Gahuzère. Et Sylvie est avec nous depuis Parentis en Borne. Bonjour Sylvie.
9: Bonjour.
0: En tant que bénévole, vous vous impliquez de quelle manière?
9: Alors, je suis bénévole depuis 6 ans au Secours Populaire, au comité de Parentis en Borne.
0: Ok. Et vous y faites quoi, par exemple?
9: Alors, on fait beaucoup de tri, de linge, de jouets, de tout, pour qu'on met après à l'espace solidaire. Et avec l'argent récolté, on achète l'alimentaire pour les bénéficiaires.
0: Ok.
9: Et en ce moment, on fait autre chose dans le sens où on aide le comité de Biscarrosse, puisqu'ils ont été très touchés par les incendies.
0: Évidemment. Et comment vous, il y a 6 ans, vous en êtes arrivé à ce bénévolat?
9: Alors, la retraite et besoin de trouver une occupation, parce que j'avais une vie active, j'étais coiffeuse, donc voilà. Mmh. Et donc, j'ai eu envie de faire quelque chose pour aider, pour servir à quelque chose. Et donc, j'ai été très bien accueillie à Parentis, au Secours Populaire, et voilà, et depuis 6 ans... Je m'y donne.
0: Donc,
9: et j'adore.
0: Vous êtes rentré comme ça au Secours Populaire, vous avez frappé à la porte. Bonjour, c'est Sylvie, je viens vous aider. Ça s'est passé de quelle manière?
9: Oui, je suis allée demander s'ils avaient besoin de bénévoles. Et puis, ils en ont besoin parce que des bénévoles, on en manque partout. C'est parti. Et puis voilà.
0: Et qu'est-ce qui vous motive au quotidien, en fait, maintenant, depuis 6 ans comme ça, Sylvie?
9: Ah, qu'est-ce qui me motive au quotidien? D'abord, ça me donne une façon de servir à quelque chose, parce que se retrouver à la retraite, c'est pas évident. Et là, au moins, je sers à quelque chose. Je suis occupée, je sais la journée ce que je vais avoir à faire, je m'implique beaucoup et j'aime beaucoup. Voilà, c'est vraiment devenu pour moi quelque chose de bien. Et en plus, le Secours Populaire, on aide beaucoup de personnes qui sont dans le besoin et on ne sait pas ce qui peut nous arriver, donc j'avais besoin de ça et c'est très bien.
0: Un besoin donc maintenant devenu indispensable pour vous aider les autres d'une manière ou d'une autre. Merci beaucoup pour ce témoignage, Sylvie Apparentis.
9: Merci à vous.
0: Au 05 58 46 50 50, vous pouvez continuer à nous appeler pour nous indiquer de quelle manière vous vous engagez en tant que bénévole dans la vie associative landaise. Faut qu'on en parle ensemble jusqu'à 10h et votre musique, c'est tout de suite avec Calogero.

0: Je joue de la musique et Calogero.
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0: Et nous parlons du bénévolat. La dernière fois que vous avez fait du bénévolat, c'était où? C'était quand? Nous en parlons jusqu'à 10h avec notre invité fil rouge, c'est Lionel Gahuzère, le président du Stade Montois Omnisport. Et je crois que vous connaissez bien notre prochain témoin, c'est Jean-Luc Dufault, le président de la section athlétisme du Stade Montois. Bonjour Jean-Luc.
3: Oui, bonjour.
0: Bon, vous connaissez
4: Salut
0: bien
4: Jean-Luc.
0: Vous connaissez bien tous les deux,
4: oui, très bien.
3: Oui. Oui, on se connaît bien, oui.
0: Bon, Jean-Luc Dufault, vous êtes bénévole, vous, depuis plus de 20 ans. Aujourd'hui, votre implication en tant que bénévole commence où et s'arrête où?
3: J'ai plusieurs casquettes, donc en tant que président, pour fonctionner le club là, depuis c'est ma 21e année. Mais aussi, donc, il y a au niveau des entraînements. Je suis entraîneur, je suis aussi officiel, juge arbitre, juge fédéral, sous. Voilà, donc c'est l'organisation du club, mais aussi l'investissement au sein du comité des Landes 40 et aussi au niveau de la Ligue d'Aquitaine. Voilà, ouais. D'Aquitaine.
0: Et pourquoi finalement vous êtes devenu bénévole?
3: Oh, ben c'est un. On va dire que c'est par hasard, mais c'est vrai qu'en 2005, c'était une assemblée générale. Donc, moi, j'étais simplement candidat pour le comité directeur. J'étais venu pour voter pour une personne. Et finalement, c'est désisté et ça m'est tombé dessus. J'ai jamais dit oui, hein, quelque part. Hein, et finalement, ça fait 21 ans que ça dure, quoi.
0: Et du coup, Lionel en rigole, en fait.
3: Pourquoi ça vous fait
0: autant... Pardon, Jean-Luc. Lionel, pourquoi ça vous fait autant rire?
4: Non, mais c'est la façon dont tu dis, j'ai jamais dit oui.
0: Et vous y êtes, en tout cas. Et ça vous apporte quoi, le fait d'être bénévole, encore aujourd'hui, Jean-Luc Dufault?
3: Bon, moi, je suis un passionné d'athlétisme. Hein. J'ai commencé l'athlétisme en 1976, donc ça fait 50 ans cette année. Voilà, donc j'ai été athlète. Hein. Voilà, et puis après, on rentre dans le club. Et j'ai fait 26 ans à l'Admiratura. J'étais 10 ans pratiquement trésorier. Voilà, après j'ai rejoint le Stade Montois. Et voilà, donc moi, je suis un petit peu, peut-être beaucoup, altruiste. Et c'est vrai que bon, quand je fais quelque chose, je veux que ça fonctionne. Donc voilà. Et c'est vrai que passionné c'est une chose, mais c'est vrai que satisfaction au niveau du club, des résultats, qu'ils soient sur piste, qu'ils soient sur route, tous les week-ends, on a des coureurs sur route qui montent sur des podiums, après il y a les championnats qui commencent aux départementaux, qui finissent au niveau des France, mais aussi on a des athlètes, Nolan Burguet, là, notre élite, au moment qui a été champion de France deux fois cette année, qui a participé au championnat d'Europe, voilà, il y a d'autres un peu plus âgés aussi, voilà, qui font des compétitions comme Bernard Riquet, comme d'autres qui et c'est vrai que ça fait plaisir de voir ces athlètes progresser et avoir monter sur des podiums, voilà.
0: C'est ça votre récompense aussi quelque part, Jean-Luc?
3: Oui, c'est vrai. Quand je fais quelque chose, j'essaie de ça se passe bien, donc j'essaie de faire au mieux. Voilà, depuis 21 ans et voilà, c'est satisfaction, c'est sûr. Ouais, mais bon, c'est du travail aussi. Les bénévoles, comme on en cherche. Au niveau des entraîneurs, tout le groupe d'entraîneurs, on est plus d'une vingtaine, sont tous des bénévoles. Donc, c'est grâce à eux que fonctionne un président. Exactement. Sans une équipe, c'est rien.
0: En tout cas, vous êtes bien impliqué, président de la section athlétisme du Stade Montois, entraîneur, arbitre officiel, et puis, quand vous trouvez le temps, athlète aussi. Merci d'avoir été avec nous, Jean-Luc Dufault.
3: Merci.
0: Bonne journée. Merci d'être intervenu. À vous d'intervenir maintenant au 05 58 46 50 50 pour parler bénévolat et donc votre implication, nous raconter comment ça s'est passé et puis nous dire quand est-ce que vous vous êtes mobilisé récemment. Donc vous nous appelez maintenant au 05 58 46 50 50. À un peu plus de 9h30, nous arrivons sur le littoral landais au sémaphore de Messanges pour les observations marines. Benjamin, bonjour.
5: Bonjour à tous.
0: Un ciel dégagé ou pas à l'heure actuelle?
5: Oui, c'est dégagé. Hein. On a quelques nuages d'altitude au-dessus de l'océan, mais ça reste très ensoleillé quand même ce matin.
0: Ok, je crois que le vent souffle bien.
5: Oui, hein, on a un vent toujours de secteur est pour un tout petit peu baissé, mais entre 35 et 38 km/h.
0: Ouais, quand même. L'océan est comment aujourd'hui ?
5: Très calme, très très calme. Et côté plage, c'est pareil, hein, les vagues, pas plus de 40 à 50 cm de haut, donc des vaguelettes.
0: Ok, des vaguelettes. Les horaires de marée pour ces vaguelettes et les coefficients, s'il vous plaît.
5: Oui, alors du coup, l'océan était bas ce matin à 9h12 pour un coefficient 38, pleine mer 15h29. La marée basse ce soir est à 21h47 pour un coefficient de 44 et le soleil se couchera à 20h55.
0: Eh bien, merci d'avoir été avec nous. Bonne journée, Benjamin.
5: Merci également, au revoir.
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0: Eh bien, on va rester seul sur le sable, des yeux dans l'eau. Hélène, rock voisine, très belle matinée avec Ici Gascogne.

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0: Et nous parlons bénévolat ce matin avec vous au 05 58 46 50 50 et avec notre invité Lionel Gahuzère, le président du Stade Montois Omnisport. Le bénévolat dans les Landes, très important bien entendu hein, pour la vie associative. Et on vous pose cette question ce matin jusqu'à 10h. La dernière fois que vous avez fait du bénévolat, c'était où? C'était quand? Odile est avec nous. Bonjour Odile.
3: Bonjour Thomas.
0: Bonjour à vous, merci d'être là. Vous êtes sur quelle commune vous, Odile?
3: Amou,
0: très bien. Et vous êtes bénévole pour quelle raison?
3: Alors moi je suis bénévole dans plein d'endroits, bien sûr. Parce que je crois que quand on est bien dans les stations, on retrouve les mêmes bénévoles un peu partout.
0: Voilà. D'accord. Donc...
3: Alors moi principalement, je voulais vous parler de mon engagement auprès de Lire et Faire Lire.
0: Ouais, ça consiste en quoi?
3: Voilà. C'est porté par la Ligue de l'enseignement et ça consiste à aller faire la lecture dans les écoles auprès des enfants, en maternelle, même certaines vont en crèche, voilà. Donc moi, principalement, je vais à l'école maternelle d'Amou et à l'école d'Arsag.
0: D'accord. Et donc concrètement, comment ça se passe? Vous préparez avant, justement, des extraits, des livres, on vous donne tout. Comment ça se passe sur place ensuite?
3: Alors, d'abord, il faut bien sûr l'assentiment des professeurs d'école, puisque moi, j'interviens pendant les heures d'école. Je vois avec eux si ça m'arrange, qu'ils me donnent des thèmes. Ils ont des périodes où ils travaillent sur des thèmes, donc j'essaie de choisir des livres sur le même thème. Mmh. Et ensuite, non, je suis libre de choisir mes livres, même si je leur donne un peu à l'avance pour qu'ils me disent si ça leur convient ou s'il y a des livres qu'ils ont déjà vus en classe. Et moi, principalement, et je tiens à remercier d'ailleurs, je me fournis auprès de la médiathèque de Mont-de-Marsan, parce qu'ils ont toujours plein de livres à me sortir, là, de leur réserve ou comme ça. C'est super, quoi.
0: Ok, voilà. Ben, le message est passé en plus, Odile. Alors, vous, qu'est-ce qui vous motive dans le bénévolat?
3: Dans le bénévolat?
0: Ouais.
3: Ça peut se résumer en un mot, c'est donner.
0: Eh ben voilà.
3: On va en ajouter un autre, transmettre.
0: Mm-hmm.
3: Voilà, aider.
0: Ben finalement, il y a plusieurs verbes. Pas qu'un seul mot. Donner, transmettre, aider. Eh ben merci beaucoup, Odile, pour votre implication en tant que bénévole dans plusieurs structures. Bonne journée à vous, Amou.
3: Merci à vous, au revoir.
0: Au revoir. Allez, 05 58 46 50 50, hein, on continue d'en parler du bénévolat, de votre implication avec votre témoignage au 05 58 46 50 50. C'est juste après Corinne Charby et Pile ou Face. Belle matinée avec Ici Gascogne.

0: face, Corinne Charby. Merci d'être avec nous ici, Gascogne, tous les jours à vos côtés. Et sur la route, prudence, un accident a eu lieu il y a quelques minutes sur la 2x2 voies entre Dax et Mont-de-Marsan, sur la route départementale 824, entre Tétieux et Pontonque-sur-l'Adour, dans le sens Dax-Mont-de-Marsan. Notez que la voie de droite est neutralisée. La circulation ne se fait que sur la voie de gauche. Il y a un important ralentissement sur ce secteur. Il est recommandé de rouler avec prudence, donc entre Tétieux et Pontonque-sur-l'Adour en direction de Mont-de-Marsan, vous qui venez depuis Dax. Et si vous constatez quelques difficultés sur votre trajet, vous nous en faites part au 05 58 46 50 50.
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0: La dernière fois que vous avez fait du bénévolat, c'était où, c'était quand? On parle bénévolat ce matin avec notre invité Lionel Gahuzère, le président du Stade Montois Omnisport, et avec Pascal qui témoigne. Bonjour Pascal.
2: Bonjour.
0: Bonjour, vous nous appelez d'où Pascal?
2: Oui, tout à fait, Pascal Lucas, oui.
0: Oui, vous nous appelez d'où?
2: De Cap-Breton.
0: De Cap-Breton, très bien. Et vous êtes donc bénévole pour l'observatoire Pélagis. Donc ça concerne la conservation des mammifères et des oiseaux marins. Votre rôle consiste en quoi depuis 2014?
2: Alors moi je suis chargé par l'observatoire Pélagis mais d'intervenir sur tous les échouages de mammifères marins qui soient morts ou vivants sous la côte hollandaise. Donc en fait j'ai un secteur entre Tarnos, on va dire, et Mouliettes.
0: D'accord.
2: Et moi mon rôle principal consiste déjà à faire évacuer les carcasses s'ils sont morts, pour les acheminer sur des aires dédiées, et afin de faire des prélèvements selon des protocoles standardisés sur les animaux.
0: Et est-ce qu'il faut avoir des notions particulières pour être bénévole à l'observatoire Pélagis?
2: Alors, moi, j'ai un CAP de sylviculture, mais quand même, il n'y a pas eu à me former. Donc, j'ai fait une formation de 3 jours à La Rochelle, là-bas, à l'université. Et ensuite c'est... Là, ça devient un peu plus compliqué parce que il y a un peu plus de sélection, si vous voulez, parce qu'il y a beaucoup de candidatures.
0: D'accord.
2: Et on peut toujours être correspondant en Pélagis en n'ayant absolument aucune compétence en matière scientifique. Moi, j'en suis la preuve. Par contre, pour pour les gens qui veulent postuler, il faut qu'ils soient parrainés par un correspondant déjà
0: installé, c'est ça, exactement.
2: Moi.
0: Et voilà. Pourquoi, Pascal, c'est important pour vous d'être bénévole?
2: Alors moi, c'est très important parce que, déjà, j'ai un gros rapport à l'océan, parce que, j'adore la pêche, j'ai surfé pendant des dizaines d'années, et ensuite, ça m'apporte une satisfaction personnelle dans le sens où j'ai l'impression quand même d'être utile à la société, de lui donner un petit peu de mon temps. Et je trouve ça assez valorisant.
0: Voilà. Écoutez, merci pour votre témoignage, Pascal. Bénévole à l'observatoire Pélagis depuis 2014. Bonne journée à vous et merci d'être passé nous voir. À bientôt. Allez, dans un instant, on continue avec vos témoignages.
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0: Ouais, ici, c'est vous qui prenez la parole tous les jours entre 9h et 10h au 05 58 46 50 50. On parle donc bénévolat ce matin avec Lionel Gahuzère, le président du Stade Montois Omnisport. On a entendu, Lionel, beaucoup de témoignages de bénévoles landais impliqués dans la vie associative. Alors, on va revenir, on va faire une petite synthèse de ce qui a été dit. On a entendu Aurore à Bélus, qui dernièrement était bénévole sur un concert de Nadao à Pouillon. Ça fait 20 ans maintenant qu'elle s'implique dans la vie associative. On a entendu aussi Sylvie de Parentis, qui depuis 6 ans maintenant est impliquée au sein du Secours Populaire. On a entendu le président de la section athlétisme du Stade Montois, Jean-Luc Dufaux, lui impliqué depuis plus de 20 ans maintenant en tant que bénévole. Il est un petit peu partout puisqu'il est entraîneur, arbitre officiel et donc président aussi de sa section. Odile qui vient lire dans les établissements scolaires. Pascal de Cabreton qui s'investit pour le conservatoire des mammifères et oiseaux marins, pour l'observatoire pélagiste précisément. Qu'est-ce que vous avez retenu de ce qui a été dit, Lionel ?
7: Ben, je crois que pour ce qui est important là-dedans, c'est déjà le monde associatif, déjà, il crée du lien. Et donc ça, c'est bon, même si ça n'a pas été dit, c'est implicite, je pense, ça crée du lien. Et c'est vrai que le fait de retrouver au final des personnes qui deviennent des amis, pour beaucoup, je crois que c'est important, ça permet de
0: il y a le relationnel.
7: Voilà, ce côté relationnel qui est fondamental dans le monde associatif. Ensuite, pour beaucoup, je pense que ce qui ressort, c'est qu'ils ont envie de donner et de servir à quelque chose. Ça a été dit, c'était Sylvie, je crois, qui disait ça. J'ai besoin de servir à quelque chose, puisqu'elle était à la retraite. Et il y a ce côté altruiste aussi qui dit que je m'engage, mais j'attends rien en retour, forcément. Je m'engage parce que j'ai envie de le faire, j'ai envie de servir, j'ai envie de donner, de transmettre. C'était Odile qui disait ça. J'ai envie de donner, d'aider, de transmettre. Et j'ai noté, t'as vu ?
0: Ouais, très bien, ouais, nickel.
7: et voilà, ça c'est une constante, je crois, dans les personnes qui s'engagent dans le bénévolat.
0: Ouais. Donc là, vous, en plus, Lionel, vous êtes depuis le début des années 90 impliqué en tant que bénévole. Qu'est-ce qui vous motive encore, vous qui êtes passé donc le simple bénévole à président aujourd'hui ?
7: Bah c'est ça, c'est je crois de retrouver des personnes avec qui j'ai envie de passer du temps, des amis, on se voit pour beaucoup en dehors du Stade Montois. Donc voilà, c'est ce côté lien social qui est important, je crois. Et c'est ça qui me donne envie finalement de continuer à faire tout ça.
0: Après, ça demande du temps aussi. On n'en a pas forcément parlé, mais comment vous arrivez à vous organiser précisément pour pouvoir allier votre vie professionnelle, votre vie familiale et l'implication en tant que bénévole ?
7: Ben oui, effectivement, ça demande du temps. Il faut s'organiser pour se caler des moments. Alors moi j'ai la chance, par exemple, de l'an dernier, je travaillais pas le lundi, donc tous les lundis je me calais toutes mes réunions ou tous les rendez-vous que je pouvais qui sont pas forcément pour lesquels je peux pas le faire le soir. Mm-hmm. Sinon après ça se fait le soir, et après tout ce que je fais pas la journée je le fais le soir, moi, pour mon boulot.
0: Ou la nuit, vous ne dormez plus.
7: Ou la nuit, ça m'arrive aussi de me coucher très tard.
0: Oui. En plus.
7: Voilà, non, mais c'est une organisation, y compris pour la famille aussi, parce que c'est vrai que personne l'a dit là dans les intervenants, mais c'est forcément ça implique aussi la famille. Parce que il y a des fois on n'est pas là, on aurait envie de partir en week-end ou en vacances, alors en vacances non, mais en week-end ou ben on peut pas parce qu'il y a une rencontre, il y a un rendez-vous qu'on peut pas switcher, donc voilà, ça a forcément des implications.
0: Ouais, donc une organisation aussi. Ben merci beaucoup d'être venu nous voir, Lionel Gahuzère, président du Stade Montois Omnisport. Ben bon courage pour la suite, à bientôt.
7: À bientôt, au revoir.

0: Alex Warren et Ordinary.
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0: Allez, merci de rester avec nous. Marie-Cécile Gardeil prend le relais avec vous jusqu'à midi. Bonjour Marie-Cécile.
3: Salut Thomas, bonjour.
0: Allez,
3: à
0: dans
3: tous.
0: Un instant.
3: Dans un instant, ici, ça marche. Nouveau rendez-vous de cette nouvelle saison pour vous démontrer que dans les Landes, on n'a pas que du pétrole, on a aussi des idées, de beaux projets, de belles initiatives. Tout ça, ça aboutit, c'est inspirant. Ce matin, on va vous parler du recyclage de vos déchets informatiques. Vous avez quoi qui dort dans votre tiroir, Thomas?
0: Ouh, avec les USB. Ouais, je pense, et quelques téléphones aussi.
3: Bon. Des petites choses comme ça, il va falloir les collecter, les recycler. L'association Ressources Recyclerie Solidaire va nous donner tout ce qu'il faut pour recycler tout ça. Puis on a plein de choses à vous raconter.
0: Eh ben très bien, passez une belle matinée. Je vous retrouve demain.
3: Salut
0: à partir
3: Thomas.
0: De 8h. Bonne journée.

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0: Vous écoutez Ici Gascogne, première sur l'actu dans les Landes, il est 10h. 10h l'info, Eric Ballanger, bonjour Eric.
2: Bonjour.
0: Les orages ont tapé fort, Eric, cette nuit dans le secteur de Peyrorade. Une trentaine de communes ont été touchées.
2: 3500 foyers sont encore privés de courant ce matin. Une trentaine de personnes ont été accueillies au centre d'urgence ouvert à Peyrorade. De nombreuses routes sont coupées. Vous avez la liste sur ici.fr et on fera le point complet avec Marie-Cécile à la fin de ce journal. Et le trafic ferroviaire est toujours interrompu sur l'axe Bayonne-Puyot. Les orages, on n'en a pas fini. Hein. Les Landes sont en vigilance jaune de midi à 15h, puis de 21h à minuit. Le Gers est en vigilance orange cet après-midi, tout comme le Lot-et-Garonne. On se dirige vers une crise historique après les sécheresses. Les producteurs de pommes de terre s'attendent à une baisse de 23% de leur récolte en France, un quart de la récolte. Ce pourrait être la crise la plus grave jamais connue par ce secteur qui demande une aide d'urgence de la part de l'État.
0: Yannick Jadot annonce qu'il se rallie à Raphaël Glucksmann.
2: Il sera chargé de la mise en place d'un état d'urgence écologique dans le programme de Glucksmann. Je suis convaincu qu'il peut gagner cette élection présidentielle, déclare Yannick Jadot. Ce matin, on apprend aussi que Léa Salamé annonce son retrait du 20h de France 2. Raphaël Glucksmann est le compagnon de la présentatrice du JT. Philippe Bouvard, le journaliste et animateur, est mort ce matin. Il est mort à l'âge de 96 ans. Il a accompagné les Français pendant 6 décennies à la radio, les Grosses Têtes évidemment, entre autres, avant de prendre sa retraite à l'âge de 90 ans. Ça n'était pas arrivé depuis 12 ans. Un Français gagne un Masters 1000 de tennis. Arthur Fils s'impose à Cincinnati en battant l'Américain Tiafoe.
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2: La météo, Marie-Cécile.
0: Bon, bah écoutez, quelques éclaircies ce matin après les orages de cette nuit. Le point route à venir. Pour l'instant, le temps est sec. Une dégradation va se mettre rapidement en place, apportant plus de nuages, donnant des averses. Le tout prenant un caractère orageux. Ça, c'est pour le début d'après-midi dans l'intérieur des terres. Et puis, il faudra attendre la fin de journée pour retrouver un temps à nouveau sec et quelques éclaircies plus larges. Les températures maximales pour aujourd'hui, pas plus de 30 à 32 degrés. On attend 31 degrés à Morsinx, 30 degrés à Mont-de-Marsan ou encore 30 degrés à Sorre. Voilà pour le menu météo. Nous sommes, nous, en vigilance jaune hein, pour les orages, mais nos voisins, par exemple, du Gers ou du Lot-et-Garonne, sont, eux, en vigilance orange. Le point route, selon nos toutes dernières informations ce matin, suite aux orages de cette nuit, hein, la circulation est très impactée dans le secteur de Peyrorade. Le tronçon A641 est fermé dans les deux sens. Déviation aux échangeurs de Urte et de Salis de Béarn. La départementale 817 à Peyrorade, la route est bloquée au niveau du Lidl, toujours la 817 à Peyrorade, entre Peyrorade et Port-de-Lanne, la circulation se fait sur une voie. La départementale 29 entre Peyrorade et Cagnotte, circulation là aussi sur une voie. Entre Peyrorade et Bidache, sur la départementale 19, la jonction avec la 64, la circulation se fait sur une voie. La départementale 23 à hauteur d'Astingue est fermée et on circule sur une voie sur la départementale 330 à hauteur de Hortevielle. Dernières infos route en provenance du département des Landes pour nous indiquer qu'il y a eu un accident sur la départementale 824, là, 2x2 voies hein, entre Tétieux et Pontonque-sur-Adour dans le sens d'Ax vers Mont-de-Marsan. La voie de droite est neutralisée, la circulation se fait sur la voie de gauche et du coup un important ralentissement est présent dans cette zone. Évidemment, on vous recommande de rouler avec prudence dans le secteur. Vous êtes nos yeux sur la route. N'hésitez pas quand vous constatez quoi que ce soit à nous avertir par téléphone au 05 58 46 50 50 ou directement avec le même numéro sur le WhatsApp Ici Gascogne.
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0: Du positif, du positif, du positif. C'est ça, ici, ça marche tous les jours à 10h. Ici, Gascogne vous prouve que dans les Landes, on a des idées, on bouge, on innove, on fait vivre des projets, de belles initiatives. Ce matin, je vous propose de fouiller dans vos placards, dans vos tiroirs, pour trouver de vieux objets informatiques à recycler. Le déchet informatique est une ressource, et ressource au pluriel, c'est le nom de la recyclerie solidaire de Vielle-Saint-Girons. Ressource a bien décidé de valoriser ses déchets informatiques qui dorment chez vous. Bonjour Boris Lalonde.
5: Bonjour Marie-Cécile.
0: Coordinateur de projet pour Ressources, et chez Ressources, ça bouge à fond en ce moment. Boris, mardi 1er septembre, c'est le début de votre grand défi pour collecter 500 kilos de déchets informatiques d'ici le 3 octobre. Ça, ce sera la journée internationale des déchets électroniques. Et en ce moment, vous proposez une tombola solidaire avec plein de lots à gagner. Ça, c'est votre manière de récolter des fonds pour Ressources.
5: En effet.
0: C'est plus sympa peut-être qu'une cagnotte.
5: Tout
0: plus valorisant.
5: Exactement. C'était vraiment l'idée, plutôt que de faire un financement participatif, l'idée était déjà de mobiliser des commerçants, de montrer que le projet pouvait mobiliser aussi du monde sur le territoire. Et puis, bien sûr, c'est donner l'opportunité aux personnes qui nous soutiennent de repartir avec de très jolis lots, puisque les commerçants ont vraiment joué le jeu. Et aujourd'hui, on a plus de 37 lots, par exemple, à gagner pour une valeur globale de 4000 euros. Donc, ce qui est vraiment...
0: Ça donne envie de participer à cette tombola. Boris, l'objectif, c'est de démontrer que ici, sur notre territoire, on peut valoriser ces déchets numériques et en faire une ressource.
5: Tout à fait. C'est une démarche qui, en France, déjà se fait de plus en plus. Ici, sur le territoire des Landes, c'est encore un peu moins développé. Notre idée était...
0: On a du retard, oui.
5: On a un peu de retard, mais c'est un retard qu'on va pouvoir récupérer, je pense, rapidement. Il suffit juste de prendre conscience que tout ce que l'on a dans les placards, aujourd'hui, peut encore servir. Pas forcément servir pour être démantelé et retraité en déchets, justement recyclables, mais plutôt réparé et peut servir encore à des personnes qui, eux, sont éloignées du numérique. On parle de situation de fracture du numérique, et la fracture du numérique, c'est pas seulement sur la capacité d'utiliser un outil numérique, mais c'est aussi la capacité de pouvoir se l'approprier, de pouvoir en bénéficier.
0: Alors, où déposer ces déchets? Comment est-ce qu'ils vont être valorisés? Comment acheter un billet pour la tombola? Et pour gagner quoi? On vous dit tout juste après Julie Pietri.
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0: Julie Pietri, Eve, lève-toi, vos chansons préférées avec Ici Gascogne toute la journée.

0: Lève-toi, Julie Pietri.
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0: Chaque jour à cette heure-ci, on vous démontre que chez nous, dans les Landes, on a de beaux projets, on lance de belles initiatives et tout ça, ça aboutit. Ce matin, on vous parle du défi et de la tombola de l'association Ressources Recyclerie de Vielle-Saint-Girons, lancée en 2025, mais c'est en 2026, cette année, que tout prend forme avec nous. Boris Lalanne, ce matin, pour nous expliquer comment on va collecter 500 kilos de déchets informatiques et comment est-ce qu'on peut participer à la tombola mise en place par l'association Ressources, cette nouvelle recyclerie dans les Landes, pour gagner de jolis lots, mais pour vous aider aussi à fonctionner. Ressources, Boris Lalanne, deux points importants, le réemploi informatique et le réemploi du végétal. Ce qui nous intéresse aujourd'hui, j'ai glissé le végétal, c'est fait, c'est donc le réemploi de tout ce matériel informatique à partir du 1er septembre, ça va arriver vite. On va pouvoir participer à ce défi territorial sur notre territoire ici, pour collecter 500 kilos de matériel informatique. Ça vous paraît facile à atteindre ?
2: Eh bien, tout dépendra de la mobilisation des habitants du territoire. Mm-hmm. Je pense que c'est un poids que l'on peut largement dépasser si aujourd'hui chacun se sent concerné par le matériel qui est dormant au fond de son tiroir ou au fond d'un placard. Car on est nombreux à laisser s'accumuler souvent des téléphones ou des vieux ordinateurs ou tablettes que l'on a déjà souvent remplacés, ouais. Mais dont on ne s'est pas encore débarrassé.
0: Et vous dites le gisement est considérable.
2: Bien sûr. Et
0: à ce point-là.
2: Et justement, ouais. On va, grâce à ce premier challenge, pouvoir voir non seulement la mobilisation, mm-hmm. mais un peu estimer un peu le poids de ce gisement qu'il y a ici dans les Landes.
0: On estime à peu près déjà ce qu'il y a dans les tiroirs, les placards des gens. On a une petite idée. On a quelques chiffres.
2: Il y a des chiffres, oui, que l'ADEME nous partage. Je ne saurais pas vous les dire. Je ne les ai pas en tête.
0: Ouais.
2: Par contre, ce dont je peux vous parler en termes de chiffres, c'est de l'impact environnemental du numérique. Parce qu'il y a un réel impact, non pas sur le produit numérique déjà créé, mais à sa production. Et c'est là que l'impact est le plus lourd. De pouvoir produire aujourd'hui un téléphone ou produire un ordinateur, une tablette, ça a un coût environnemental qui est énorme.
0: C'est-à-dire, je sens qu'on va avoir un peu peur.
2: Bien, pour 2 kilos, par exemple, mobiliser environ un ordinateur de 2 kilos, il faut mobiliser plus de 800 kilos de matières premières, 1,5 litre d'eau, par exemple. Ce sont des chiffres qui sont énormes, alors que l'on pourrait, vu l'utilisation aujourd'hui que l'on a de nos appareils, eh bien, utiliser des reconditionnés en leur donnant, voilà, justement, une seconde vie et limiter, justement, notre empreinte environnementale en se tournant systématiquement sur du neuf.
0: Recycler aujourd'hui, c'est incontournable, c'est indispensable, c'est quasi obligatoire et c'est pour finalement le bien de tous?
2: Bien sûr. L'économie circulaire est en plein essor, se doit de se développer. Ça fait partie de l'intérêt général. On a aujourd'hui beaucoup à développer dans ce secteur-là, sur des filières qui sont très spécifiques, hein, comme l'informatique, le végétal pour ressources. Mais il y a encore de nombreuses filières qui vont apparaître dans les prochaines années.
0: La tombola, comment ça marche? Est-ce que là, tout de suite, vous voyez, j'ai ma carte bleue dans la main. Est-ce que je peux aller directement sur le site de Ressources, la recyclerie solidaire de Vielle-Saint-Girons, acheter un billet? Qu'est-ce que je vais pouvoir gagner? C'est 5 euros le billet, ça va vous permettre de fonctionner, notamment une fois que vous aurez récolté tous ces déchets numériques, informatiques, électroniques. Vous avez besoin de machines, de main-d'œuvre, et ça va contribuer à ça, l'argent récolté.
2: Tout à fait. Alors, c'est très simple. Il y a deux possibilités aujourd'hui pour acheter ces tickets. On laisse le choix. Soit c'est numérique, le ticket. Vous êtes autonome. Vous pouvez vous rendre sur notre site internet. Donc, ressourcesrecyclerie.fr.
0: Allez, je le fais.
2: Vous allez trouver un bandeau de suite de Tombola. Donc, vous pouvez cliquer sur prenez votre billet. Et là, vous allez découvrir notre page de Tombola avec l'ensemble des lots disponibles. Le premier lot, c'est un séjour, justement, dans une villa avec piscine de 3 chambres. Séjour d'une semaine sur la côte. Donc c'est un premier lot qui peut intéresser, même au-delà du département, de nombreuses personnes qui souhaitent prévoir leurs prochaines vacances, hein, ou gagner leurs prochaines vacances. On a également un vélo de ville qui nous est offert par la société Jobike. un très beau vélo. On a un tour en montgolfière, on a des activités de pêche en mer. Il y a un ordinateur, bien sûr, reconditionné, un ordinateur gamer reconditionné, un peu old school, mais on a réussi. Notre technicien a réussi à prendre un ordinateur qui était au niveau, un ordinateur de game qui était au top niveau il y a 10 ans, qui était tout en haut des meilleurs ordinateurs de ce qui se faisait. Il a entièrement, on va dire, réparé, entièrement remis à neuf, et on a aujourd'hui un appareil un peu old school, mais qui je dirais presque un appareil de collection
0: et qui fonctionne super bien et qui pourrait prendre de la valeur en plus. En tout cas, rendez-vous le 3 octobre pour peser tout ça, pour faire le point et pour récupérer nos lots aussi, si on a acheté un billet à 5 € pour la tombola de l'association Ressources. Marc Lavoine, Patrick Fiori. Et puis on va essayer de comprendre comment est née Ressources, Boris Lalanne. En quelques mots, vous allez nous expliquer un petit peu la genèse de cette recyclerie solidaire basée à Vielle-Saint-Girons. Vous pouvez déjà aller sur son site internet pour voir comment ça fonctionne.

0: de moi.
1: Occupez Marc Lavoine en duo, s'il vous plaît, avec Patrick Fiori. On redonne la parole dans un instant à Boris Lalanne de l'association Ressources Recyclerie Solidaire à Vielle-Saint-Giron, parce qu'il y a un défi qui va démarrer semaine prochaine, mardi de mémoire, 1er septembre, c'est ça Boris, on sera le premier. Il va falloir collecter 500 kilos de déchets informatiques pour leur donner une seconde vie chez nous, sur notre territoire dans les Landes. Et puis il y a une belle tombola de l'association Ressources pour l'aider à fonctionner avec tout plein de lots à gagner. Comment est née cette association, cette recyclerie solidaire Ressources? Réponse dans quelques secondes.
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1: Ici, ça marche, pour vous démontrer tous les jours, ici, avec Ici Gascogne, à 10h, que nous avons de beaux projets inspirants et que nous avons de belles idées et que tout ça, ça prend forme et ça marche. Ce matin, on vous parle de la recyclerie solidaire Ressources. Elle est basée à Vielle-Saint-Giron et c'est Boris Lalanne, coordinateur de projet, qui vient nous expliquer comment elle est née, cette recyclerie solidaire. Il y avait un besoin, Boris, ou c'est né d'une énergie de quelques personnes sur le territoire?
8: Un peu des deux. Ouais. Ça a commencé il y a un peu plus d'un an en arrière, où il y avait un groupe d'amis qui se mobilise et qui se dit il est intéressant, il serait vraiment pertinent de pouvoir créer du lien. L'objectif, c'est créer du lien et surtout mettre en commun des ressources que chacun dispose. Et puis suite à ça, plusieurs mois se sont écoulés et des constats ont été faits.
1: Comme
8: autour d'un des membres bénévoles, l'importance de déchets aujourd'hui informatiques qui peuvent être recyclés, mais qui peuvent être réutilisés justement avant de partir en phase de recyclage. Et donc sortir de cette définition de déchets, mais au contraire reprendre du circuit et redonner vie à ces ressources là. Donc il y a eu ce vrai premier constat, non seulement de ressources disponibles informatiques, mais aussi d'un besoin en face. Il y a une situation de fracture numérique partout en France, plus ou moins dans certaines communautés de communes ici dans les Landes, plus ou moins important. Beaucoup de personnes désiraient avoir accès à des outils informatiques.
1: Un ordinateur.
8: Exactement, mais n'en ont pas forcément les moyens. Et c'est important pour l'école, c'est important pour la recherche d'emploi.
1: Pour les démarches administratives.
8: Exactement. Donc aujourd'hui, on a identifié des ressources non utilisées et des besoins. On s'est dit, il faut faire rencontrer tout ça. C'est bien le but de Ressources, de faire rencontrer ces ressources et ces besoins pour pouvoir y répondre, tout simplement.
1: Il y a le déchet informatique, numérique, électronique, et il y a aussi, chez Ressources, le déchet végétal. Alors déjà, est-ce qu'on parle de déchet parce que le déchet devient une ressource en lui-même.
8: Tout à fait. Alors j'aime bien ne plus parler de déchet, parce que le déchet, il part soit au recyclage, soit à l'enfouissement.
1: Qu'est-ce qu'on dit alors, la matière ?
8: Une ressource.
1: Une ressource. Voilà.
8: Une ressource qui n'est pas encore un déchet, justement. Il y a le végétal, tout à fait. Alors le végétal, ce sont les plantes. Il y a beaucoup aujourd'hui de plantes qui sont jetées, alors qu'avec un peu de soin, elles pourraient vivre leur plus belle vie, tout simplement, et continuer à embellir des parterres ou des maisons de personnes qui, là aussi, aimeraient bien pouvoir en bénéficier, mais qui n'ont pas forcément les moyens. Il y a un grand gaspillage aujourd'hui de plantes, que ça a commencé déjà chez les grossistes, avec une partie de... une partie qui n'est plus vendable, donc dont ils se débarrassent, mais aussi dans les communes. Parfois, les communes vont engager des travaux sur des parterres, des ronds-points qui sont déjà fleuris. qu'est-ce qu'ils font de leurs plantes, souvent s'ils n'ont pas la possibilité ou l'organisation interne de pouvoir les replanter ailleurs, eh bien ça part à la déchetterie. L'idée, c'est de pouvoir intercepter ces plantes justement avant cette arrivée en déchetterie, avant qu'elles soient considérées comme un déchet.
1: Donc, comme vous êtes une toute jeune recyclerie, la Tombola, je viens d'acheter mon ticket, 5€ le ticket pour gagner plein de lots sympathiques et vous aider à fonctionner. C'est une belle manière d'aider au lancement de ressources qui est cette recyclerie solidaire à Ville-Saint-Girons.
8: Effectivement. Merci beaucoup. Merci beaucoup, Marie-Cécile. Et bonne chance pour cette Tombola.
1: Alors, comment va évoluer ressources, cette recyclerie de Ville-Saint-Girons? On va regarder un petit peu quels sont vos projets d'avenir après Billy Paul.
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0: Your Song et Billy Paul à presque 10h30. Derniers instants avec Boris Lalanne de l'association Ressources, basée à Vielle-Saint-Girons, toute nouvelle recyclerie solidaire avec une tombola lancée pour gagner plein de super lots. Les billets sont en vente physique à la recyclerie, Boris.
1: Sur plusieurs points de vente.
0: Plusieurs
1: commerçants qui aujourd'hui ont accepté de pouvoir en vendre et proposer à leur clientèle.
0: La liste est sur votre site internet.
1: Exactement, il y a 7 points de vente actuellement.
0: Et puis évidemment la possibilité d'acheter ce billet en ligne, ça prend 3 secondes, on l'a fait à l'instant, ça marche bien. Évidemment, on va suivre de près la collecte de 500 kilos de déchets d'ici le 3 octobre. Regardez aussi combien vous récoltez avec cette tombola pour voir comment vous allez utiliser l'argent après, parce que c'est bien ça, à court terme, il faut récolter des fonds pour fonctionner.
1: Tout à fait, c'est bien ça. Et ouais. Plus on vendra de tickets, plus on pourra développer les activités rapidement.
0: Quelles sont vos ambitions ensuite ?
1: Déjà, on va faire il y a beaucoup de choses. En effet, ça sera bien sûr structuré toute la filière informatique. Aujourd'hui, on a un bénévole technicien qui est en charge de toute la partie reconditionnement. Donc l'idée, ça sera de pouvoir de former d'autres personnes qui puissent l'accompagner pour pouvoir gérer toutes ces ressources informatiques. Ça sera également pouvoir en faire bénéficier le plus grand nombre de personnes qui en ont besoin. Donc, ça sera aussi aller à la rencontre de structures qui peuvent nous mettre en contact justement avec ces personnes. Et puis, bien sûr, c'est développer aussi la recyclerie de plantes, puisqu'il va y avoir également un vrai filon, de vraies ressources en termes de plantes, de disponibles très prochainement aussi avec la fin de la saison.
0: À l'automne, on plante, c'est parfait.
1: Oui.
0: L'arrivée de l'automne fait qu'on viendra directement chez Ressources à Vielle-Saint-Girons.
1: C'est ça.
0: Ok, à partir de mardi débute donc, Boris, la collecte de ces déchets. Où est-ce qu'on les dépose ? Directement chez vous ?
1: Alors, plusieurs points également de collecte. Aujourd'hui, nous en avons identifié déjà 2 avec certitude. Et cette semaine, tous nos points de collecte vont se finaliser.
0: Vous cherchez encore des partenaires peut-être pour des points de collecte ?
1: On cherche, bien sûr, tout à fait. On n'en aura jamais assez, j'ai envie de dire. Plus il y a de points de collecte qui s'identifient sur le territoire, plus les gens seront à même de pouvoir en trouver un proche de chez eux.
0: Voilà, tout est dit. Rendez-vous sur le site internet de Ressources au pluriel, la recyclerie solidaire de Vielle-Saint-Girons. Merci Boris Lalanne d'être venu nous parler de tout ce que vous faites en ce moment. Et on espère que vous allez exploser les compteurs pour la collecte de déchets. On vise 500 kilos d'ici le 3 octobre. Merci Boris Lalanne.
1: Merci beaucoup.
0: Allez, émission à retrouver sur ici.fr. C'est là que vous retrouvez tous vos moments de radio préférés. Philippe Laville, il tape sur les bambous, l'info pratique. Et puis on va aussi vous présenter une belle entreprise landaise, une belle exploitation à Aringos où l'on cultive le safran. Et oui, le safran dans les Landes, ça marche.

0: Soit c'est une chanson qui reste dans la tête toute la journée. Philippe Lavigne, il tape sur les bambous. 10h35, ici Gascogne, toutes les heures à votre service.
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0: Aide aux entreprises sinistrées après les incendies et aménagement du rond-point du Sablard à Mont-de-Marsan. Ici Gascogne, tous les jours à vos côtés. Entreprises sinistrées après l'incendie de Biscarrosse, obtenez de l'aide précieuse pour poursuivre et reprendre vos activités. La communauté des communes des Grands Lacs propose des permanences en deux lieux. À Biscarrosse, pour les entreprises de la commune, au pôle économique de la ville, 263 avenue du 14 juillet. Et à Parentis-en-Born, pour les autres entreprises des Grands Lacs, à l'agence France Travail, 113 Allée Malichek. Dernière date, jeudi 27 août de 9h à midi et de 13h30 à 17h. Vous pouvez sur place être aidé dans toutes vos démarches et idem si vous avez des difficultés d'ordre matériel. À Mont-de-Marsan, le rond-point du Sablard a été aménagé provisoirement pour améliorer la circulation déjà pas évidente. À la rentrée, une étude de mobilité et de déplacement sera menée sur le cœur de ville pour alimenter la réflexion sur de futurs aménagements.
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0: Est-ce que ça vous dit qu'on trouve une bonne adresse gourmande dans un petit instant? Mon petit doigt me dit que je vais vous emmener manger réunionnais. Oui, on a de super chefs dans le département des Landes et on vous le prouve tous les jours dans Ici, ça marche. Chaque jour, du lundi au vendredi, une bonne adresse gourmande. Portrait d'une entreprise aussi et même d'une exploitation ce matin à Aringos. On produit du safran. On vous explique tout sur cette safranière avant 11h tout à l'heure et puis on fera un saut au jardin avec Estelle Alquier qui va nous donner tous ses bons conseils pour réussir son jardin. Notre sujet aujourd'hui, vous êtes de retour de vacances, vous ne savez pas par quoi attaquer au jardin. Estelle va vous donner des clés.
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0: Divinity, Vanessa Paradis.

0: Vanessa Paradis.
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0: Dans les Landes, on a de super restos, de super chefs cuisiniers. La preuve, à Mont-de-Marsan, chez Tikas Papa, ça, c'est le restaurant, le snack réunionnais de Robin Van Valskapelle, Hôtel La Réunion. Bonjour Robin.
3: Bonjour, comment allez-vous ?
0: Quoi, bien, bien. Comment on dit en réunionnais, comment ça va chez vous ?
3: Comment il est ?
0: Comment il est, tout simplement.
3: Comment il est, c'est dire bonjour, comment ça va ?
0: Bien, bien, bien. Ben, Robin, combien d'années maintenant que vous tenez Tikas Papa à Mont-de-Marsan ?
3: Alors, depuis 2017, donc ça va faire 9 ans.
0: Et bientôt,
3: en septembre.
0: Bientôt l'anniversaire en 2027, bientôt les 10
3: ça.
0: Ans. Robin, quand on vient manger chez vous, on ne peut pas passer à côté du fameux rougail saucisse, mais pas que. On retrouve vraiment dans votre snack tout ce qui fait l'essence même d'un snack réunionnais. Beaucoup de snacks à La Réunion, beaucoup de cuisine de rue, de street food. Et les caries, les desserts, les sandwichs bouchons gratinés, les samosas, on retrouve tout chez vous.
3: Tout à fait, c'est vraiment ce que j'ai voulu rapporter ici. C'est vraiment le snack réunionnais authentique. Mmh. Et voilà, bien sûr, on retrouve le rougail saucisse qui fait l'unanimité. Forcément, c'est ce qui marche le mieux. Mais voilà, les samoussas, les bouchons, les bonbons piment, les desserts faits maison, le sandwich de bouchon gratiné et des bières dodo et plein de produits aussi en épicerie que je fais venir de La Réunion, que des produits réunionnais, des confitures, des rhums.
0: Des petits rhum arrangés, là.
3: Voilà.
0: Par exemple, des épices, etc. Comment vous analysez votre succès ? Il y a un vrai public pour cette cuisine, d'ailleurs, et cette cuisine de La Réunion, hein, chez nous.
3: Oui, c'est vrai, c'est vrai. Alors, je pense que dans un premier temps, mine de rien, il y a quand même pas mal de réunionnais dans le coin, Mont-de-Marsan, surtout grâce à la base aérienne,
0: ou des
3: non-réunionnais, mais des gens qui sont allés à La Réunion, les militaires surtout, et puis après, le bouche à oreille, hein, derrière, quand les réunionnais sont contents et aiment la cuisine, forcément, le bouche à oreille, ça aide. Ça va plus vite.
0: Tu m'étonnes. Vous faites aussi traiteur, Robin, on peut le rappeler ça quand même. J'organise un événement, j'ai envie que tout le monde mange réunionnais, j'appelle Tikas Papa.
3: Oui, voilà, ces derniers temps, pour des baptêmes, pour des occasions en famille, on me commande souvent du rougail saucisse pour 30 personnes, pour 40 personnes, 60.
0: 200.
3: Et là, ce week-end, je fais les fêtes de la rivière samedi, et là, c'est 300 personnes.
0: Bon.
3: Bon, là, je suis obligé de fermer, et puis voilà, et on va faire ça.
0: Bon, et alors, c'est un petit peu votre chez vous, la rivière Saint-Savin, vous êtes un enfant du pays, vous êtes de Grenade-sur-Adour, Robin, mine de rien.
3: Oui, voilà,
0: et de La Réunion aussi.
3: Oui.
0: Tikas Papa, hors événement particulier, les jours d'ouverture, Robin. Papa parle à la radio, petit chou. Papa parle à la radio. Vous êtes en famille aujourd'hui. Allez, jour d'ouverture, Robin, de Tikas Papa.
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0: Et je peux vous dire qu'à Ici Gascogne, on a testé et on a approuvé plutôt deux fois qu'une. Vous embrasserez Marley, qu'on entend juste derrière vous. Merci,
3: oui.
0: 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Nous, on retrouve, hein, comme on dit à La Réunion, Robin.
3: Nous, on retrouve.
0: Merci. À Adichatz.
3: Je crois que Marley veut dire quelque chose.
0: Vas-y, Marley.
4: Coucou. Venez au snack de mon papa.
0: Eh ben, ça marche. Gros bisous, Marley.

0: Station et Chris de Berg, la musique ici Gascogne.
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0: Cultiver du safran. Ici, dans les Landes, ça marche bien. On va pas tarder à le récolter d'ailleurs. Plusieurs exploitations existent, dont celle de Nelly Safran de Gossa à Aringos, Thibaut Monanteau.
2: Bonjour Nelly Robles-Flores. Vous êtes safranière, c'est-à-dire que vous exploitez le safran. Racontez-nous un peu plus en détail votre exploitation.
3: Oui, alors Safran Gossa, c'est une entreprise que j'ai créée il y a 10 ans. Donc toute petite, hein, à taille humaine, parce que j'ai 1000 mètres carrés. Je suis toute seule sur l'exploitation. Je fais tout à la main, donc c'est vraiment tout petit, mais suffisant.
2: Et donc vous faites de la culture du safran. Est-ce qu'on peut dire que c'est une épice ?
3: Oui, c'est une épice, pas épicée, mais c'est une épice noble qui provient d'un bulbe, le Crocus sativus, donc qui est planté en pleine terre, pas de serre, pas d'arrosage, très simple, mais très physique comme culture.
2: Alors pourquoi est-ce si physique que ça ?
3: Parce que tout se fait à la main en fait, à part la préparation du terrain parce que j'ai du chien dedans, mais sinon le désherbage, la récolte, creuser les allées, tout ça c'est à la main, c'est pas mécanisable.
2: Et c'est ce qui fait que peut-être à la fin, sur le produit final, on est sur des tarifs qui sont assez élevés par rapport à d'autres épices finalement.
3: Exactement, c'est vrai que le travail est très physique et intense, alors sur une courte durée, parce que bien sûr la floraison c'est 3 semaines maximum, mais le reste de l'année il faut quand même désherber, etc. Après le prix il est élevé au poids, mais concrètement à l'assiette, c'est pas très cher, c'est une fausse idée qu'on a.
2: Vous faites de l'exploitation évidemment, mais vous ne faites pas que ça, puisque vous avez mis en place des visites et même des jeux à travers l'exploitation.
3: Oui voilà, c'était une demande en fait sur les marchés, les gens étaient curieux de cette culture vraiment original, je crois. Il y en a pas beaucoup. Pourtant, on est partout, nous les safraniers, dans tous les départements de la France, par exemple. Mais personne n'a l'occasion trop d'aller visiter une petite exploitation. Et donc, ils nous demandaient est-ce qu'on peut venir visiter. Bon, j'avais pas la structure pour s'il pleut, s'il fait froid, les gens ne venaient pas. Donc, on a construit avec mes parents, ma famille, un hangar. Donc, je peux recevoir jusqu'à 50 personnes. Des groupes, des familles, etc. J'ai aménagé dans le hangar toute une visite, en fait, avec des panneaux sur l'histoire du safran, sur ses vertus, sur ses utilisations, sur la culture en elle-même. Et puis après, on déambule et je les amène à la safranière qui jouxte vraiment le hangar. Et puis, on finit par une dégustation à la fin ou un quiz. Et pour les familles qui étaient réticentes en fait à mener leurs enfants lors des visites, j'ai imaginé des jeux pédagogiques dans la forêt.
2: Et donc ça fait un sacré programme.
3: Oui, du coup c'est complet. Donc là par exemple, ce matin j'ai eu deux familles, une qui a fait les jeux classiques et l'autre qui a voulu faire les quiz. Donc j'ai géré les deux en même temps et puis c'était très sympa, surtout que tout se passe, en tout cas au niveau des jeux et de la dégustation dans la forêt, pour l'instant, en tout cas l'été. Donc il y a un petit sentiment de fraîcheur agréable.
0: Eh ben voilà, bah vivement qu'on goûte hein, quand même. La safranière d'Aringos, Safran de Gossa, chez Nelly Robles Flores. La récolte.

0: La lune, allez, mettez les sabots ou les tongs, ça marche aussi, ou les bottes, on va au jardin juste après ça.
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0: justement de ne rien faire. On va d'abord observer. Avant de sortir le sécateur ou le tuyau d'arrosage, prenez quelques minutes pour faire le tour du jardin et il va vous raconter ce qui a été vécu pendant votre absence. Alors, on commence par les plantes en pot. Ce sont elles qui ont probablement le plus souffert. Vérifiez si la motte est complètement sèche et si c'est le cas, inutile d'arroser. Hein. Plongez plutôt le pot dans une bassine d'eau, pendant une demi-journée pour réhydrater la terre en profondeur.
1: Au jardin, est-ce qu'on fait un arrosage particulier ?
0: Alors, de façon permanente, hein, pas uniquement au retour des vacances, un arrosage abondant et moins fréquent favorise un enracinement profond, alors que des arrosages légers et répétés vont inciter les racines à rester en surface, ce qui les rend plus sensibles aux épisodes de sécheresse et aussi au gel l'hiver. On réserve un long moment pour réhydrater tout le sol du jardin et pas uniquement au pied des plantes.
1: Bon, ça c'est dit. Alors pour les mauvaises herbes qui sont chargées de graines, Estelle, qui font presque, je sais pas moi, 1 mètre de haut, qu'est-ce qu'on fait ?
0: Alors bon, inutile de vouloir tout arracher en une journée, même si c'est tentant. Désherbez progressivement et surtout remettez en suivant une couche de paillage pour pas que le sol sèche. Il limitera l'évaporation et fera économiser des arrosages. Ces herbes ont peut-être beaucoup poussé, mais elles ont aussi protégé le sol de la chaleur et de la sécheresse pendant cet été.
1: Et oui. Bon, Estelle, on a aussi pas mal de plantes qui n'ont pas résisté, qui sont à moitié desséchées. On ne les taille pas tout de suite, si ?
0: Exactement, non, Marie-Cécile, on ne va pas les tailler tout de suite. On résiste à la tentation de tailler sévèrement, d'autant plus que certaines plantes font les mortes, mais qu'elles ne le sont pas, surtout les vivaces qui repartiront peut-être l'année prochaine. On patiente. Et puis, toute cette masse végétale sèche, c'est du compost en surface à venir. Les fleurs séchées, ce sont des graines pour les oiseaux.
1: Ça, c'est dit. Prochaine chronique, Estelle, on va voir pourquoi récolter sans attendre les légumes mûrs, même ceux qui le sont un petit peu trop, en prenant par exemple la tomate. Estelle, je vous dis à demain pour tout savoir et pour avoir les bons réflexes pour réussir son jardin. Salut Estelle.
0: Salut Marie-Cécile.
1: Bon, et ben l'info dans moins de 4 minutes, mais d'abord Andrea, I'm Lover.

Les années 80, vos chansons préférées toute la journée avec Ici Gascogne. Andrea, I'm a lover. Tiens, tiens, tiens, nos filles de Basketland ont repris le chemin de l'entraînement. Semaine dernière, premier match officiel prévu pour le 20 septembre. Et puis côté rugby, en Pro D2, Dax rencontre Narbonne.

0: Alors que le stade Montois a atomisé Vienne la semaine dernière, 47-0. D'où notre question du jour avec Ici Gascogne. Mais vous êtes plutôt quoi? Rugby ou basket? Vos réponses sur le WhatsApp Ici Gascogne au 05 58 46 50 50. Vous avez jusqu'à 00h00 pour répondre ce soir.
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0: Vous écoutez Ici Gascogne, première sur l'actu dans les Landes, il est 11h. Ici. 11h l'info, Eric Ballanger.
2: 3500 foyers sont toujours privés de courant dans le secteur de Peyrorade. Les orages ont tapé fort cette nuit, une trentaine de communes ont été touchées. Il a fallu ouvrir un centre d'accueil en urgence à Peyrorade où l'on a accueilli une trentaine de personnes. De nombreuses routes sont coupées, vous avez la liste sur ici.fr. Et le trafic ferroviaire est toujours interrompu sur l'axe Bayonne-Puyot et il ne reprendra pas aujourd'hui.
0: Et les orages, Eric, on n'en a pas fini.
2: Non, les Landes sont en vigilance jaune de midi à 15h et puis on reprend de 21h à minuit. Le Gers est en vigilance orange, un cran au-dessus cet après-midi, tout comme le Lot-et-Garonne. Juste un mot qui veut dire beaucoup. À Biscarrosse, on distribue des autocollants avec juste ce mot, merci. Un mois après le terrible incendie qui a détruit 3600 hectares et près de 200 maisons, la ville de Biscarrosse distribue des stickers avec ce merci adressé à tous ceux qui se sont mobilisés. Les pompiers, bien sûr, mais aussi les agriculteurs, les chasseurs, il y en a d'autres. Ces autocollants sont vendus à prix libre, on donne ce qu'on veut et l'argent servira à alimenter une cagnotte pour les sinistrés. On se dirige vers une crise historique. Après les sécheresses, les producteurs de pommes de terre s'attendent à une baisse de un quart de leur récolte en France, 23%. Ce pourrait être la crise la plus grave jamais connue par ce secteur qui demande une aide d'urgence de la part de l'État. Rien à voir avec les intempéries. La circulation est interdite entre Donzac et Castelnau-Chalosse à partir d'aujourd'hui et jusqu'à vendredi sur la route départementale 58. Ce sont des travaux de préparation avant les travaux sur les réseaux d'eau potable. Il y a une déviation par Pomarès.
0: Yannick Jadot annonce qu'il se rallie à Raphaël Glucksmann.
2: Il sera chargé de la mise en place d'un état d'urgence écologique dans le programme de Glucksmann. Je suis convaincu qu'il peut gagner cette élection présidentielle, déclare Yannick Jadot. Et puis Philippe Bouvard est mort ce matin. Il est mort à l'âge de 96 ans. Il a accompagné les Français pendant 6 décennies à la radio, avec les grosses têtes évidemment, avant de prendre sa retraite à l'âge de 90 ans.
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0: La météo. 90 ans pour la retraite, Eric.
2: Oui, oui, oui. La météo.
0: Ça, c'est fou. Allez, la météo pour aujourd'hui, ça donne des maximales qui ne dépasseront pas les 32 degrés à l'intérieur des terres. Pour l'instant, les éclaircies sont belles et le temps sec, mais vous le disiez, on n'en a pas fini avec les orages parce que la dégradation va se mettre en place assez rapidement. Début d'après-midi, des nuages qui peuvent donner des averses, parfois à caractère orageux à l'intérieur des terres. Le temps va redevenir sec en fin de journée. Les éclaircies reviendront. Nous sommes en vigilance jaune pour ce phénomène orage. Chez nos voisins du Gers et du Lot-et-Garonne, on est en vigilance orange. Et puis demain, mardi, des périodes ensoleillées et des passages nuageux vont se partager le ciel le matin jusqu'à la mi-journée. Des averses seront possibles sous un ciel un peu encombré. L'après-midi, le soleil brillera un peu plus, 26 à 29 degrés. Le point route en détail, en raison des orages qui ont beaucoup impacté le secteur de Peyrorade. Je vous rappelle que selon le dernier point des autorités landaises, le tronçon de la 641 est fermé dans les deux sens, déviation aux échangeurs de Urte et de Salis de Béarn. La départementale 817 à Peyrorade est bloquée à l'endroit du Lidl entre Peyrorade et Port-de-Lanne. Même route, circulation sur une voie. Sur la départementale 29 entre Peyrorade et Cagnotte, on circule aussi sur une voie. Même chose entre Peyrorade et Bidache sur la départementale 19 avec la jonction sur la 64 à hauteur d'Astingue sur la route départementale 23. Là, c'est fermé, vous ne circulez pas. Et sur la route départementale 330 à Hortevielle, la circulation ne se fait que sur une voie. On vous rappelle que le trafic ferroviaire est interrompu sur l'axe Bayonne-Puyot et qu'a priori, il ne reprendra pas aujourd'hui, nous disait Eric Ballanger. Une bonne nouvelle dans tout ça, c'est que sur la 2x2 voies entre Tétieux et Pontonx, dans le sens d'axe Mont-de-Marsan, la circulation est rétablie après un accident ce matin. Ça vous dit quelque chose? chose, cette petite musique avec Ici Gascogne. Alors ça, c'est vraiment synonyme de cadeau. La grande feria Ici Gascogne, c'est une heure de fiesta et de cadeaux et de musique aussi. 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Qui veut ces deux entrées? Alors la grande feria Ici Gascogne n'a pas changé, elle a juste quelques nouveautés. Comme d'habitude, on jouera au taureau pipeau, au festaire mystère, au festaire surexcité, au festaire au bout de la nuit, au mix des chansons superposées, à la feria où es-tu? Et puis je vous prévois là ce matin un petit ni oui ni non. Ni feria. Ah bah oui, ni oui, ni non, ni feria. Et on fera aussi un que suis-je ou un qui suis-je à chaque fois, évidemment. Il y a un cadeau à la clé pour gagner les deux entrées pour Aquatic Land à la Benne. Oh bah on va se faire un mix des chansons superposées. On reprend nos vieilles habitudes. Et à vous de détecter quelque chose dans ce mix des chansons superposées. C'est toujours la même chose, on est en pleine feria. Il fait chaud, il fait beau. Vous avez les amis d'un côté à une bodega où vous entendez de la musique. Et puis vous avez d'autres amis à l'autre bodega d'à côté où il y a aussi de la musique. Vous êtes entre deux, tout se mélange dans vos oreilles, une chanson mélangée à une autre. On va écouter ce mix, à vous de reconnaître au moins une chanson sur deux pour gagner vos deux entrées à l'Aquatic Land de la Benne. Quand vous avez une idée, 05 58 46 50 50. On monte le son, on est prêt, on a le téléphone dans la main. Voici le mix.

0: Vous êtes bien en train d'écouter ici Gascogne. Pas de panique, c'est juste le mix des chansons superposées. À vous de reconnaître au moins une chanson sur les deux. Si vous avez les deux, c'est magistral. Et à la clé, il y a deux entrées pour aller vous éclater à l'Aquatic Land de la Benne, le parc aquatique. Son toboggan de 12 mètres de haut, sa piscine à vagues géantes, le fameux free fall, donc c'est le toboggan. Toutes les infos sur le site internet du parc aquatique. Qui joue à la Grande Feria ce matin pour gagner ces deux entrées? Je vous attends. 05 58 46 50 50.
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0: Un petit Laurent, vous lisez, ça ferait plaisir. Allez, le soleil donne.

0: Et donne Laurent Voulzy la musique ici Gascogne.
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0: Avec Monique Abénès. Bonjour Monique.
3: Bonjour.
0: Comment ça va?
3: Ça va, merci.
0: Vous êtes dans les pommes, Monique, ce matin?
3: Oui, je ne suis pas tombée dans les pommes, mais je suis dans les pommes, oui, jusqu'au cou.
0: Ah, jusqu'au cou.
3: Ouais.
0: Vous avez beaucoup de pommiers à la maison, a priori.
3: On a deux pommiers, mais alors ils sont tellement bien à la maison qu'ils donnent.
0: Ah, vous avez de la chance parce que ce n'est pas le cas partout. On pensait que ce serait une super belle année à fruits, les canicules et les sécheresses sont basées par là. Vous les avez arrosés cet été, ces pommiers, vous, Monique?
3: Oui, mon mari les a arrosés, c'est pour ça aussi. Hein.
0: Ah bah oui.
3: Parce que si on n'avait pas arrosé, je pense qu'on n'aurait pas eu tout ce qu'on a là.
0: Je pleure mon péché, les pêches qui ont séché comme des pruneaux sur le péché. Pourtant, on l'a arrosé, mais ça n'a pas suffi, Monique. Alors, qu'est-ce qu'on va faire avec toutes ces pommes?
3: Alors, moi, je fais des tartes aux pommes, je fais de la compote, je fais des flognardes. Tiens,
0: j'en ai fait une pour... Ça.
3: Pour souhaiter la bienvenue à mon 11e petit-fils.
0: Ouh, 11e.
3: Bah, onzième, oui.
0: On est efficace dans la fête.
3: Elliot.
0: Ah, bienvenue Elliot. Génial. Bon.
3: Qui est né le 18 août dernier. Donc, je fais aussi des jus de pommes. Je fais, avec les pelures, je fais aussi du vinaigre de cidre.
0: Purée.
3: Voilà.
0: Et vous vous ennuyez pas, quoi.
3: Ah non, pas du tout.
0: J'imagine votre cuisine remplie de pommes, là, et vous au milieu, Monique, avec la radio allumée à fond les ballons, pour écouter, par exemple.
3: Oui, je me bats aussi avec les moustiques.
0: Alors, déjà, à cette heure-ci?
3: Oui, mais en fait, ils rentrent dans ma cuisine, ils y restent, et puis ils attendent que j'arrive pour se servir sur moi. Voilà.
0: Ouais, on va attendre que Monique arrive, et puis on va lui foncer dessus, on va la piquer. Non, mais ça suffit, les moustiques, il y en a ras-le-bol, enfin bon.
3: Ouais.
0: Chère Monique, je vais vous faire réécouter ce mix des chansons superposées, et à vous de détecter au moins une chanson sur deux, ça donnait ça. Alors Monique, qu'est-ce que ça donne?
3: Alors c'est le groupe Mana dans la vallée de
0: Alors ne pas mélanger Nadao et Mano, ça s'écrit
3: Mano pour dans la vallée de Dana, pardon.
0: Exactement, bravo, vous avez tout, c'est parfait. Sur un air de Jean.
3: L'autre, je connais la musique, mais ça ne me vient pas.
0: Comme disait l'autre, vous avez l'air, mais pas la chanson, c'est ça?
3: C'est ça.
0: Alors, c'était la Mano Negra.
3: Ah, Mano Negra,
0: j'adore les deux, oui. Out of time. Exactement. En fait, Monique, vous êtes calée en musique, j'ai l'impression, quand même.
3: Pas mal. J'écoute beaucoup une bonne radio, surtout.
0: Ah, qui s'appelle?
3: Ici Gascogne.
0: Ah ouais, ça me dit quelque chose cette radio-là.
3: Ah ouais,
0: ça rentrait aujourd'hui. Alors, ouais.
3: Et dans la voiture. En plus, ce matin, ils ont passé ma chanson préférée avec Billy Paul.
0: Ah, Your Song. Ah, vous aussi, on était faites pour se rencontrer, Monique. Top. Écoutez votre radio Ici Gascogne, non-stop, à la maison, dans la voiture, quand vous dormez aussi ou...
3: Non, quand même pas.
0: Ah, je suis sûre que si, Monique, elle tourne à fond les
3: bras. La première chose qu'on fait, c'est allumer la radio, ça c'est sûr.
0: Ah bah oui, il faut être informé de ce qui se passe autour de chez soi, par exemple.
3: Pour entendre Marie-Sophie, Marie-Cécile,
0: Jérôme, Thomas, Marion, toute la bande.
3: Nathalie, voilà.
0: Voilà, c'est comme les cousins, les cousines, les tontons, les tatis, les tatas, les grands.
3: On n'en parlait pas, famille. On est nombreux.
0: Vous avez vu cette grande famille qu'on est un peu, Monique? Allez, deux entrées pour aller vous amuser à l'Aquatic Land, à la Benne, c'est le parc aquatique. Ça, c'est pour y aller avec les petits-enfants,
3: Ben oui. Il y en a pas mal, c'est pour ça.
0: J'ai pas 11 entrées, j'en ai déjà 2, c'est pas mal. Bon, le petit dernier Elliot attendra un peu. Et même chose pour manger la flognarde, mais c'est sympa de lui avoir fait quand même son cadeau, son gâteau et son cadeau de bienvenue. Vous embrasserez toute cette grande famille pour nous, Monique?
3: J'y manquerai pas.
0: Bisous. Et puis, bon courage avec toutes ces pommes. Je vous envie, je vous jalouse. Bonne journée, Monique. À bientôt.
3: Au revoir.
0: Merci. Bye. C'est pas formidable, ça. Déjà d'avoir des pommes et puis juste d'avoir Monique au téléphone ce matin. À qui le tour, désormais? Je vous offre maintenant dans la Grande Feria, ici Gascogne, vos deux entrées. Cette fois-ci pour aller vous éclater au zoo de la Benne. C'est le seul et unique zoo des Landes au cœur de la forêt landaise. 5 hectares de havre de paix, plus de 200 animaux de 60 espèces différentes. différentes. Les lémuriens, vous le savez maintenant, c'est mes préférés, mais aussi les loups du Canada, mais aussi les lynx, mais aussi les zèbres, mais c'est aussi mes préférés, les zèbres. Bref, deux entrées pour vous à décrocher en jouant à nouveau avec nous à la Grande Feria. Oui, mais à quel jeu? Eh ben, au fameux ni oui, ni non, ni Feria. Qui vient jouer? 05 58 46 50 50. Vous faites comme Monique, vous tentez votre chance. Vous appelez là tout de suite et vous aurez 60 secondes pour échanger avec moi sur tout et rien. Objectif pour vous, ne pas dire oui, ne pas dire non et ne pas dire Feria. Oh, vous allez voir, on va s'amuser comme des petits fous. Je vous attends tout de suite et je vous envoie au zoo de la Benne. Peut-être que je viendrai avec vous hein, quand même. Ouais, parce que ça fait longtemps que j'ai pas vu mes petits lémuriens préférés. Allez, 05 58 46 50 50. Qui vient tester pour la toute première fois? Jeanne Masse sort de ce corps. Le ni oui, ni non, ni Feria. On est chaud, on y va.
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0: Snow White et Michael Jackson.
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0: Voici Chantal d'Agetmo dans la grande feria ici Gascogne. Bonjour Chantal.
3: Bonjour Marie-Cécile.
0: Alors comme ça on a déjà fait son sport aujourd'hui.
3: Oui, j'ai été faire mon sport et j'ai passé mon été à faire des confitures. Alors je peux vous dire que le sport c'était le bienvenu.
0: Faire des confitures c'est sport aussi hein Chantal.
3: Ouais. Et c'est super, je voulais aller au zoo de la Benne, alors j'espère gagner.
0: Mais dites-moi, ce sera pas une première quand même pour vous le zoo de la Benne?
3: Si, parce que ça fait que 2 ans qu'on est dans la région, mais à chaque fois que vous faites le jeu, j'arrive en deuxième position. Donc
0: L'éternelle deuxième là... position, c'est terrible. Là, vous étiez en première position, Chantal, laissez-moi vous le dire.
3: Voilà, c'est pour ça, là. J'espère gagner les 2 places pour aller au zoo.
0: Mais j'espère. De quelle région arriviez-vous il y a 2 ans, Chantal?
3: L'Indre-et-Loire.
0: L'Indre-et-Loire. Ok, bon. Et alors, le changement de vie?
3: Oh, très bien. Vous êtes très accueillant, on mange bien. Oh, la vie est belle.
0: Bon, bah super. Bah écoutez, vous aviez décidé comme ça de changer de vie, c'est la famille, les rapprochements. Je suis curieuse.
3: Non, la retraite et aller vers une région qui nous plaisait, donc on a eu un coup de cœur.
0: Oh, j'adore entendre ça, Chantal. Ok, donc vous êtes bien ici.
3: Oui, très très bien.
0: J'adore. Et vous avez envie d'aller au zoo de la Benne. Bah ça tombe bien, j'ai 2 entrées pour vous. Et on va jouer au ni oui, ni non, ni feria pour la toute première fois dans la grande feria, Chantal.
3: D'accord.
0: 60 secondes d'échange entre nous. Vous ne devez dire ni oui, ni non. Ça c'est facile, mais on va rajouter ni feria aussi, hein, d'accord?
3: D'accord.
0: Allez, vous êtes prête? Si vous avez fait votre sport, vous êtes en condition là, Chantal. On lance le chrono?
3: On lance le chrono.
0: Allez, c'est parti. Chantal, je vous l'ai dit tout à l'heure, hein, je crois que vous avez dû l'entendre, vous savez que j'adore les lémuriens, mes animaux préférés. Est-ce que vous saviez qu'on ne les trouve qu'aux Comores et qu'à Madagascar, ces lémuriens?
3: Ah, je ne savais pas.
0: Vous ne saviez pas? Bon, bah écoutez, vous vous coucherez comme moi, peut-être moins bête ce soir. Vous aimez les animaux, vous, Chantal?
3: J'adore les animaux.
0: Il y en a à la maison?
3: Pas du tout. Parce qu'on voyage beaucoup, donc c'est pas facile.
0: Eh oui, c'est pas facile. Hein. C'est pas facile, hein, Chantal, avec les animaux de voyager. Hein.
3: Bah après, vous trouvez quelqu'un qui nous les garde, donc...
0: Pas évident.
3: Pas évident.
0: Chantal, c'est quoi ce jeu auquel vous jouez là entre 11h et midi pour gagner plein de cadeaux là? Rappelez-moi, c'est quoi le principe de...
3: Ski Gascogne.
0: Si je vous dis Dax, Bayonne, Mont-de-Marsan, quel mot vous vient en premier à l'esprit, Chantal?
3: Rugby.
0: Rugby. Elle a gagné, Chantal. Bon, ça va, 60 secondes. C'était nécessaire, mais franchement, 60 secondes. Vous n'avez pas perdu le fil. Vous n'avez dit ni feria, ni oui, ni non. Bon, c'est fini maintenant, Chantal. Vous pouvez tout me dire. Hein. Oui, non,
3: feria. Bah alors, j'adore votre charmante voix.
0: Bah, écoutez, c'est gentil. Tata, voilà, vous voulez me faire rougir, personne ne le voit, tant mieux pour moi. Chantal, la mission que je vous donne est la suivante. Allez embrasser tous les lémuriens que vous croisez, tous les zèbres que vous croisez et donner plein de pop-corn aux petites chèvres dans la mini-ferme qui n'attendent que ça.
3: Ah ben, pas de soucis. Et puis c'est très gentil. Je suis très heureuse d'avoir gagné ces 2 places.
0: Eh ben, c'est super. Donc vous y allez avec monsieur, j'imagine?
3: Oui.
0: Qui s'appelle?
3: Pas de soucis. Jérôme.
0: Ah, on en a un ici aussi. Chantal et Jérôme, pour se balader au zoo de la Benne, vous pouvez y rester autant de temps que vous voulez. Alors, vous ne faites pas enfermer la nuit quand même, quoique vous redémarreriez la balade le lendemain matin, mais...
3: Ouais, ça peut être sympa.
0: Ouais, moi je serais tentée de me laisser enfermer la nuit au zoo de la Benne. Allez, 60 espèces, plus de 200 animaux, vous êtes attendus, vous irez faire un saut dans la volière, vous irez peut-être voir le nourrissage des loups du Canada. Bon, bref, vous allez vous éclater, Chantal, c'est sûr, ce sera une première, donc on est ravis pour vous.
3: D'accord, bah écoutez, merci beaucoup, puis ça me permettra d'emmener les amis qui viennent ici dans cette belle région.
0: Voilà, en provenance d'ailleurs. Point confiture avant de se quitter, c'était quoi les confitures de cet été chez vous, Chantal?
3: Figues, mirabelle, prunes et pêches.
0: Rien que ça. Eh bah écoutez, on attend de déguster ça, vous nous apportez les pots quand vous voulez, Chantal, on vous embrasse.
3: Merci, moi aussi. Et puis merci, Ski Gascogne.
0: Vous êtes parfaite, salut Chantal, belle journée à Agetmo.
3: Merci beaucoup.
0: Bye bye.
3: Au revoir.
0: Nouveau cadeau dans un petit instant. Qu'est-ce qu'on va vous offrir dans la grande feria? Bah, on vous enverrait peut-être quand même au match de Pro D2 de rugby d'Aix-Narbonne. Hein. Ça arrive à grands pas. C'est jeudi prochain et ce sera la première journée de Pro D2. À quoi on va jouer? Bah, vous saurez ça dans un instant.

0: m'importe.
1: C'est pas la peine, Zazie, de répéter ce que je dis. Merci bien. 11h30, c'est Gascogne, toutes les heures à votre service. 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
2: Envie de découvrir des nouvelles activités dans les Landes d'ici Express, trois activités à faire. Rendez-vous samedi 29 août à Biscarrosse pour le forum des associations de 9h à 16h au centre culturel de l'Arcanzon. Venez rencontrer les associations biscarrossaises, échanger avec leurs membres et peut-être trouver celle qui correspondra à vos envies. À Inx, le samedi 29 août toujours, c'est Blues Spirit à la salle Sergio. La journée commence à 15h avec Paul Colwy, chanteur et guitariste britannique qui mêle blues, country, folk et Americana. À 17h, au bar d'un trio et son petit univers blues, rock et ambiance western. Et un dîner des producteurs est également proposé à 19h sur réservation, les places étant limitées. Il faut évidemment réserver à Dax. Pensez déjà au vendredi 11 septembre. Les arènes accueillent la nuit du taureau qui fête ses 20 ans cette année. Le spectacle débutera à 20h30 avec une édition anniversaire annoncée comme exceptionnelle. Les billets sont déjà en vente avec un tarif entre 16,50€ et 38,50€.
1: Qui a envie d'aller faire un saut au stade Maurice Boyau jeudi 27. C'est cette semaine pour la toute première journée de Pro D2. Les Dacquois affrontent Narbonne. Réception de Narbonne, rencontre à vivre évidemment en direct avec ICI Gascogne. J'ai deux places à vous offrir tout de suite si vous venez jouer avec nous à la Grande Feria. Attention, après le ni oui ni non ni Feria, nouveauté dans les jeux de la Grande Feria cette saison. Eh bien, nous allons jouer, non pas au qui suis-je, mais au que suis-je. Nous allons chercher un objet. Gardez la main sur le téléphone parce que je vais vous donner trois indices pour tenter de détecter cet objet. Et si vous l'avez dès le premier indice, vous sautez sur votre téléphone 05 58 46 50 50. C'est la Grande Feria, c'est jusqu'à midi. Et comme d'habitude, tout plein de cadeaux, dont ces deux places pour assister en tribune, s'il vous plaît, à cette rencontre entre Dax et Narbonne pour la Pro D2 de rugby. Alors, le que suis-je ? On est dans le domaine du rugby et voici les trois indices pour vous aider à trouver cet objet. Je ne suis ni un joueur, ni un ballon, mais j'entre régulièrement sur le terrain. Que suis-je ? Je n'aime pas beaucoup bouger. Mon rôle est justement de maintenir quelque chose en place.
3: Que suis-je ?
1: Dernier indice. Une fois que le buteur a frappé, on vient généralement me récupérer. Que suis-je ? Allez, je vous répète ces trois indices. En jeu, vos deux places pour la première journée de Pro D2 et Dax qui affronte Narbonne jeudi, coup d'envoi 19h30. Je ne suis ni un joueur, ni un ballon, mais j'entre régulièrement sur le terrain. Deuxième indice, je n'aime pas beaucoup bouger. Mon rôle est justement de maintenir quelque chose en place. Et puis, une fois que le buteur a frappé, on vient généralement me récupérer. Vous l'avez, j'en suis sûre. 05 58 46 50 50. On se retrouve juste après Francis Cabrel.
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1: L'encre de tes yeux, Francis Cabrel. Ouais, moi, cette énigme, ça me rappelle par exemple un certain, je sais pas moi, Johnny Wilkinson. Ah ouais, c'était une autre époque, ça. Autre époque.

0: l'encre de tes yeux, Francis Cabrel.
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0: Avec Jean-Marc Agas. Bonjour Jean-Marc.
3: Bonjour Marie-Cécile.
0: Comment ça va Jean-Marc?
3: Bon, ça va.
0: Bon.
3: Ma foi.
0: Bon. Est-ce que vous avez, Jean-Marc, eu le temps de répondre à la question du jour ici Gascogne? Qui vous demandait si vous étiez plutôt basket ou rugby, vous?
3: Ah, je suis plutôt rugby, oui. Le ballon, il a debout.
0: Et il est ovale. Si jamais l'envie vous prend, Jean-Marc, dans la journée, est-ce que vous avez WhatsApp, vous, sur votre téléphone portable? Ou sur votre ordinateur?
3: Oui.
0: Ah, vous avez WhatsApp. Vous êtes connecté, Jean-Marc, hein, quand même. Eh bien, avec le même numéro de téléphone que vous venez de composer pour jouer à la Grande Feria, vous allez nous retrouver dans vos contacts WhatsApp et vous allez pouvoir répondre à la question du jour. Plutôt basket ou plutôt rugby? C'est la reprise pour tout le monde. Donc, vous irez écrire en gros, en gras, en caractère 20, rugby. Pas vrai, Jean-Marc?
3: Mais oui, voilà.
0: Vous jouez pour vos deux places pour cette première journée de Pro D2 d'Ax face à Narbonne. Bon, un pronostic, quelque chose comme ça ou pas du tout?
3: Oh, mais c'est une victoire d'accord pour démarrer.
0: Ça serait pas mal, hein, ça serait pas mal.
3: Ouais, ouais.
0: Bon, allez, c'est tout le mal qu'on se souhaite, en tout cas, pour nos culs rouges. On joue au que suis-je, hein, ce matin, nouveauté dans la Grande Feria. On jouera aussi au qui suis-je, mais là, on joue au que suis-je. On cherche donc un objet. Dans le domaine du rugby, il y avait trois indices que revoilà. Je ne suis ni un joueur, ni un ballon. J'entre régulièrement sur le terrain. Je n'aime pas beaucoup bouger. Mon rôle est justement de maintenir quelque chose en place. Et puis, une fois que le buteur a frappé, on vient généralement me récupérer. Que suis-je, Jean-Marc?
3: Mais le ti.
0: Je suis le ti, c'est gagné. Voilà, ça c'est fait.
3: Bon,
0: qui va venir avec vous au match alors jeudi, coup d'envoi 19h30 Dax?
3: Oh, mais je pense que je vais y aller avec mon fils ou ma fille.
0: Oula.
3: Dans le secteur, avec l'un ou l'autre.
0: Écoutez, celui qui sera disponible, on va dire ça comme ça.
3: Voilà, c'est ça.
0: Bon, comment va s'organiser votre journée d'ailleurs, Jean-Marc?
3: Et vous voyez, je m'en vais manger chez mon fils.
0: Ah, ouais, c'est lui qui fait à manger ou c'est vous qui apportez tout?
3: Non, c'est lui.
0: C'est pratique de mettre les pieds sous la table.
3: C'est mieux comme ça.
0: Vous avez le menu ou pas encore, Jean-Marc, pour nous
3: inscrire? Non, je ne sais pas. On verra bien sur place. Bon, j'ai notre tour, c'est facile. Hein.
0: Des coquillettes et une tranche de jambon. Et un yaourt. Blanc.
3: Pareil, s'il faut.
0: Bon, Jean-Marc, comment s'est passé l'été pour vous dans les Landes?
3: Ah, mais chaud, hein.
0: Ouais, chaud.
3: Il a été.
0: Chaud, hein.
3: Ouais. Et encore hier, d'ailleurs. Hein.
0: Ouais. Des dégâts chez vous avec l'orage ou pas?
3: Non, mais une pensée pour nos voisins de Peyrouade. J'habite quand même à 15 km.
0: Ouais, et oui.
3: Avec leur nerf apache que je connais très bien. Voilà.
0: Bon. Vous avez vu les engins de grelons qui sont tombés sur le secteur de la Batute, là. Incroyable.
3: Ouais.
0: C'est vraiment ce qu'on redoute. Donc attention, parce qu'il y a encore certains axes coupés à la circulation. Je vous les redonnerai tout à l'heure. Mais, toute la liste, si vous devez prendre la route, est sur notre site internet ici.fr. Je vous souhaite un bon match, Jean-Marc, et une belle journée.
3: Eh bien, merci bien.
0: Et puis, bon appétit avec un peu d'avance. Voilà, Jean-Marc, c'est quoi cette radio qui vous envoie au match de Pro D2 de rugby?
3: Ici Gascogne.
0: Il est parfait. À Dichat, Jean-Marc. Ciao. 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Je vous attends avec Johnny Clegg et Sabouka, 05 58 46 50 50.

0: Merci Bonanga, Johnny Clegg, le Zoulou Blanc et Savuka. Bon, bah on a perdu Julie. Julie, un vieux bouco, qu'est-ce qui s'est passé? Allez Julie, on essaie de vous récupérer pour jouer au Toro Pipo juste après ça.
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0: Je suis triste. Nous avons perdu Julie en vacances à Vieux Bocaux qui voulait s'adonner à un Toro Pipo, le tout premier de cette rentrée de votre radio ici Gascogne. Alors bon, on va relancer les festivités. Bah écoutez, Julie ou pas Julie. Julie, si vous nous rappelez, il est encore temps. Sinon, au suivant, 05 58 46 50 50 pour venir jouer à ce Toro Pipo ce matin. Et gagner quoi? Un bon cadeau de 30€ à utiliser sur les fameux marchés des producteurs de pays. Et précisément, par exemple, sur celui de Mazerolles, après-demain, mercredi 26 août. Alors, le Toro Pipo, c'est pas compliqué, c'est le vrai ou faux. Je vous rappelle la règle. Vous venez directement jouer ici, 05 58 46 50 50. Je vous donne 3 affirmations. Si ce que je vous dis est vrai, il n'y a plus qu'à dire Toro. Si ce que je vous dis est faux, vous dites Pipo. Et sur les 3 affirmations, je vous laisse le droit de vous tromper une fois. Allez, Julie n'est pas là. Écoutez au suivant, 05 58 46 50 50. Vous aviez envie peut-être de faire un saut sur ce marché des producteurs de pays mercredi soir. Venez chercher votre bon cadeau de 30€.

0: Il est le chant des signes.
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0: Oh oui, en général, c'est comme ça que ça se passe. Bon, bah, on a perdu Julie, et hop, comme on est des magiciens ici, on l'a remplacée par Christine à Mont-de-Marsan. Bonjour Christine.
3: Bonjour, c'est Gascogne.
0: Comment ça va Christine ce matin?
3: Eh bien, très bien.
0: Eh bien, écoutez, c'est parfait ça. Bon,
3: oui.
0: Prête pour un tour au pipeau?
3: Eh bien, on va essayer, c'est la première fois.
0: Le tout premier taureau pipeau de votre vie, Christine, en jeu, ce bon cadeau de 30 euros à utiliser pas très loin de chez vous, par exemple au marché des producteurs de pays de Mazerolles. Faut s'imaginer Mazerolles qui va s'animer un petit peu mercredi soir, voire beaucoup, au rythme de ces marchés des producteurs de pays. Ce bon cadeau de 30 euros, vous vous en servirez comme vous voudrez, soit pour faire vos emplettes sur place auprès des producteurs, et soit pour manger directement sur place. Vous ferez comme vous voudrez si vous gagnez, Christine, le taureau pipeau. C'est vrai ou faux? Trois affirmations. Si c'est vrai, vous me dites quoi, Christine?
3: Taureau. Et si c'est faux, pipeau.
0: Voilà, un seul droit à l'erreur. On y va pour la première.
3: J'ai bien tenu à enregistrer la leçon.
0: Vous avez bien travaillé cet été. Allez, Christine, voici la toute première affirmation pour vous. On va jouer avec les produits locaux. Hein. Si je vous dis que dans les Landes, on produit des endives, vous me dites taureau ou pipeau? Des endives dans les Landes.
3: Je dirais taureau.
0: Ah, mais vous avez raison. On en produit par exemple à Souston ou encore à Saint-Pierre-du-Mont, plus près de chez vous. Deuxième affirmation, Christine. Dans les Landes, nous les Landais, on a obtenu le tout premier label rouge français avec le kiwi de l'Adour en 1965. C'est taureau, c'est pipeau?
3: C'est taureau.
0: Eh ben non, c'est pipeau. Désolée. Ah. Attention. Non, c'était les volailles landaises qui, en 65, avaient obtenu le tout premier label rouge. Bon, c'est pas grave. On se rattrape sur la suivante. Si je vous dis dans les Landes, on produit de la cacahuète, vous me dites taureau ou pipeau?
3: Je dis oui.
0: Ah, donc, vous me dites pas pipeau, vous me dites
3: faux.
0: Taureau.

0: bouchonne, vous voyez, Christine.
1: Les lignes. Hein.
0: Ouais,
1: les
0: ça bouchonne. Ça bouchonne. Ouais. Bah oui, pourtant,
1: grave,
0: il y a toujours le même.
1: Grave.
0: J'adore. Grave, ça bouchonne, mais grave.
1: Maintenant.
0: Mais oui, c'est ça. Bah, Christine, je suis ravie de vous avoir eu au téléphone. Faites le plein de gourmandises mercredi soir. Saluez les producteurs locaux que l'on connaît bien. Puis moi, je vous embrasse bien fort. C'est quoi cette radio qui vous envoie au MPP?
1: C'est Gascogne, bien sûr, qu'on écoute régulièrement.
0: Ne changez rien. On vous embrasse. Salut, Christine.
1: Non. À bientôt et bon courage.
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0: Attention, demain je vous enverrai à nouveau à Aquaticland à la Benne. Vous parlerez à nouveau d'Aix-Narbonne, première journée de Pro D2. Je vous parlerai à nouveau des marchés des producteurs de pays. Et puis je vous parlerai aussi du zoo à la Benne comme aujourd'hui. Juste après les infos de midi pour vous changer les idées à l'heure du déj. Et ben tous les meilleurs moments d'Au Taquet avec Éric Bastien et Valérie Damido. 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
4: Bonjour à tous. Effectivement, après vos infos locales de midi, nous serons entre autres avec deux auditeurs blagueurs, un agent de sécurité qui s'est occupé de personnalité, un gendarme qui a un talent inutile particulier avec des balles de ping-pong et une candidate qui excelle dans le risotto aux asperges, mais pas seulement. À tout à l'heure.
0: Ça donne faim. La Rousseau et les infos.

0: Vera La Russo inimitable.
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2: Vous écoutez Ici Gascogne première sur l'actu dans les Landes, il est exactement midi. Midi l'info, Eric Ballanger.
3: On a mal dormi du côté de Peyrorade la nuit dernière, si tant est qu'on ait dormi un peu. Peyrorade et une trentaine de communes alentour ont subi les assauts des orages.

0: très violent. Au lever du jour, on avait 7500 foyers privés de courant. Il en reste plus de 3000 encore. Des réfugiés au centre d'accueil d'urgence à Peyrorade, des routes coupées. Ça s'améliore petit à petit, Joris Chamberger.
1: Oui, moins de la moitié des foyers touchés étaient encore privés d'électricité ce matin. En revanche, les dégâts matériels sont importants. Des toitures ont été déchirées, des maisons aussi ont été inondées. Et notamment donc à Peyrorade, où la mairie a été inondée, environ 5 cm d'eau dans le bâtiment. La municipalité a d'ailleurs mis en place une salle de repli dans un ancien gymnase pour les sinistrés. Certains ont pu y passer la nuit, il y avait des matelas et des sanitaires qui étaient installés. Des dégâts également sur les routes, l'autoroute A641 notamment, fermée dans les deux sens. Du côté des rails, le trafic a repris sur l'axe Dax-Andaille. En revanche, pas de train jusqu'à demain entre Pouillot et Bayonne.
0: Les orages, on n'en a pas fini. Les Landes sont en vigilance jaune de midi à 15h et puis de 21h à minuit. Le Gers, lui, est en vigilance orange cet après-midi, tout comme le Lot-et-Garonne. On se dirige vers une crise historique après les sécheresses. Les producteurs de pommes de terre s'attendent à une baisse de 23% de leur récolte en France. Ce pourrait être la crise la plus grave jamais connue par ce secteur qui demande une aide d'urgence de la part de l'État.
2: Yannick Jadot annonce qu'il se rallie à Raphaël Glucksmann.
0: Il sera chargé de la mise en place d'un état d'urgence écologique dans le programme de Glucksmann. Je suis convaincu qu'il peut gagner cette élection présidentielle, déclare Yannick Jadot. Et ce matin, on apprend aussi que Léa Salamé annonce son retrait du 20h de France 2. Raphaël Glucksmann est le compagnon de la présentatrice du JT. Philippe Bouvard est mort ce matin. Il est mort à l'âge de 96 ans. Il a accompagné les Français pendant 6 décennies à la radio, avec évidemment les grosses têtes, avant de prendre sa retraite à l'âge de 90 ans. Il n'y a pas de collecte des déchets végétaux à Mont-de-Marsan et Saint-Pierre-du-Mont jusqu'à vendredi prochain. Il n'y a pas assez de personnel, donc les bacs individuels ne seront pas ramassés. La priorité est mise sur le ramassage des ordures ménagères.
2: Nos filles de Basketland ont repris le chemin de la salle.
0: C'est la reprise des entraînements, alors pas au complet. Hein. La moitié de l'équipe est avec les sélections nationales. Les Landaises sortent d'une saison, vous le savez, exceptionnelle avec le titre de championne de France et la Coupe de France. Alors, comment trouver de l'envie, de l'ambition? On voit ça avec Sixtine Maquet, la centre de Basketland au club depuis 2023.
3: C'est un nouveau cycle. Il y a 3 ans, quand toutes les anciennes partent et qu'on signe que des enfants, personne pariait sur nous. Et puis au final, voilà où on en est. Donc non, je me fais pas de soucis.
4: Du point de vue de la motivation, quand on a gagné beaucoup, on veut gagner encore davantage. C'est ça l'histoire?
3: C'est ça. C'est propre à l'humain. On veut toujours plus. Et en fait, tu as goûté et tu sais plus ou moins ce qu'il faut faire pour réussir, même s'il y a plein de facteurs différents au cours de chaque année. Mais bien évidemment qu'on a envie de gagner, on fait ce sport pour ça serait mentir de dire le contraire, mais c'est pas une fin en soi. Passer une bonne saison, c'est aussi une victoire. Progresser dans le collectif, c'est aussi une victoire. Et puis voilà, chaque chose en son temps, mais bien sûr qu'on a envie de gagner.
0: Sixtine Maquet, la centre de Basketland. Il y aura plusieurs matchs de préparation, le 29 août à San Sebastian et le 1er septembre à Mitterrand face à Toulouse. Le premier match officiel, ce sera le 20 septembre à Paris, à Roland-Garros précisément, le trophée des champions face à Bourges. Ça n'était pas arrivé depuis 12 ans. Un Français gagne un Masters 1000 de tennis. Le dernier, c'était Joe Wilfried Tsonga. Arthur Fils s'impose à Cincinnati, aux États-Unis, en battant le local, l'Américain Tiafoe.
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0: La météo, Marie-Cécile?
2: Eh ben, des éclaircies, on en profite. Pour l'instant, le temps est redevenu sec. Attention, on en parlait, Eric. Nouvelle dégradation attendue cet après-midi qui va apporter des nuages, des averses et surtout ce caractère orageux en début d'après-midi dans l'intérieur des terres. Donc, mais pour l'instant, pas de vigilance orage, orange chez nous. Ça ne concerne que une partie de nos voisins côté est. Bon, eh ben, écoutez, on va quand même faire un point route pour compléter ce que disait Joris tout à l'heure, puisque la préfecture nous disait que la 641 est donc fermée dans les deux sens. La départementale 817 au niveau de Peyrorade, la route est bloquée au niveau du Lidl. Entre Peyrorade et Porte de l'Anne, on ne circule que sur une voie. Aussi, entre Peyrorade et Cagnotte, entre Peyrorade et Bidache, la route 23, la départementale à Hastingues, est fermée et on circule que sur une voie, sur la 330 à hauteur d'Orteviel.
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2: Bonjour à toutes et à tous, j'espère que vous allez bien et que vous avez passé un bon week-end, surtout si vous revenez au travail aujourd'hui après des vacances. C'est reparti pour une semaine des meilleurs moments d'Otakel avec Valérie Damido et Eric Bastien. Jusqu'à 13h, nous sommes ensemble avec nos super candidats, comme Thierry qui se lève tous les matins avant sa femme pour lui préparer son café, Marie-Laurence qui cuisine très bien et notamment les asperges, Christophe, un gendarme qui fait léviter des balles de ping-pong, oui oui, sans oublier Mickaël qui passe son temps à faire des blagues à ses collègues. Voilà le programme qui démarre juste après Jennifer au soleil sur votre radio ici.
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0: écouter ici au soleil un des premiers succès de Jennifer. Jennifer qui sera en concert en 2027. Dans les meilleurs moments d'Otakey, maintenant, nous sommes avec Thierry d'ici Provence qui s'est retrouvé sur l'affiche d'un film anglais, mais pas parce qu'il est acteur. Et Serena d'ici Paris-Île-de-France, avec qui Eric aimerait bien déjeuner aux grandes dames de Valérie Damidou.
1: Alors, nous sommes avec Serena qui a 2, Thierry qui a 0 plus 0, la tête à Toto.
2: Ah ouais, non, ça passe.
1: Serena qui habite à Paris, qui adore les animaux, qui fait des dessins, qui voyage, qui rencontre des baraqués dans des soirées. Alors, est-ce que tu as un porte-bonheur que t'emmènes tout le temps avec toi ?
3: Peut-être mon chien.
1: Ah bah d'accord, le chien est un porte-bonheur, ok, super. Est-ce que tu l'as à côté de toi, là ?
3: Ouais, c'est dodo parce qu'il fait chaud.
1: Ah bah oui, il fait chaud, c'est pas terrible pour les chiens là, la chaleur. N'oubliez pas, hein, oui, si vous avez des chiens, faites gaffe hein, parce que mettez-vous pieds nus sur le bitume, vous allez voir comme il fait chaud. On sort pas les animaux quand il fait trop chaud. Alors quel est, si tu devais comme ça là, d'un coup, on te propose de déjeuner avec la star que tu, dont tu rêves, avec qui tu aimerais?
2: Moi, je suis pas disponible à midi, mais bon après, je quand même.
1: Ah d'accord. Alors, ok.
2: Non, bah, écoutez, on est sur de l'ego avec Serena. Moi, j'ai envie de découvrir Serena.
1: Oui, bien sûr, gros ego que tu es. Alors, avec qui tu aimerais déjeuner si tu pouvais déjeuner avec une star?
3: C'est un date ou c'est juste...
2: Ah, c'est un date. Bon, petite personnelle, c'est un date que je veux, moi.
1: Alors, écoute, donc, tu déjeunes avec ta star, après, tu fais bien ce que tu veux. Voilà.
3: Peut-être un beau gosse, alors. Moi,
2: effectivement, ouais.
3: Je trouve que Adam Driver, il est hyper beau. Alors,
1: ah ouais, carrément.
3: C'est l'acteur là qui joue le nouveau méchant dans les Star Wars.
1: Ah oui, le brun avec les yeux. Oui, d'accord. Ok. Aïe aïe aïe. Aïe.
3: Tu irais avec lui, quoi.
1: Tu déjeunerais avec lui. Bah écoute, ça serait super, ça. Et alors, si tu devais donner ton principal défaut, ça serait quoi?
3: Mon principal défaut, je pense que je suis trop perfectionniste.
1: Ah, t'es chiante, quoi.
3: Ouais, un peu chiante, peut-être.
1: Ah, c'est ça, ouais, souvent, bon. Eh là là là là là là. Alors, écoute, là, c'est la question à choix multiples. Je vais te poser la question, je vais te proposer tes choix, évidemment. Et tu auras 10 secondes pour me répondre. Alors, je te mets une ambiance.
2: Ah, c'est à Pentecôte. Hein.
1: Alors, je vais te poser une question sur, en effet, la question de la Pentecôte. Aujourd'hui, évidemment, c'est lundi de Pentecôte.
2: Oui, de Pentecôte.
1: Bah oui. Est-ce que tu sais combien il y a de jours après Pâques et célébrer la Pentecôte? Après combien de jours après Pâques on célèbre la Pentecôte? Je te donne des choix. 7 jours. 40 jours, 50 jours, ou le temps que les cloches reviennent de week-end. Top chrono, 10 secondes.
3: Peut-être que je dirais 40 jours.
1: 40 jours ?
3: Ouais.
1: Alors, c'était presque ça, mais non, c'est 50 jours. La Pentecôte est célébrée 50 jours après Pâques. La descente du Saint-Esprit, les apôtres, tout ça. Voilà, Pentecôte, ça signifie 50e.
2: Thierry est parisien, mais aujourd'hui, il vit à Marseille, dans les Bouches-du-Rhône, avec toute la petite famille. Il est marié à Rosalie depuis maintenant 3 ans. On a vu d'ailleurs ce beau mariage sur M6. Thierry qui, est agent de sécurité depuis des années, qui a connu de la star, c'est vrai. Oui, qui a été le garde du corps de Daniel Auteuil, il paraît aussi.
4: Aussi.
2: Ah ouais.
4: Oh, j'en ai fait beaucoup, ouais.
2: Bah, t'as protégé Emmanuel Macron aussi sur un salon. Hein.
4: Si, mais quand sur un salon à Paris, quand il était venu, il était ministre à l'époque.
2: Bah oui, mais c'est pas une mince affaire. Et alors t'es une star, toi, parce que t'es à l'affiche d'un film, Les Vacances de Mr Bean. Mais raconte.
4: Bah en fait, comme je faisais de la sécurité rapprochée sur les plateaux, et en fait, on m'a demandé de faire la protection à Mr Bean. Sur le film Les Vacances de Mr Bean.
2: D'accord.
4: Et à un moment donné, la production m'a demandé, écoute Thierry, puisque tu as des tatouages et tout ça, ils m'ont dit, écoute, si tu veux, on te met sur une affiche, parce que Mr Bean doit faire une cascade à la fin du film. Et ils ne savaient pas quoi mettre sur l'affiche, donc ils m'ont mis moi. Voilà.
2: Alors, tu es en train de dire que là, l'affiche des Vacances de Mr Bean, si je la chope, t'es dessus. C'est extraordinaire. C'est
4: génial. Tout à fait, je suis sur l'affiche.
2: Ah bon, on va tous aller regarder. On va regarder ça. Tu as un petit rituel, puisque nous, on offre la machine espresso, hein, la machine Malongo. Thierry,
4: Oui, le petit rituel, c'est, je me lève tous les matins avant ma femme pour lui, préparer son café.
2: Qu'est-ce que c'est?
1: Mais dis donc, qu'est-ce que c'est que ça?
2: Oui, qu'est-ce que ce romantique?
1: Oh là là.
2: Un petit peu, alors tu te rends compte.
4: Dès qu'elle bouge, je me lève, je prépare la machine
2: et je fais un café. Oh là là, alors tu sais que voilà. Je te souhaite de gagner le très beau séjour à Autun, mais enfin là tu peux déjà prévenir que si tu gagnais pas, il y a quand même la machine espresso Malongo. Là tu pourras te régaler à nouveau. Toi si t'étais un animal, ce serait pas comme Serena qui a dit un aigle, toi tu serais quoi ?
4: Moi un lion.
2: Un lion. Rugir à nouveau de plaisir. Ben oui, le mâle dominant, l'animal le plus fort de la
1: chasse. Oui, hein, allez, ça va.
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0: Il sera samedi prochain à Foire en Seine de Châlons en Champagne, M Pokora quand même sur votre radio. Ici Valérie Damido et Eric Bastien sont maintenant avec Colin d'ici Gascogne qui nous raconte comment il a fait une blague à sa sœur et celle-ci s'est vengée bien sûr. Quant à Marie-Laurence d'ici Occitanie, elle a une habitude quand elle part en voyage et je pense que nous sommes nombreux à avoir la même ou en tout cas une habitude identique.
1: Alors, Colin, tu as repris la main, tu as 2 points, je suis très contente. On va continuer sur cette lancée. Alors, comme ça, pour l'anniversaire de ta sœur, tu lui as offert une pochette de jeux à gratter ? Hein ? Hein ? Hein ? Hein ? Et dedans, il y avait un faux ticket gagnant à 20 000 euros ?
2: Non.
1: Hein ? Hein ?
3: On m'a calmé, hein. Normalement, c'est le plus gros de la somme.
1: Non mais attends, tu lui as mis dedans un faux ticket. Donc elle regarde, elle découvre qu'elle a gagné 20 000 euros, elle est comme une dingue. Toi, pendant ce temps-là, évidemment, tu filmes.
3: Exactement.
1: Et alors, qu'est-ce qui se passe-t-il ?
3: Et alors, la réaction est assez hilarante. Au début, je voulais vraiment faire une plus grosse somme. Mais c'est vrai, bon, elle n'a pas de problème cardiaque, parce que bon, il ne faudrait pas non plus être débile à ce point-là. Mais je voulais faire une plus grosse somme, on m'a calmé. Et donc, dans une pochette de tickets à gratter, il y en avait plusieurs, j'avais mis au milieu ce ticket à gratter, faux ticket à gratter. Et donc, alors, elle a gratté les trois couronnes, avait 20 000 euros, donc elle explose de joie. Et donc, au bout de 10 secondes, moi, j'ai pas pu me retenir de rire. Et voilà, elle est très vite descendue, malheureusement.
1: Alors, comme elle est pas, voilà, elle a pas trop digéré d'avoir une fausse joie, elle s'est un petit peu vengée parce que pour ton anniversaire, elle est arrivée avec quoi ? Comme cadeau ?
3: Avec un nouvel iPhone.
1: Ah voilà.
3: J'avais toute ma famille qui était réunie, et donc elle est arrivée avec une poche du marque d'opérateur et elle m'a amené la boîte de l'iPhone en me disant voilà, on s'est tous cotisés. Donc le retour de la médaille a été très très dur.
1: Parce que t'as ouvert la boîte et il y avait quoi dedans ?
3: Il y avait un vieux téléphone.
1: Et oui, il y avait un vieux Nokia avec le serpent, tout ça là. Et ben, elle s'est bien vengée, bien fait pour toi. Voilà. Enfin, c'est très drôle. Hein. Ceci étant dit, je trouve que c'est une très très bonne vanne. Alors, on va essayer de marquer 3 points de plus avec la question à choix multiples. Je te pose la question, je te propose des réponses. Mon top chrono, tu auras 10 secondes pour me donner la réponse. Tiens, une petite chanson. Avec Monsieur Eddy qui chante Soif d'aujourd'hui. Alors, quel objet a inspiré la forme des premières bouteilles de coca ? Une fève de cacao ? Une ampoule électrique ? Une quille de bowling ? Ou les joues d'Éric Bastien ?
2: C'est une honte.
1: Donc, quel objet a inspiré la forme des premières bouteilles de coca ? Une fève de cacao, une ampoule électrique, une quille de bowling ou les joues d'Éric Bastien ? Top chrono, 10 secondes.
3: J'étais tenté de dire les joues d'Éric Bastien, mais on va dire plutôt la fève de cacao.
2: C'est dégueulasse.
1: Pardon. C'est une bonne réponse. Voilà, évidemment, c'est la cabosse de cacao. Et c'est très très bien. Voilà, 5 points pour toi.
2: Oui, j'ai des bonnes joues, on peut mettre plein de choses dedans. Et de la bonne cuisine, peut-être celle que Marie-Laurence prépare pour nous. Elle habite à Calmont, en Haute-Garonne, elle travaille à Toulouse, avec ici Occitanie. C'est vrai que t'es gourmande, Marie-Laurence. Hein, on va se dire les choses.
4: Oui, ouais. Et oui, hélas.
2: Oh, bah, hélas, non. C'est une bonne chose. Tu dois ça de ta grand-mère ?
4: Ouais. Oui, en fait, ma grand-mère qui était cuisinière dans une famille bourgeoise à l'époque,
2: en
4: Bourgogne, et puis voilà, et puis ça s'est transmis de génération en génération. Et ma maman cuisine très bien, mon papa cuisine très bien, et puis voilà, et puis moi je suis gourmande et je cuisine.
2: Alors tu fais des confits.
4: Des kilos.
2: Oui, on est tous là.
1: Mais... Excuse-moi, tu dois ça de ta grand-mère. Alors tu tiens ça de ta grand-mère. Ou tu dois ça à ta grand-mère. Excusez-moi, mais il y a un moment donné, des enfants nous écoutent.
2: Merci, Maître Capello.
1: Voilà.
2: Heureusement qu'elle est là. Tu adorais le risotto, ou tu adoras le. Comment on dit ?
1: Tu adores, tout simplement.
2: Tu adores le risotto, moi aussi j'adore. Tu as une recette particulière ?
4: J'adore.
2: Ouais.
4: J'adore, là par exemple en ce moment avec des asperges, c'est absolument délicieux.
2: Ah là là, oui. Et tu fais des tartes aux asperges d'ailleurs ?
4: Oui, tout à fait. Tout à fait, avec une base de parmesan, les invités se sont régalés.
2: Des verrines également, des grillades. Par contre, t'es pas très dessert, moi j'aime un peu déçu, j'aime bien les desserts, moi t'en fais pas du tout.
4: Non, mais je fais très peu, en fait, moi, à part le tiramisu et les charlottes, comme ma fille, d'ailleurs. Voilà, je suis pas sucrée, en fait, je suis plutôt salée.
2: Bah, écoute, moi, le tiramisu, ça m'ira très bien. Alors, qu'est-ce que c'est, cette histoire? Chaque fois que tu vas dans un pays, Dieu sait que tu voyages beaucoup, tu ramènes un éventail.
4: Ouais, mais c'est... Alors, j'ai jamais collectionné, je comprenais pas pourquoi les gens collectionnaient. Et puis, finalement, je crois que je me suis prise d'affection pour les éventails, et du coup, chaque fois que je pars, maintenant, j'en ramène un, et ma foi... Mais c'est pas pour les enfermer dans une armoire. Hein.
2: Bah oui, tu les utilises.
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0: Laura Branigan, self-control. Les vacances d'été touchent à leur fin, mais il y a toujours des tas de choses à faire dans votre coin. On fait le point avec l'agenda de l'été de votre radio locale ici dans une minute.
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6: 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Entreprises sinistrées après l'incendie de Biscarrosse, obtenez de l'aide précieuse pour poursuivre et reprendre vos activités. La communauté des communes des Grands Lacs propose des permanences en deux lieux. À Biscarrosse, pour les entreprises de la commune, au pôle économique de la ville, 263 avenue du 14 juillet. Et à Parentis-en-Born, pour les autres entreprises des Grands Lacs, à l'agence France Travail, 113 Allée Malichek. 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À Mont-de-Marsan, le rond-point du Sablard a été aménagé provisoirement pour améliorer la circulation déjà pas évidente. À la rentrée, une étude de mobilité et de déplacement sera menée sur le cœur de ville pour alimenter la réflexion sur de futurs aménagements.
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0: Et ici, un tube de Jean-Jacques Goldman qui donne envie de chanter avant de retrouver les meilleurs moments d'Otake encore un matin.

0: Encore un matin, Jean-Jacques Goldman sur votre radio ici. Et encore un talent inutile d'un de nos candidats, Christophe d'Issy-Roussillon, qui laisse Valérie Damidot et Éric Bastien perplexes. Quant à Véronique d'Issy-Loire-Océan, petite, elle a fait une petite bêtise dans un cimetière, mais c'était pour la bonne cause.
1: Alors, Véronique. Oh, Véronique, elle m'a bien fait rire, cette petite anecdote. Il paraît que quand on était petite, on a été au cimetière et qu'on a fait... On a fait des petites bêtises dans le cimetière.
2: C'est pas des bêtises, c'est parce que j'ai fait Robin des cimetières.
1: Oui.
2: Quand j'étais petite avec ma cousine, et ben, dans les cimetières, il y avait des tombes où il y avait plein de fleurs, et puis des tombes où il n'y en avait pas, alors on a partagé.
1: T'as partagé, t'as mis des fleurs sur des tombes où il n'y en avait pas, moi je trouve ça super mignon.
2: Voilà, je crois que les gens ils n'ont pas trop aimé quand même.
1: Ah, tu t'es fait engueuler?
2: Un petit peu. Et alors, il a fallu remettre. Alors, on a remis comme on ne savait pas remettre. On a remis comme on pensait. Mais on a dit que c'était comme ça. Qu'est-ce qu'on a ? On a remonti, en plus.
1: Ah bah oui, il y a un moment donné, on ne peut pas tout faire. Hein. Faire Robin des Bois et dire des choses intéressantes et vraies. Hein. Stop. Alors, ma chérie, là, tu as 3 points. C'est super, t'es en tête. Mais est-ce que tu pourras en marquer 3 de plus ? C'est la question à choix multiples. Donc, je vais te poser une question sur le parfum Dior. Écoute bien. Actuellement, quelle est la star qui est l'égérie du parfum J'adore de Dior ? Alors, écoute bien. Actuellement, Marion Cotillard, Rihanna, Charlize Theron ou moi ? Top chrono, 10 secondes.
2: C'est Rihanna.
1: Rihanna, c'est vrai qu'elle est belle. On ne peut pas dire le contraire.
2: Elle est magnifique.
1: Allez, on écoute.
3: C'est pas marrant que tu l'as.
1: Voilà, c'est Rihanna, bravo. Tu as 3 points de plus.
3: Christophe.
4: Oui.
3: Est-ce que tu portes du Dior?
4: Je porte pas de Dior.
1: C'est quoi ton parfum?
3: C'est quoi ton parfum?
4: Moi, je porte du Guerlain.
3: Guerlain, Boss, voilà, on en a cité 3.
4: Okay, Guerlain. Très bien.
3: Exactement. Tu aimes bien les sensations fortes, toi, hein, Christophe. Christophe qui est à Saint-Estèse, Pyrénées-Orientales.
1: Je demande pardon aux Pyrénées-Orientales.
3: Il est gendarme, il aime forcément les sensations un petit peu. Côté manège, alors raconte un peu, Port-Aventura, ça t'a marqué? C'était quelque chose d'assez rock'n'roll.
4: Port-Aventura, c'était génial. C'est un parc d'attractions qui se trouve à proximité de mon domicile et c'est génial. Il y a pas mal de manèges à sensations fortes.
3: Bien sûr.
4: Le Dragon Khan, entre autres, la tour, le Shambhala, c'est top.
3: Et puis le frère Harry Land, on l'oublie pas, on a offert un séjour dans le paquet.
4: Harry Land, exactement. Juste à côté.
3: T'as fait du parapente avec ton fils à La Réunion, quand je parlais un peu des sensations fortes. T'as fait de l'hélico aussi en Guadeloupe. Non, t'aimes bien, t'es un aventurier, quoi. T'aurais pu faire Koh Lanta. Ben oui.
4: J'aurais pu, ouais. J'adore l'aventure, j'adore tout ce qui est un peu sensations fortes. Et ouais, le parapente. Entre autres, à La Réunion, une expérience géniale.
3: J'imagine. Alors, si t'étais un animal, on l'a pas souvent, tu serais...
1: Qu'est-ce que c'est?
3: C'est quoi, ça, Christophe?
1: ça, on dirait mon cocker le matin qui se réveille, mais bon...
3: C'est un cerf, ça. C'est le brame du cerf, ça.
4: Exactement.
3: Eh oui, et toi, tu voudrais être un cerf avec des cornes et tout, des bois là sur la tête.
4: Exactement.
1: Mais pourquoi ?
3: Mais oui, pourquoi ?
4: Parce que je trouve que c'est un animal majestueux et qui est assez imposant.
3: Ok. Non, mais c'est vrai, c'est majestueux, effectivement.
1: J'adore. Les pauvres, ils sont beaucoup tués par.
3: Ça c'est encore une autre affaire.
1: Par les cazadores.
3: Quel beau talent inutile alors que nous sommes en plein Roland Garros. Tu sais faire plein de choses avec une balle de ping-pong. Mais quoi ?
4: Avec les balles de ping-pong, j'arrive à les faire tenir en lévitation en soufflant en dessous des...
3: Bien sûr.
4: En équilibre.
1: Moi, j'aimerais bien aller visiter la gendarmerie de Saint-Estève.
3: Oh les gars, faut que je vous montre un truc là. Regardez avec ma balle de ping-pong.
1: Écoute-moi bien, la prochaine fois que je vais voir mes copains à Thuir, je passe à Saint-Estève, c'est à côté.
3: Crédibilité de l'adjudant.
1: L'adjudant.
3: Est-ce qu'on peut avoir une vidéo? Tu te filmes en faisant ça et t'inquiète pas, on saura quoi faire de la vidéo.
4: Non.
1: Ouais, on saura bien quoi.
4: Les droits d'auteur.
1: Voilà.

0: Escroc Marine, Marine qui sera en tournée à partir du mois d'octobre. Elle passera par exemple à Niort, Annecy, Aurillac et ailleurs. Valérie Damidot et Eric Bastien sont toujours avec Christophe d'ici Roussillon et Véronique d'ici Loire-Océan qui s'est fait voler sa carte bleue par une personne qu'elle n'aurait jamais soupçonnée, comme elle nous le raconte sur votre radio ici.
1: Alors, dis donc, il paraît qu'on a joué à Daktari en allant ce voyage, pendant le voyage en Namibie. Hein,
2: ben,
1: hein, on a rencontré des animaux sauvages. Qu'est-ce qui s'est passé?
2: Quand on était en Namibie, on a rencontré plein d'animaux sauvages. Et puis un soir, on s'est couché et on s'est fait raccompagner par un ranger parce qu'il n'a pas voulu qu'on rentre tout seul parce qu'on avait une voiture avec la tente sur le toit. Mmh. Et puis quand on est arrivé avec sa petite lampe, il nous dit bon ben voyez là. C'est un crocodile.
1: Oh, bah écoute, il faisait une petite balade du soir.
2: Voilà, donc on est vite rentré dans la tente et puis on n'a pas du tout envie de faire pépé la nuit.
1: Ah bah non, tu m'étonnes. Sinon, c'est... Bah oui, hein, c'est sûr que les crocodiles, c'est pas très gentil. Alors, il paraît que t'es un peu naïve, un peu la poisse. Tu te fais voler ta carte bleue à Prague, mais tu peux me dire le profil du voleur, s'il te plaît?
2: Ah ben, en fait, c'était dans le bus de l'aéroport, et puis il y a une petite mamie qui nous a demandé, qui nous a dit « Ah, vous êtes français, j'aime bien parler français, je parle pas souvent, j'ai pas l'occasion, il y a... » Et puis quand on est arrivé, ben, on n'avait plus de carte bleue. C'était vraiment une petite mamie à qui on aurait donné le bon Dieu sans qu'on fasse.
1: Et voilà.
2: Surtout qu'il y avait la visite du pape, mais bon, voilà.
1: Et voilà. Tu t'es fait avoir par une petite mamie. C'est les pires mamies. Tu veux que je te dise Les pires, c'est les petites mamies. Alors, ma chérie, nous allons tout de suite marquer 5 points de plus. C'est là que tu ferais un sans faute, ce serait merveilleux. Tiens, je te mets une petite chanson. Allons parler de crêpes. Je suis affamée, hein, je vous préviens. Alors, quel prénom désigne les célèbres crêpes flambées à l'orange et au Grand Marnier? Comment qu'on les appelle, les crêpes au Grand Marnier et à l'orange, quand elles sont flambées? Top chrono, 10 secondes.
2: Je rappelle qu'on habite à Nantes, c'est les crêpes Suzette.
1: Eh oui, les crêpes Suzette comme Danny Briand. Eh oui, les crêpes Suzette, hein, ça a été inventé fin 19e, un flambage réalisé par un jeune apprenti cuisinier. Ça a été un peu comme un accident et du coup c'est resté. Bravo, ça te fait 11 points.
3: Je crois que c'est comme la tarte tatin.
1: Exactement.
3: C'est un accident. Ouais.
1: Souvent, tu sais, les trucs comme ça.
3: Oui, ouais, ouais. Nous aussi, c'était un accident. C'est rencontré, puis d'un coup, on a fait l'émission.
1: Voilà, c'est un truc de dingue.
3: C'est 2 ans, hein, et on est content.
1: Oh là là.
3: Ça fait plaisir.
1: Jamais 203, comme dirait l'autre.
3: Je crois qu'il oui, faut jamais dire Fontaine. Hein. Nous sommes tous d'accord. Christophe, avec ici Roussillon. Alors, Christophe, qui est gendarme, rappelons que c'est un gendarme, c'est un adjudant. Il a rencontré Jade dans le cadre de la patrouille.
1: Ah.
3: Et oui.
4: Ah. Exactement.
3: Allez, raconte, c'est le gendarme se marie, ton histoire ou pas?
4: Pas encore, on vit dans le péché, mais...
1: quelle honte.
4: Non, oui, effectivement, rencontré en patrouille. En fait, elle revenait de voyage en Thaïlande et le collègue de boulot avec qui j'étais ce jour-là a décidé de lui rendre visite. Donc, arrivé à son domicile... On a discuté, elle nous a servi un petit jus à bois, un petit jus d'orange. Exactement. Et en quittant le domicile, il y avait son numéro de téléphone affiché sur sa voiture.
3: D'accord.
4: Parce qu'elle est photographe et du coup, j'en ai profité pour récupérer son numéro de téléphone.
3: Oh, c'est l'enquêteur qui parle.
4: Comment ?
3: C'est l'enquêteur qui parle. C'est le mec qui a repéré le numéro de téléphone, bien sûr.
4: Bah oui. Exactement. Et du coup, j'en ai profité pour lui écrire, la remercier. On s'est revus, on s'est jamais quittés.
3: Et dis donc, j'ai dit que c'était une patrouille, mais si j'entends bien, c'est un copain, c'est un de tes collègues qui décide d'aller voir une copine. On n'était pas sur une interpellation, là. Hein. C'est pas de la patrouille. Hein.
4: C'était du contact.
3: Ouais, du contact. On allait boire un petit verre de jus d'orange, du contact.
1: Ouais, un petit verre de jus d'orange dans les Pyrénées.
3: Les gendarmes. Ouais, jus d'orange. Hein. Vous savez que votre Martin Dudan, il fait souffler les balles de ping-pong. Hein, vous êtes au courant, les gars, dans la gendarmerie. Ouais, sacré Christophe. Bon, Christophe, Christophe qui est un peu un sous-doué aussi. Hein, on en parlera peut-être dans un instant, mais le gendarme, il a falsifié ses bulletins quand même quand il était gamin. Hein. C'est moche.
1: Ah là là là là là là.
3: C'est moche.
1: Pour pas te faire engueuler par tes parents, c'est ça?
4: Exactement, c'est ça. Pour pouvoir aller au rugby, je falsifiais mes bulletins pour faire croire que j'avais des bonnes notes pour pouvoir aller au rugby avec les copains et profiter.
1: Ouais. Mais quand les vraies notes arrivaient, tu te faisais deux fois plus engueuler.
3: Surtout qu'il était nul en classe, hein, tu l'assumes. Donc à un moment donné.
4: Exactement. Il n'y a pas à avoir honte.
3: T'es nul toute l'année et en tous les cas, t'es pas bon, c'est toi qui l'as dit que t'étais nul. Et d'un coup, tes parents voient que t'as eu 19. Hey, oh, hey, tu les prends pour qui? Hein? Du jambon de Bayonne.
1: Ouais, voilà.
3: Ouais, Christophe.
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0: This Love Maroon 5 dans la playlist d'ici. Allez, dans une poignée de secondes, Valérie Damido et Eric Bastien seront avec Mickaël d'ici Sud-Lorraine. Mickaël qui est un très grand blagueur avec ses collègues. Il a toujours des idées pour les taquiner et les partage avec nous sur votre radio ici.
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3: Alors, nous sommes avec Mickaël qui a 4, Estelle qui a 3. Mickaël qui joue avec ici Sud-Lorraine. Mickaël, nous allons parler du fait que tu es un peu taquin avec tes collègues.
4: Tout à fait, oui. Même trop.
3: Ah là là là là, ça fait de la blague, ça fait de la blague. Oula. Il paraît qu'une fois, tu as entouré de films étirables une voiture de collègues, c'est-à-dire
4: Un rouleau de film et en plus il pleuvait le jour-là et c'était bien amusant. Je l'ai encerclé, j'ai fait plein de tours avec et le collègue, quand il est sorti à 16h, il pouvait pas rentrer dans sa voiture et il pleuvait.
3: Ah mon
4: Dieu. Donc la voiture était filmée et tout, donc c'était vraiment rigolo et je l'ai filmé en plus.
3: Il t'adore donc.
4: Oui.
3: Il paraît que tu caches des outils, tu déprogrammes des machines, c'est-à-dire?
4: Oui, et quand quelqu'un fait un programme sur la machine et qu'il part pour aller soit chercher un outil ou autre, je dirige la machine, je change les cotes. Et du coup, il n'y a pas la même pièce, donc c'est rigolo.
3: C'est hyper rigolo, mais tu mets des bonbons à l'amande dans le café de tes collègues?
4: Aussi, oui. Et ils toussent pas mal après, du coup.
5: Ouais. Il est sympa, celui-là.
3: Mais dis-moi, ils se sont jamais vengés de toi?
4: Non, pas spécialement, non.
3: Ah bon? C'est-à-dire?
4: Non, je sais pas s'ils ont peur, de me refaire la même chose ou non. J'ai pas de farce de leur côté.
3: Je vais appeler immédiatement tes collègues. Je pense que moi, je serais toi, je ferais quand même un petit peu attention.
5: Ouais.
3: Parce que toutes ces années à faire des blagues.
5: Je pense qu'ils vont venir le capturer.
4: Oui.
5: Ça s'appelle cap, hein, je le rappelle pour ceux qui nous rejoignent. Voilà.
3: Je demande pardon à la France. Alors, ne ris pas, Mika, ne ris pas. Alors,
4: mais si, c'est rigolo.
3: Bon. Tiens, je vais te mettre une petite chanson. Pour.
4: Oui.
3: Oui. Parce que il paraît que tu as eu une petite aventure quand t'es parti en voyage à l'île Maurice.
4: Oui.
3: Et oui, parce que t'es bien arrivé avec ta chérie, mais pas les bagages. Alors, qu'est-ce qui s'est passé?
4: Ils m'ont pas suivi, malheureusement.
3: Alors, qu'est-ce qui s'est passé?
4: On est arrivé à Air Mauritius. On attendait comme deux et nos valises ne sont pas arrivées. Ils étaient restés à Charles de Gaulle.
3: Et donc, comment vous avez fait sans Vincent?
4: On a dû se débrouiller pour trouver des magasins là-bas, pour s'habiller, pour voilà. Donc, les vacances commençaient déjà très bien.
3: Ah là là là là, une semaine d'achat pour acheter des nouveaux vêtements qu'on n'a pas forcément, on aime bien. Alors, il paraît que Jenny Lee, elle aimait pas trop, il y avait trop de couleurs.
4: C'est ça.
3: Oh là là. Bah oui, je comprends, c'est terrible.
5: Bah c'est mieux le noir, hein. C'est comme Zorro, il peut mettre des capes.
4: Zorro.
5: Tu me surpasses aujourd'hui.
4: Il me tacle.
5: Oh, c'est gentil.
3: Enfin, alors, tu sais quoi, la meilleure réponse, mon petit chat, c'est que tu vas gagner. Tu vas gagner 5 points tout de suite. Tiens, je te mets une petite chanson.
6: Les petits poissons.
3: Comment ça s'appelle quand on voit tout un groupe de poissons qui nagent, justement? On dit c'est...
4: Comment ça s'appelle? Un banc de poissons.
3: Un banc de poissons? Alors, oui. Est-ce que c'est vrai? Est-ce que c'est faux? Est-ce que c'est vrai? Est-ce que c'est faux? Eh ben, c'est vrai, oui, bien sûr. Donc ça fait 5, t'as 9.
5: Comment tu l'engueules?
3: Voilà. Mais non,
5: oui, mais bien sûr, non.
3: Je l'engueule pas, je me réjouis au contraire.
5: Chacun son coaching.
3: Ah oui, ça moi j'encourage, hein, tu sais.
5: Applaudis. Bon, alors, Estelle est en face là, on va jouer dans un instant pour tenter de marquer 5 points de plus. Estelle a ici Pays de Savoie, Estelle qui a été à Koh-Lanta. Alors, attention, qui n'a pas fait Koh-Lanta l'émission. Tu as été à Koh-Lanta en Thaïlande.
7: Oui, j'ai pas participé à l'émission.
5: Parce que la première édition de Koh-Lanta, l'émission, c'était en Thaïlande, à Koh-Lanta. C'est pour ça que l'émission s'appelle comme ça. Qu'est-ce qui t'est arrivé sur le bateau?
7: Là, on avait fait on avait prévu de faire une petite excursion à la journée. Donc, on est tous partis sur une petite pirogue. On avait loué un petit bateau un petit peu traditionnel. Et on allait sur une petite île. On a passé la journée, etc. Donc, il y avait quoi, une heure traversée, tout s'est bien passé. Et au retour, les guides nous disaient, il faut partir une heure avant, enfin, même deux heures avant. On prévoit un orage, etc. Donc, au lieu de partir à 15h, on est parti à 14h. Dommage, parce que c'est vrai que la journée était belle, on avait bien profité, etc. Et puis, on part, et 10 minutes après, la mer est complètement déchaînée, c'est creux de 6 mètres, on a passé 2 heures dans le bateau, à avoir la peur de notre vie, on est arrivé complètement trempé, et puis
5: Le
7: retour a été chaotique.
5: Bah oui, 6 mètres de vague, ta fille a vomi, tout le monde était trempé, donc non, c'est pas drôle,
3: c'est sympa.
7: Ah non, c'est pas drôle.

résiste. France Gall, merci d'avoir passé cette heure avec nous. Les meilleurs moments d'Otaquet reviennent demain avec Valérie Damido et Eric Bastien. Nous parlerons de judo, d'un grille-pain qui prend feu et de vaches qui portent des prénoms d'animateurs de votre radio ici.

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1: Très bon lundi avec votre radio ici, il est 13h. Les informations, Adèle Belloubri. Bonjour Adèle.
2: Bonjour.
1: À la une aujourd'hui.
2: 18 départements placés en vigilance orange aux orages cet après-midi. Les dégâts sont importants après le passage d'orages violents dans le sud-ouest. Nous serons à Peyrourade dans les Landes au début de ce journal. La solidarité s'organise avant la rentrée scolaire pour les sinistrés des méga-feux de juillet en Gironde. Reportage à venir en pleine récolte de fournitures pour les enfants. Enfin, les grosses têtes orphelines de Philippe Bouvard, le créateur de cette émission phare, est mort ce matin. Beaucoup saluent la mémoire d'un monument de la radio et de la télé française.
1: 3000 foyers sont actuellement privés d'électricité dans le sud-ouest de la France.
2: Et cela concerne principalement les Landes. La faute aux orages très violents la nuit dernière qui ont aussi touché les Pyrénées-Atlantiques. Les intempéries ont provoqué de nombreux dégâts sur une trentaine de communes dans les Landes selon la préfecture. Les pompiers ont

0: près de 170 interventions. Direction la commune de Peyrorade, où l'on retrouve notre envoyé spécial pour ici, Hugo Marceau. La commune est quelque peu défigurée.
1: Oui, en s'approchant de Peyrorade, une des communes visiblement les plus touchées, difficile de rater ses palissades en bois dépecées, ses panneaux de signalisation couchés et ses branches au sol sur le bas-côté. Plus on avance vers Peyrorade, plus elles sont grosses. Certaines sont toujours suspendues sur les lignes électriques. À Cagnottes, par exemple, 20 foyers sont encore privés d'électricité selon le maire sur les plus de 700 habitants. La toiture de la mairie est arrachée. Un dégât des eaux ce matin. La secrétaire a retrouvé son bureau les pieds dans l'eau. Les pieds dans l'eau aussi pour les festeurs de Saint-Lon-les-Mines à côté. Ils s'y sont réfugiés après l'interruption des festivités dans cette salle des fêtes inondée. Et maintenant, dans les jardins, les tronçonneuses, les râteaux, voire les tracteurs sont sortis pour élaguer, dégager les issues et les piscines. C'est l'heure des premières démarches aussi auprès des assurances. Certaines toitures ont été endommagées notamment. En ce qui concerne le train, ici à Peyrorade, on répare les barrières de passage à niveau qui se sont envolées. On retire une bâche d'une toiture d'entreprise qui s'est retrouvée sur le rail. Le trafic ne devrait pas reprendre avant le début d'après-midi, selon des agents de la SNCF.
0: Hugo Marceau, et 18 départements du Sud sont placés en vigilance orange aux orages par Météo France cet après-midi, des Pyrénées jusqu'au Massif central et de la Dordogne jusqu'au Var. Attention aux chutes de grêle dans ces régions. Météo France anticipe des orages virulents avec des rafales de vent pouvant atteindre les 120 km/h. Conséquence des intempéries, le trafic est perturbé en Nouvelle-Aquitaine. Des retards et des suppressions sont à prévoir jusqu'à la fin de journée dans toute la région, prévient la SNCF.
2: La sécheresse met à mal les producteurs de pommes de terre.
0: L'Union nationale des producteurs de pommes de terre anticipe une baisse massive de la production française de l'ordre de 23% en un an. Dans un communiqué publié ce matin, les producteurs réclament un soutien exceptionnel, car pour ceux qui ont commencé l'arrachage, là où les sols sont secs, les pommes de terre sont trop petites pour la vente. Certains agriculteurs attendent avec impatience l'arrivée de la pluie, sinon leurs objectifs ne seront assurément pas remplis. C'est le cas d'un agriculteur installé à Croct dans le Nord. Il n'a pas pu arroser ses 10 hectares consacrés à la pomme de terre et il est très inquiet, Élise Coquille.
3: En arrivant sur l'une des parcelles de Nicolas, on constate rapidement les dégâts. Les feuilles sont grises et marron et en arrachant un plant, l'agriculteur rit jaune. La moitié des pommes de terre sont bonnes à jeter.
4: Je vous laisse imaginer de faire des frites avec des pommes de terre aussi petites. On n'a que des pommes de terre de ce calibre-là, vous voyez, là c'est la seule qu'on trouve. On en a deux qui correspondent à une normalité de saison. La pomme de terre a un gros retard de croissance. Je pense qu'on peut encore gagner un petit peu, mais sur beaucoup d'autres variétés, il n'y a plus rien qui est faisable. La pomme de terre est complètement asséchée et elle a tellement stressé, de toute façon, faut pas trop rêver, quoi.
3: Cette année, l'objectif de son contrat avec l'usine était fixé à 32 tonnes par hectare. Mais si la pluie ne revient pas, il ne pourra pas honorer son contrat. Ses rendements seront réduits de moitié. Selon le vice-président de la section pommes de terre de la FDSEA, cette situation ne devrait pourtant pas trop affecter les prix sur le marché.
5: Les contrats, ils ont été signés avant la plantation et ils ont été signés avec des prix qui seront bloqués. Donc la majorité des pommes de terre qui seront achetées par l'industriel ont été concrétisées. Il n'y aura pas une grosse répercussion. S'il y a répercussion, elle ne sera pas énorme. Je ne dis pas qu'il n'y aura pas de hausse, mais elle devrait être mesurée. Vous n'allez pas payer le double vos frites. Vous allez acheter en grande surface. Il n'y a pas de raison.
3: Les prix seront tout de même à surveiller au printemps 2027.
0: Reportage ici Nord d'Élise Coquille. C'est la rentrée pour le gouvernement. Emmanuel Macron a réuni ce matin un conseil des ministres de rentrée. Il a été question des premières secousses d'un débat budgétaire qui s'annonce plus compliqué que jamais avec la présidentielle. Le Premier ministre Sébastien Lecornu réunira ses ministres lundi prochain pour travailler notamment sur ce budget, mais aussi sur les conséquences des canicules et des incendies de cet été.
2: 13h05, c'est donc la toute dernière semaine de vacances avant la rentrée scolaire.
0: Les profs rentrent lundi prochain, les élèves mardi, mais la rentrée ne sera pas la même pour tout le monde, notamment pour les sinistrés des incendies de cet été. En solidarité, la mobilisation s'organise, par exemple au Porge, commune de Gironde touchée par le méga-feu de juillet. L'association des parents d'élèves a organisé une collecte samedi devant un hypermarché pour récolter des fournitures scolaires à distribuer à toutes les familles dans le besoin. Et ça a cartonné, Paola Guzzo.
6: Stylos, ciseaux, gommes, petits et grands cahiers, les cartons de collecte se remplissent très vite. Une liste de produits spécifiques circule.
7: C'est ça que c'est des sacs à dos, là, les.
8: Ouais, ils sont un petit peu chers, mais en fait, on manque énormément. De façon, ils se packent, les sacs à dos.
7: D'accord. Bon, ben, je vais voir ça.
6: Des produits neufs et de qualité pour maternelles, primaires et lycéens. Et l'opération fonctionne très bien. Ces clientes arrivent chacune avec un sac rempli. Elles sont dans Darnos-les-Bains.
9: Je peux vous demander ce que vous avez ramené?
10: Cahiers et intercalaires.
7: Des stylos, différentes choses. Quoi, voilà. On a été évacués, donc je comprends les gens
9: qui ont tout perdu et qui ont besoin de réconfort, quoi, disons.
10: On a tous été touchés, donc on a des enfants tous, donc voilà.
11: Les gens sont touchés, les gens sont intéressés, les gens veulent aider et donner. Entre jeudi et vendredi, ils ont rempli une dizaine de caddies. Je pense qu'on devrait être sur la même acabit sur une journée, donc ça fonctionne bien. Ouais.
6: Sébastien Dréon est président de l'EPNE, l'association de parents d'élèves du Porge. Il connaît bien les sinistrés qui ont des enfants.
11: Ça permet de sortir quelque chose de la tête, parce qu'ils ont déjà beaucoup de choses à penser, trop de choses à penser, que de passer du temps à aller faire les courses pour les enfants. Je les ai contactés un par un, par SMS, j'ai proposé, et après ils veulent venir ou pas, après c'est leur choix.
6: Il y a une soixantaine de très jeunes sinistrés, le surplus de fournitures sera distribué aux écoles des communes touchées.
0: Le Secours Populaire a également prévu une distribution de matériel scolaire en Gironde pour les écoliers sinistrés. L'interdiction des téléphones portables dans les lycées pourra être effective dès la rentrée, indique le gouvernement ce matin. Pourtant, ce week-end, le principal syndicat des proviseurs a alerté sur l'impossibilité de mettre en place cette mesure. Les chefs d'établissement disent avoir été avertis beaucoup trop tard pour organiser les nouvelles règles dans les établissements. Cette mesure fait partie d'une loi promulguée fin juillet. Ça risque d'être un peu la pagaille à la rentrée dans plusieurs collèges et lycées niveau logistique, alerte du principal syndicat des chefs d'établissement. Ce matin, chez nos confrères de France Info, une semaine avant la rentrée, des proviseurs n'ont toujours pas accès à leur intranet. Plusieurs applications essentielles à la vie d'un établissement sont inaccessibles. Cela fait suite à une cyberattaque fin juillet. Des opérations de maintenance du ministère de l'Éducation sont toujours en cours.
2: Autre piratage, celui du fisc qui a fait grand bruit et les victimes s'organisent.
0: Oui, près de 700 000 personnes, particuliers et professionnels, ont été victimes de vols de données après les deux intrusions de pirates dans les bases des finances publiques. Et aujourd'hui, plusieurs victimes s'organisent donc pour une action collective en justice, Coralie Moreau.
12: Oui, tous ont reçu la notification qui les informe qu'ils font bien partie des victimes et ont subi donc un vol de données. Face au nombre, Jérémy Roche, avocat spécialisé en droit de la protection des données, a décidé de joindre leur plainte pour une action collective contre l'État qui a failli. Il défend aujourd'hui une centaine de victimes qui ont subi à minima un préjudice moral qui mérite, selon lui, indemnisation des clients inquiets qui se sentent aujourd'hui en danger. C'est ce qu'expliquait ce matin l'avocat sur France Info.
13: Vous avez des personnes qui considèrent effectivement être en danger du simple fait de leur profession. Je ne vais pas rentrer dans les détails, mais des personnes m'ont très bien fait comprendre qu'au vu de leur profession, le fait que leur adresse soit révélée ainsi que leur quotient familial, ça les mettait clairement en danger. Par exemple, d'autres personnes, c'est par rapport à leur patrimoine. D'autres personnes viennent de se faire, en tout cas, il y a eu des tentatives d'arnaque. On a de tout.
12: Une démarche symbolique, tout d'abord. Mais Maître Roche espère bien faire valoir ce préjudice. La Cour européenne de justice a déjà rendu plusieurs décisions en ce sens et obtenir des indemnisations au cas par cas. Les victimes pourraient également obtenir le remboursement des frais engagés pour des équipements de sécurisation de leurs biens, comme des alarmes ou des caméras.
0: Coralie Moreau. Raphaël Glucksmann est officiellement candidat à la présidentielle de 2027. Le leader de Place Publique l'a annoncé hier soir sur TF1 après 3 mois de réflexion. Il veut relever la France et se dit prêt à passer par une primaire avec le Parti Socialiste. Raphaël Glucksmann a déjà reçu le soutien ce matin de l'ancien candidat à la présidentielle Yannick Jadot.
2: C'était un vrai monument de la radio et de la télé française. Philippe Bouvard est mort.
0: Oui, le créateur et animateur emblématique des Grosses Têtes sur RTL s'est éteint à 96 ans ce matin. Et Matteo Maestrachi, les réactions pleuvent après la disparition de ce pilier de l'audiovisuel français.
14: Et la réaction sans doute la plus attendue est venue de celui qui lui a succédé aux commandes des Grosses Têtes, Laurent Ruquier, choisi en 2014 pour rajeunir l'émission et l'audience après 37 ans de Capitana Bouvard. Un exemple et un modèle, a déclaré l'animateur sur leur radio commune RTL. On aurait aimé qu'il soit présent pour les 50 ans de l'émission qui arrive bientôt, évoquant aussi pudiquement leur relation parfois tumultueuse et les frictions qui avaient accompagné ce remplacement. Et bien sûr, plusieurs sociétaires, hein, c'est le nom officiel des Grosses Têtes, ont réagi ce matin à la mort de Philippe Bouvard, comme l'actrice Macha Meryl, qui a eu cette très jolie formule.
15: C'était un homme qui avait eu une invention géniale, c'était celle d'unir le rire à la culture. Ça a été le premier, vous savez.
14: Il a uni le rire et la culture, nous dit Macha Meryl. Et Jean-Pierre Foucault, autre membre de la bande, a complété en disant il avait ce don, ce talent de mettre la culture générale à portée de tous.
0: Matteo Maestrachi est le chef de l'État. Emmanuel Macron a aussi salué Philippe Bouvard. Il a écrit sur X, la France perd une figure libre, une grosse tête.
2: Merci Adèle Belloumri. Et nous vous retrouvons à 14h pour les infos. Allez, restez avec nous, car dans une grosse minute, nous partons en Indre-et-Loire, dans une cité fortifiée près de Chinon. Pardon, c'est Richelieu sur votre radio ici.
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0: Yazoo sur votre radio ici. Allez, c'est l'heure comme tous les jours cet été de partir en balade. Aujourd'hui, direction à l'Indre-et-Loire pour découvrir une cité fortifiée du 17e. Il s'agit de Richelieu qui a été construite sous l'impulsion du célèbre cardinal du même nom. Prenez de quoi noter, c'est parti.
1: Richelieu, vous connaissez avant tout ce nom, car c'est celui adopté par le cardinal, premier ministre de Louis XIII. Mais c'est aussi, et surtout, une ville à 40 km de Tours, au sud de Chinon. Et c'est le cardinal de Richelieu qui a complètement imaginé cette cité idéale au XVIIe siècle, avec l'aide du célèbre architecte Jacques Le Mercier. J'ai envie de vous faire découvrir les secrets et les particularités de cette ville nouvelle. Sa régularité, ses symétries et son inspiration italienne à travers la vision avant-gardiste d'Armand Jean Duplessis, alias le cardinal de Richelieu. Je suis sûr que vous allez changer d'avis sur sa personne. D'ailleurs, à la fin de cet épisode, vous serez surpris d'apprendre qui sont ses confidents les plus proches. Je m'appelle Yann Meraki, je suis animateur à Ici Touraine. Et j'aime Richelieu car c'est une ville à part, excentrée et assez méconnue. Nous avons là une ville fortifiée, classée au patrimoine mondial de l'humanité. Et quand on pénètre à l'intérieur, on se sent hors du temps. C'est calme, apaisant et même dépaysant. Bienvenue dans Partir. Richelieu, la cité nouvelle et idéale du cardinal. Notre point de départ, c'est la porte de Chinon, l'une des entrées de la ville de Richelieu et ses remparts. C'est une porte monumentale, avec des toits pointus en ardoise, qui forment quatre pentes égales et un immense porche, comme un tunnel qui nous permet de pénétrer dans un nouveau monde, l'enceinte de Richelieu. Vous trouverez toujours de la place en centre-ville pour vous garer. Mais moi, je trouve ça vraiment plus sympa de tout faire à pied dans la peau d'un voyageur du XVIIe siècle. Mon conseil, c'est donc de laisser la voiture sur le petit parking, juste avant le rond-point pavé, en face de cette entrée. Ensuite, je vous recommande de vous planter au milieu du rond-point pour prendre une belle photo panoramique de cette porte monumentale avec une partie des remparts de la ville. On avance un peu, on passe sous la porte, et on arrive sur une place, qui à l'époque était la place royale, dédiée et destinée à la royauté de passage. Même si cette place a depuis été modernisée, on peut tout de même remarquer une fontaine devant nous, légèrement sur la gauche. Cette fontaine trônait auparavant au centre de cette place royale. Il faut savoir que la ville comptait 5 fontaines publiques comme celle-ci pour permettre aux résidents d'avoir de l'eau potable à disposition gratuitement. C'était l'une des volontés du cardinal en raccordant Richelieu à la source de Bisseuil à 1 km de là. Je vous propose ensuite d'emprunter la grande rue principale et centrale de la ville. Laissez flâner votre imagination au fil des majestueux hôtels particuliers, tous de même dimension, qui ornent cette rue et offrent une perspective vertigineuse. Ici, ce qui me frappe, ce sont des axes parallèles et perpendiculaires qui me donnent la sensation d'être dans une grande ville comme New York. Et d'ailleurs, ce n'est pas un hasard. La petite ville française, Richelieu, aurait inspiré la construction de grandes villes américaines. Bâtie sous la règle du rectangle d'or, 620 mètres de long par 380 mètres de large, toujours dans une idée de symétrie. Richelieu, c'est un peu notre Washington d'ici. Mon conseil, c'est de pousser la porte du 28 Grande Rue, l'espace Richelieu. Vous y trouverez une scénographie ludique et interactive, l'histoire du cardinal, l'homme en rouge, et vous percerez les mystères de ce personnage emblématique de l'histoire de France. Et surtout, prenez le temps d'admirer la reconstitution du château de Richelieu en 3D et dont les pierres ont servi à bâtir des maisons autour de la cité idéale. Mais je vous ai promis de vous faire découvrir mon lieu préféré, la place Cardinal et ses alentours. Vous allez voir, c'est un peu the place to be à Richelieu. Prend notre grande rue pour se diriger à l'exact opposé de la place royale et atteindre la place cardinale. Ici, les fonctions économiques, avec les halles sur notre gauche, les fonctions religieuses, avec l'église sur notre droite, et puis le palais de justice, occupé aujourd'hui par par la mairie. On prend la direction des Halles. Elles sont érigées par une magnifique et gigantesque charpente en châtaignier de couleur claire, qui n'est pas sans rappeler la pierre blanche de tuffeau des bâtiments de la ville. Un chef-d'œuvre vraiment unique dans la région, divisé en trois parties, avec une allée centrale et d'un côté une aile auparavant utilisée pour le commerce de blé, puis de l'autre, une seconde pour le commerce de la viande. Marie-Pierre Terrien, historienne et spécialiste de Richelieu, nous raconte leur évolution.
2: Dès 1631, Richelieu crée des foires et des marchés pour attirer les habitants dans cette ville nouvelle. Donc après, ces Halles ont pris beaucoup d'importance au 19e siècle. Lorsque le château est détruit, il faut trouver des solutions. Et on multiplie les foires, on multiplie les marchés. Et le marché aux veaux était situé dans le prolongement des Halles. Voilà ce qui a fait la réputation de cette ville. Ici, nous sommes dans un riche lieu, il ne faut pas l'oublier. Richelieu, c'est un nom qui existe dès le 13e siècle, qui a donné justement le nom à la famille Duplessis de Richelieu.
1: Les Halles servent aujourd'hui d'espaces culturels qui peuvent accueillir des expos, des concerts, des salons artistiques, des banquets. Mais rassurez-vous, elles abritent toujours le marché. Et ici, c'est le vendredi, de 8h30 à 12h30. Parfait pour faire le plein de produits du terroir. S'il y a bien un produit insolite à rapporter, c'est le safran de Touraine. Car oui, le Richelais est une terre de culture de cet or rouge depuis les années 2000, utilisé pour parfumer et colorer nos plats. Prenez le temps de sentir son odeur caractéristique qui est sublimée lorsqu'il est infusé. Et ne repartez pas sans votre petit pot d'épices magique et cultivé dans les alentours.
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1: On ressort des Halles et on fait quelques pas jusqu'au musée de Richelieu, dédié à l'ensemble de ses collections. Dès l'entrée, on ressent immédiatement la sobriété et le travail qui animait le cardinal, avec ce grand bureau, ses bustes, dont celui sculpté par le Bernin, et ses encyclopédies lazaristes, les religieux de l'époque. Je vous propose maintenant d'entrer dans la galerie sur notre gauche. Sur les 20 tableaux d'origine, il en reste encore 12, et 6 sont exposés dans ce musée. Des représentations de grandes batailles très détaillées, avec une finesse du trait impressionnante. On pourrait passer des heures à en contempler chaque détail. Chaque salle du musée possède une grande et royale porte blanche.
2: Alors vous avez ici de très belles portes qui viennent du château. C'était ce style, de manière à mettre en valeur les dorures. Et vous avez, voyez, les ancres qui rappellent que Richelieu a été grand maître de la navigation, qui a eu cette idée de créer la marine royale. Une idée qui sera reprise par Colbert.
1: Enfin, dirigez-vous dans la petite salle juste au fond à droite du musée et prenez le temps de découvrir et d'apprécier la maquette de la cité idéale qui permet de se rendre compte de la précision dont chaque détail a été pensé puis réalisé. Un véritable chef-d'œuvre d'architecture. L'entrée du musée ne coûte que 4 euros et est gratuite pour les enfants de moins de 12 ans. Moi, qui ne suis pas très musée, je vous assure que ça vaut le coup, j'ai été séduit. De retour sur la place Cardinal, sur notre droite se dresse Notre-Dame de Richelieu, imposante et magnifique église de style italien, inspirée de la Santa Maria Novella à Florence. On peut le remarquer à ses deux niveaux et le fronton triangulaire typique italien, la référence à cette époque. Cependant, elle possède deux clochers. C'est une particularité de Richelieu.
2: Vous avez ces voûtes typiques du style de Jacques Le Mercier, qui sont vraiment très sobres, très aplaties. Une église qui est à l'image de Richelieu. Ici, c'est une église de la contre-réforme catholique. On associe Richelieu à la lutte contre les protestants, alors qu'au contraire, Richelieu est un exemple de tolérance et d'intelligence, parce qu'il a maintenu la liberté de culte pour les protestants en tant qu'homme d'église. C'était très intelligent de sa part. Et il est un des premiers à séparer l'Église de l'État. Comme tous les hommes avant-gardistes, il a été mal compris à son époque.
1: Je vous avais dit au début de l'épisode que le cardinal de Richelieu était un homme intelligent, talentueux, engagé pour la culture et la tolérance. Bien loin du méchant sanguinaire des romans d'Alexandre Dumas. Figurez-vous qu'avec autant de responsabilités et de décisions importantes à prendre, le cardinal se tournait vers des confidents à l'aura mystique. Il trouvait apaisement et réflexion au contact de ses 14 chats. des félins aux noms particuliers, comme Serpollet, Lucifer, Ludovic le Cruel ou encore Gazette. Des compagnons qu'il a même portés sur son testament afin de veiller à ce qu'il soit encore chouchouté après sa mort. Faites encore quelques pas pour passer la porte sud de la ville, vous allez atterrir sur une place où trône la statue en marbre blanc d'Armand Jean Duplessis de Richelieu. Ne ratez pas votre selfie avec le cardinal. Si vous avez encore un peu de temps devant vous, si votre week-end n'est pas encore terminé, j'ai une dernière idée pour vous. On va découvrir le parc du château de Richelieu.
4: Rechercher les chats du cardinal, c'est mieux de venir chercher le petit guide parce que sinon vous ne saurez pas comment s'appellent les chats, ni l'historique.
1: En effet, des représentations de ces 14 chats stylisés par le sculpteur Michel Audiard sont dissimulées un peu partout dans la cité et dans le parc. Il y a certes le petit livret, mais il faut avoir les yeux partout. On fait encore quelques pas et devant nous se dresse une immense allée bordée d'arbres qui paraît sans fin. C'est cette allée qui mène au parc du château de Richelieu. Vous savez, ce fameux château qui a été détruit au XIXe siècle. Si on continue à marcher et qu'on va jusqu'au bout de l'allée principale du parc, on atteint ensuite l'une des dernières bâtisses restantes. Au beau milieu du parc, un bâtiment blanc sur 3 étages, surmonté d'un dôme en ardoise et d'un petit clocher. C'est l'ancien manège à chevaux. Si l'on regarde à droite, on aperçoit l'ancienne entrée du palais intacte avec sa grande porte et ses 2 dépendances. Sur notre gauche, un tout petit pont nous permet d'aller à l'emplacement de l'ancien château de Richelieu qui a été détruit. Derrière, on peut encore voir les caves et l'orangerie. On peut bien sûr se balader dans le parc à pied. Mais moi, je vous conseille de le faire en calèche. C'est romantique, l'immersion est totale. La cité du cardinal se transforme pour l'occasion en théâtre vivant et nous plonge au XVIIe siècle. Avec des mises en scène de duels dans les rues, près de 70 escrimeurs mettent en valeur l'art de manier l'épée et font revivre les aventures des 3 mousquetaires. Mais ça, vous le découvrirez quand vous viendrez.
0: C'est noté. Merci Yann Meraki d'ici Touraine pour ce parcours découverte au sein de la ville de Richelieu. 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Demain, autre destination, nous prendrons le chemin des sommets des Monts de Flandre à moins d'1 heure de Lille. Musique maintenant avec Marc Lavoine, C'est la vie sur votre radio.

0: Avoine, j'étais ravie de passer ce moment avec vous. Je vous dis à demain et restez avec nous. Votre après-midi continue en musique avec votre radio ici.
1: Petit coup de pouce à Biscarrosse et grand match de rugby ici Gascogne tous les jours à vos côtés. À Biscarrosse, les personnes dont la maison ou le bâtiment a été détruit par l'incendie bénéficieront automatiquement d'un dégrèvement de leurs taxes et redevances locales. Un dégrèvement est à minima une diminution du montant des impôts. Sont concernées la taxe foncière, la taxe d'habitation sur les résidences secondaires et la redevance des ordures ménagères du CIVOM du Born. Les sinistrés doivent se rapprocher du Trésor public et du CIVOM pour les démarches administratives. C'est bientôt le moment de s'inscrire dans les clubs de sport pour attaquer une nouvelle saison. En attendant, le rugby pro reprend du service. Match de Pro D2 ce jeudi, l'US Dax reçoit Narbonne. Coup d'envoi à 19h30 jeudi. 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

0: Ici Gascogne, les Bee Gees, Tragedy. Bienvenue si vous nous rejoignez cet après-midi. Je suis Pauline Bézina et je suis ravie de vous accompagner pour vos derniers jours de vacances ou votre rentrée. Dans un instant, Estelle et François Feldman. Et puis l'écho d'ici, en suivant dans les Landes, on y cultive aussi le safran. Et c'est le cas à Ringos. On voit ça avec Thibaut Ménanteau dans quelques minutes.
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0: l'écho d'ici en Gascogne, la parole à celles et ceux qui font vivre l'économie locale.
1: Bonjour Nelly Robles-Flores, vous êtes safranière, c'est-à-dire que vous exploitez le safran. Racontez-nous un peu plus en détail votre exploitation.
2: Oui, alors Safran Gossa, c'est une entreprise que j'ai créée il y a 10 ans. Donc toute petite, à taille humaine, parce que j'ai 1000 mètres carrés. Je suis toute seule sur l'exploitation. Je fais tout à la main, donc c'est vraiment tout petit, mais suffisant.
1: Et donc vous faites de la culture du safran. Est-ce qu'on peut dire que c'est une épice ?
2: Oui, c'est une épice, pas épicée, mais c'est une épice noble qui provient d'un bulbe, le Crocus sativus, donc qui est planté en pleine terre, pas de serre, pas d'arrosage, très simple, mais très physique comme culture.
1: Alors pourquoi est-ce si physique que ça ?
2: Parce que tout se fait à la main en fait, à part la préparation du terrain parce que j'ai du chien dedans, mais sinon le désherbage, la récolte, creuser les allées, tout ça c'est à la main, c'est pas mécanisable.
1: Et c'est ce qui fait que peut-être à la fin, sur le produit final, on est sur des tarifs qui sont assez élevés par rapport à d'autres épices finalement.
2: Exactement, c'est vrai que le travail est très physique et intense, alors sur une courte durée, parce que bien sûr la floraison c'est 3 semaines maximum, mais le reste de l'année il faut quand même désherber, etc. Après le prix il est élevé au poids, mais concrètement à l'assiette, c'est pas très cher, c'est une fausse idée qu'on a.
1: Vous faites de l'exploitation évidemment, mais vous ne faites pas que ça, puisque vous avez mis en place des visites et même des jeux à travers l'exploitation.
2: Oui voilà, c'était une demande en fait sur le marché, les gens étaient curieux de cette culture vraiment originale, quoi. Il y en a pas beaucoup. Pourtant, on est partout, nous les safraniers, dans tous les départements de la France, par exemple. Mais personne n'a l'occasion trop d'aller visiter une petite exploitation. Et donc, ils nous demandaient est-ce qu'on peut venir visiter. Bon, j'avais pas la structure pour s'il pleut, s'il fait froid, les gens ne venaient pas. Donc, on a construit avec mes parents, ma famille, un hangar. Donc, je peux recevoir jusqu'à 50 personnes. Des groupes, des familles, etc. J'ai aménagé dans le hangar toute une visite, en fait, avec des panneaux sur l'histoire du safran, sur ses vertus, sur ses utilisations, sur la culture en elle-même. Et puis après, on déambule et je les amène à la safranière qui jouxte vraiment le hangar. Et puis, on finit par une dégustation à la fin ou un quiz. Et pour les familles qui étaient réticentes en fait à mener leurs enfants lors des visites, j'ai imaginé des jeux pédagogiques dans la forêt.
1: Et donc ça fait un sacré programme.
2: Oui, du coup c'est complet. Donc là par exemple, ce matin j'ai eu 2 familles, une qui a fait les jeux classiques et l'autre qui a voulu faire les quiz. Donc j'ai géré les deux en même temps et puis c'était très sympa, surtout que tout se passe, en tout cas au niveau des jeux et de la dégustation dans la forêt, pour l'instant, en tout cas l'été. Donc il y a un petit sentiment de fraîcheur agréable.
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0: Merci Gascogne. Gauvin Cers, 4 enfants plus loin sur votre Radio des Landes. Les infos de 14h suivies de la météo dans un instant et avant ça, musique, le classique de U2, Where the Streets Have No Name. Cet après-midi, nous sommes en vigilance jaune orage, donc prudence.
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0: 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Il est 14h, le 90 secondes, l'actu en France et dans le monde.
1: Vigilance orange aux orages déclenchés à l'instant dans deux départements du sud-ouest, le Gers et le Lot-et-Garonne, avant d'être suivi par 16 autres départements du sud à 16h. Tout le détail sur ici.fr. Par endroit, la grêle pourra accompagner les orages. C'est ce qui est prévu autour de Clermont-Ferrand, Toulouse ou Perpignan. 3000 foyers sont privés d'électricité dans le sud-ouest, précisément dans les Landes. Cela fait suite aux orages violents de la nuit dernière. Des dégâts importants sont à déplorer dans 30 communes du département. Départ de feux de forêt, inondations, toits arrachés, chutes d'arbres sur les routes. Les pompiers sont à pied d'œuvre avec au moins 170 interventions. Les éleveurs de Lozère tirent la sonnette d'alarme face aux attaques de loups. La coordination rurale réclame des prélèvements réguliers après une trentaine de brebis attaquées en août dans une seule commune. Les éleveurs affirment subir des attaques quasiment quotidiennes malgré les filets et les chiens de protection. La préfecture doit faire un point sur la situation d'ici la fin du mois. Emmanuel Macron réaffirme son soutien à l'Ukraine. Dans un poste sur X, le chef de l'État écrit « La France salue un peuple qui défend sa liberté, sa souveraineté et son souvenir. » Un hommage à l'occasion du 35e anniversaire de l'indépendance du pays ukrainien, tandis qu'une réunion de ses principaux soutiens européens doit se tenir aujourd'hui. Jean-Pierre Foucault salue notre maître à tous. Après la mort de Philippe Bouvard, le journaliste et animateur de radio est mort ce matin à 96 ans. Il avait créé l'émission Les Grosses Têtes sur RTL, l'émission qu'il avait animée 37 ans.
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0: La météo cet après-midi, nous sommes en vigilance jaune orage dans les terres, donc prudence et prévoyez des parapluies. Malgré ça, les températures restent hautes, un maximum de 31 degrés à Castets et Morsinx. Au plus haut de la journée, sur le littoral, il fait toujours soleil, on en profite. D'ailleurs, la température de l'eau cet après-midi est à 24 degrés en moyenne et demain, on perd quelques degrés, elle sera à 22 maximum.
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0: Merci Gascogne, les corgis, qu'est-ce que j'aime cette chanson, Everybody's got to learn sometimes, une très belle leçon de vie à retenir, voilà. Trois chansons françaises pour vous dans un instant, le trio gagnant, Françoise Hardy, Benabar et Étienne Dao, et nous on se retrouve juste après ça.
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0: Ici Gascogne, Étienne Dao, les heures hindoues. Bienvenue si vous nous rejoignez sur Ici Gascogne. Je suis Pauline Bézina et je vous accompagne aujourd'hui et ce pour le reste de la semaine. Dans un instant, Four Non Blondes, Claude Nougaro et Michael Jackson. Et on se retrouve juste après ça.
1: Aide aux entreprises sinistrées après les incendies et aménagement du rond-point du Sablard à Mont-de-Marsan. Ici Gascogne, tous les jours à vos côtés. Entreprises sinistrées après l'incendie de Biscarrosse, obtenez de l'aide précieuse pour poursuivre et reprendre vos activités. La communauté des communes des Grands Lacs propose des permanences en deux lieux. À Biscarrosse, pour les entreprises de la commune, au pôle économique de la ville, 263 avenue du 14 juillet. Et à Parentis-en-Born, pour les autres entreprises des Grands Lacs, à l'agence France Travail, 113 Allée Malichek. Dernière date, jeudi 27 août de 9h à midi et de 13h30 à 17h. Vous pouvez sur place être aidé dans toutes vos démarches et idem si vous avez des difficultés d'ordre matériel. À Mont-de-Marsan, le rond-point du Sablard a été aménagé provisoirement pour améliorer la circulation déjà pas évidente. À la rentrée, une étude de mobilité et de déplacement sera menée sur le cœur de ville pour alimenter la réflexion sur de futurs aménagements.
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0: Ici Gascogne, Men at Work, Who Can It Be Now? Les infos de 15h dans un instant. Et avant ça, trois chansons pour vous. Véronique Sanson, le dernier single de Soprano et Shade Smooth Operator. Voilà, c'est votre sélection de l'après-midi.
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1: Les patients vont bientôt payer davantage de leur poche pour leurs soins. Le plafond annuel des franchises médicales doit passer prochainement à 140 euros, soit 40% de hausse. C'est ce que prévoit un projet de décret qui sera soumis pour avis consultatif au Conseil de l'assurance maladie. Le gouvernement envisageait initialement de porter ce plafond à 200 euros. Ces franchises concernent notamment les consultations et les médicaments, mais aussi certains actes et transports médicaux. Pas de pénurie à craindre en France dans les prochaines semaines, assure la filière des œufs aujourd'hui. Après plusieurs mois de temps, la production devrait repartir à la hausse grâce au retour de températures plus fraîches. La chaleur avait fait baisser la production de 1,5 à 2% en juin selon le Comité national pour la promotion de l'œuf. La température des eaux de surface des océans mondiaux a atteint 21,1 degrés Celsius en moyenne samedi dernier. C'est un record absolu sur une journée. C'est l'observatoire européen Copernicus qui nous le fait savoir. En cause évidemment le réchauffement climatique et le développement du phénomène El Niño. Le précédent record daté de mars 2020. L'interdiction des téléphones portables dans les lycées pourra être effective dès la rentrée, indique le gouvernement. Pourtant, ce week-end, le principal syndicat des proviseurs alertait sur l'impossibilité de mettre en place cette mesure. Les chefs d'établissement disent avoir été avertis beaucoup trop tard pour organiser les nouvelles règles dans les établissements. Cette mesure fait partie d'une loi promulguée fin juillet. Enfin, la Belgique perd Noël Godin, l'humoriste agitateur belge, est mort à l'âge de 80 ans cette nuit. Il s'était rendu célèbre par ses nombreux entartages de personnalités, notamment Nicolas Sarkozy ou encore Bill Gates.
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3: La météo cet après-midi, nous sommes en vigilance jaune orage dans les terres, donc prudence et prévoyez des parapluies. Malgré ça, les températures restent hautes, un maximum de 31 degrés à Castets et Morsinx. Au plus haut de la journée, sur le littoral, il fait toujours soleil, on en profite. D'ailleurs, la température de l'eau cet après-midi est à 24 degrés en moyenne et demain, on perd quelques degrés, elle sera à 22 maximum.
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0: Sandra Maria Magdalena sur votre radio, ici Gascogne. Oh là là, ça remonte à très loin. Trois chansons françaises à la suite pour vous dans un instant. Robert Charlebois, Pascal Obispo et Vanessa Paradis. Et pour les sportifs, ce lundi, on retrouve Karl Da Silva à des 18h hein, pour parler rugby et pro des deux. Donc restez bien avec nous.
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0: Ici Gascogne, Vanessa Paradis, Marilyn and John. On vous accompagne en musique cet après-midi. Eros Ramazzotti, Céline Dion et Stéphane Echer dans un instant sur votre Radio des Landes. Et soyez bien prudents, nous sommes en vigilance jaune orage à l'intérieur des terres. Donc voilà, on pense aux parapluies et on reste prudents.
1: Envie de découvrir des nouvelles activités dans les Landes, ici Express, trois activités à faire. Rendez-vous samedi 29 août à Biscarrosse pour le forum des associations, de 9h à 16h au centre culturel de l'Arcanzon. Venez rencontrer les associations biscarrossaises, échanger avec leurs membres et peut-être trouver celle qui correspondra à vos envies. À Inx, le samedi 29 août toujours, c'est Blues Spirit à la salle Sergio. La journée commence à 15h avec Paul Colwy, chanteur et guitariste britannique qui mêle blues, country, folk et Americana. À 17h, place au bar d'un trio et son petit univers blues, rock et ambiance western. Et un dîner des producteurs est également proposé à 19h sur réservation, les places étant limitées. Il faut évidemment réserver à Dax. Pensez déjà au vendredi 11 septembre. Les arènes accueillent la nuit du taureau qui fête ses 20 ans cette année. Le spectacle débutera à 20h30 avec une édition anniversaire annoncée comme exceptionnelle. Les billets sont déjà en vente avec un tarif entre 16,50€ et 38,50€.
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1: Ici Gascogne, it's good to be the king. Mel Brooks, ben, je veux bien vous croire, it's good to be the king. Bienvenue si vous nous rejoignez hein, et votre radio locale vous accompagne partout où que vous soyez cet été. 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Et musique dans un instant, Chris Isaac et Mylène Farmer. Et puis ce sera le journal de 16h.
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1: Vigilance orange aux orages déclenchés à l'instant dans 16 départements au sud de la France. Des Pyrénées jusqu'au Massif central et de la Dordogne jusqu'au Var, il y a désormais 18 départements en vigilance. Par endroits, la grêle peut accompagner les orages, notamment autour de Toulouse, Perpignan ou Clermont-Ferrand. 3000 foyers toujours privés d'électricité dans les Landes, dans le sud-ouest. Cela fait suite aux orages violents de la nuit dernière. Il y a des dégâts importants dans 30 communes du département. Les pompiers sont à pied d'œuvre depuis cette nuit entre les départs de feux de forêt, les inondations ou encore les toits arrachés. Bonne nouvelle pour le livret A, les Français y ont remis de l'argent en juillet après 6 mois de baisse. Au total, 80 millions d'euros de plus ont été déposés que retirés selon la Caisse des dépôts. Une remontée qui intervient juste avant la hausse du taux, passé à 1,7% au 1er août contre 1,5% auparavant. Le livret A s'est dû à nouveau après avoir enregistré au premier semestre sa pire performance depuis 2008. Une grève de la faim contre la sérophobie depuis ce matin à Reims. Deux hommes séropositifs siège devant les grilles du palais de justice de la ville. Ils dénoncent les discriminations dont ils sont victimes et demandent une loi d'urgence. Ces deux hommes souhaitent une reconnaissance de la sérophobie et la protection des personnes vivant avec le VIH. Enfin, les hommages pleuvent après la mort de Philippe Bouvard, 96 ans. Jean-Pierre Foucault salue le journaliste qui a su mettre à la portée de tous la culture générale en animant son émission phare, Les Grosses Têtes, sur RTL pendant 37 ans.
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3: La météo cet après-midi, nous sommes en vigilance jaune orage dans les terres, donc prudence et prévoyez des parapluies. Malgré ça, les températures restent hautes, un maximum de 31 degrés à Castets et Morsinx. Au plus haut de la journée, sur le littoral, il fait toujours soleil, on en profite. D'ailleurs, la température de l'eau cet après-midi est à 24 degrés en moyenne et demain, on perd quelques degrés, elle sera à 22 maximum.
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0: c'est encore le mois d'août, mais pour une grande majorité de Français, les congés sont terminés. Alors, comment les touristes ont-ils vécu leurs vacances landaises? C'est pour le savoir que je me trouve place Patrick Bruel à R-sur-l'Adour.
1: Quand vient la fin de l'été, sur la plage.
0: Bonjour monsieur, dame, votre été s'est-il bien passé?
2: Vous foutez de ma gueule ou quoi là?
0: Pas du tout, je suis journaliste, je réalise une enquête.
2: Et les types de la télé de Paris peuvent être tranquilles, c'est pas encore demain que vous allez leur piquer la place.
0: Bon, mais dites donc, je vous permets pas, je suis journaliste sérieux et compétent.
2: On peut être sérieux et dire des conneries aussi, Non mais oh! Où vous croyez qu'on sera été cet été?
0: Mais je sais pas, vous auriez pu aller en Espagne, à Paris, à la montagne, à la mer, ou suivre le Tour de France.
2: En Espagne? Vous avez pas vu le cagnard qu'il a fait, non? On n'a pas bougé, monsieur. De 6h à 7h, j'arrosais les haricots et les tomates. Et après, dans mon fauteuil. Et toi, Roland?
3: C'est vrai, oui. Le Gilbert, il n'a pas voulu bouger. Rien à faire. Il n'a même pas voulu aller voir les enfants à Jetmont, ni maman à l'EHPAD de R. Pauvre maman.
2: Oh, pauvre maman. Elle n'a pas la canamatisation, quoi. Les vieux, ils sont au frais maintenant. Un peu d'eau et de froid et téléphone duré, oui.
0: Vous n'avez donc rien fait?
2: Et qu'est-ce que vous voulez faire? En plus, avec ces feux, ça fout la trouille.
0: Oui, les incendies, c'était pas sur la Chalosse, c'était sur Biscarros.
2: On sait jamais, avec le vent. Non. Quand c'est comme ça, moi, c'est fauteuil et télé.
3: Moi, quand même, j'étais obligé de sortir pour les courses et faire la cuisine.
2: Oui, mais toi, c'est pas pareil. La canicule, elle te fait rien. Et même tu profites. Combien t'as pris, toi, cet été?
3: Je sais, oui, mais ça, c'est à cause des glaces. J'en mange trop. En tout cas, je serais bien allé faire un tour au fête à Jetmont, quand même.
2: C'est ça, oui. T'iras pour le marché de Noël, à Jetmont. Il fera moins chaud.
0: Bon, écoutez, j'en ai assez entendu, là, pour cette première enquête de la saison. Hein. Franchement, il faut que je tombe sur un brut de brut, là. Merde. Allez, ici Roquepouille, à vous les studios.
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Ici Gascogne, Alan Parsons Project, Eye in the Sky, quelle grande chanson. On croit que c'est une chanson d'amour, et bien en fait non, elle parle du système de surveillance vidéo dans les casinos de Las Vegas. Voilà, incroyable anecdote. On continue en musique cet après-midi, les innocents Oria et Eddie Mitchell sur votre Radio des Landes.

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0: Dit Michel, la fille du motel sur votre radio des Landes. Survivor et Louane dans un instant. Et puis ce sera les infos de 17h, suivies de la météo et de la météo des plages. Point important, hein, prudence, car nous sommes toujours en vigilance jaune orage. Voilà, donc on reste attentif et surtout on n'oublie pas le pas à pluie. Petit coup de pouce à Biscarrosse et grand match de rugby ici Gascogne tous les jours à vos côtés. À Biscarrosse, les personnes dont la maison ou le bâtiment a été détruit par l'incendie bénéficieront automatiquement d'un dégrèvement de leurs taxes et redevances locales. Un dégrèvement est à minima une diminution du montant des impôts. Sont concernées la taxe foncière, la taxe d'habitation sur les résidences secondaires et la redevance des ordures ménagères du Civom du Born. Les sinistrés doivent se rapprocher du Trésor public et du Civom pour les démarches administratives. C'est bientôt le moment de s'inscrire dans les clubs de sport pour attaquer une nouvelle saison. En attendant, le rugby pro reprend du service. Match de Pro D2 ce jeudi, l'US Dax reçoit Narbonne. Coup d'envoi à 19h30 jeudi. 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

0: Parce qu'on ne sait jamais autant peut parler que depuis qu'on peut autant communiquer, mesdames et messieurs. Hein. Ça, c'est sûr. Hein.
1: Ah oui, c'est le paradoxe de notre époque numérisée. C'était censé nous faciliter les connexions humaines, cette petite merveille. Mais il y a eu des ratés dans le concept. Célig en a repéré quelques-uns.
0: Un autre truc avec ces appareils, vous avez dû en faire l'expérience, c'est t'es dans la rue, hein. Tu téléphones, tu marches, tu téléphones, tu marches, tu téléphones, tu marches, tu téléphones. Tu finis une conversation, hop, tu sais plus où t'es. Putain, mais j'étais pas là tout à l'heure, moi.
1: Ah bah oui, mais d'un autre côté, au moins, on s'évade pour pas cher avec un smartphone. Hein. On part à l'aventure en 10 minutes chrono et ça, c'est vraiment magique. Hein. On n'imagine pas le champ des possibles avec un smartphone.
2: Par contre, ce coin, un portable tactile, le sable, des fois, t'as le tactile qui bug. Ce qui fait que quand on t'appelle, tu peux pas décrocher. Comme ça, tu sais, d'un coup, j'ai un copain qui a réussi à faire du feu, en me sens ce geste. Fort, quand même. Ok, tu peux pas décrocher, t'as le tactile qui bug, mais en revanche, dans l'iPhone, t'as l'application Boussole.
1: On l'a tous vécu, hein, comme Tom Villa, le fameux tactile qui bug. C'est l'équivalent du silex mal taillé pour l'homme des cavernes. Quant à l'appli Boussole, eh ben c'est pour quand on parle au téléphone en marchant dans la rue et qu'on perd le nord en 10 minutes chrono. Décidément, ils ont pensé à tout dans la Silicon Valley. Même au smiley qui pleure de rire.
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0: George Benson, Give Me The Night. Un peu de disco pour vous accompagner cet après-midi. Sachez que je suis très friande de disco, c'est même mon genre musical préféré. Donc je suis très heureuse de partager ça avec vous. Benjamin Biolay et John Travolta dans un instant, et puis ce sera les infos de 17h.
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1: À Peyrorade, il y a encore des foyers coupés d'électricité avec cet orage qui s'est déroulé la nuit dernière. Ça a duré 25 minutes seulement, ça a été très fugace et très violent. On a des toitures envolées, des arbres par terre, beaucoup de voitures cabossées par les grêlons. Je vous l'ai dit, ça a duré 25 minutes à Peyrorade et alentour. Une trentaine de communes ont été touchées. Nous sommes allés sur place et nous avons rencontré évidemment des habitants touchés par ces orages, et notamment Dominique qui habite en face du stade de Peyrorade. Elle est traumatisée par ce qui s'est passé hier soir. Sa toiture a été arrachée par un grand pin de son jardin qui a été arraché par le vent.
2: Alors on a vu un gros nuage blanc comme une explosion, et qui, d'un seul coup, il y a eu du vent qui s'est levé, des nuages noirs sont arrivés et ça a fait comme un tourbillon. Et alors là, c'est parti de tous les côtés. Là, c'est parti, il y a tout qu'à voler dans le jardin, les tables, les chaises, tout. Alors là, on a vite fermé les volets et puis on a attendu que ça passe. Et après, les grelons qui tapaient sur les carreaux, on maintenait avec des couvertures parce que l'eau rentrait à travers les fenêtres par les joints. Et puis au bout d'un moment, on a tout lâché parce que les grelons tapaient tellement fort parce qu'il n'y a pas de volet de l'autre côté, et les vitres ont explosé et toute l'eau est rentrée, les grelons, tout a inondé la maison. C'était une catastrophe. Et ça s'est fait très vite, en plus pas d'électricité parce qu'on n'avait plus de lumière. Donc vraiment, vraiment une grosse panique.
1: Après ce coup de vent donc de hier soir, la mairie de Peyrorade annule le marché de demain, d'après-demain, mercredi. Dans le journal de 18h, nous aurons Stéphanie Monteuil en direct. Nous ferons le point avec la secrétaire générale de la préfecture des Landes sur les dégâts dans le secteur de Peyrorade. Les orages, ça n'est pas terminé, hein. Les Landes toujours en vigilance jaune jusqu'à minuit. Dans le Gers, c'est orange jusqu'à 18h et puis ça passe en jaune. Dans le Lot-et-Garonne, orange jusqu'à 18h aussi, et jaune jusqu'à 21h. Juste un mot qui veut dire beaucoup à Biscarros. On distribue aujourd'hui des autocollants avec juste ce mot « merci ». Un mois après le terrible incendie qui a détruit 3600 hectares et aussi près de 200 maisons, la ville de Biscarros distribue des stickers avec ce « merci » adressé à tous ceux qui se sont mobilisés, les pompiers bien sûr, mais aussi les agriculteurs, les chasseurs. Ces autocollants sont vendus à prix libre, on donne ce qu'on veut, et l'argent servira à alimenter une cagnotte pour les sinistrés. Les océans mondiaux ont enregistré un record de température moyenne samedi dernier à 21,1 degrés. C'est un record absolu pour une journée. C'est l'effet conjugué du phénomène El Niño et du réchauffement climatique. Il n'y a pas de collecte des déchets végétaux à Mont-de-Marsan et Saint-Pierre-du-Mont jusqu'à vendredi prochain. Pas assez de personnel, donc les bacs individuels ne seront pas ramassés. La priorité est mise sur le ramassage des ordures ménagères. L'autre possibilité, évidemment, c'est de se rendre directement à la déchetterie. L'interdiction du téléphone portable au lycée pourra être effective à la rentrée. C'est la porte-parole du gouvernement Maud Bréjon qui le confirme. Emmanuel Macron a pris la décision de promulguer la loi malgré la censure du Conseil constitutionnel sur la disposition phare du texte, à savoir l'interdiction des réseaux sociaux aux moins de 15 ans. À la rentrée de septembre,

l'interdiction des portables au lycée sera encadrée juridiquement et donc rendue possible. Et il s'était fait connaître pour avoir entarté les célébrités. Noël Godin est mort hier à l'âge de 80 ans. Parmi ses victimes, on comptait Bill Gates, Nicolas Sarkozy ou encore Marguerite Duras.

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1: La météo cet après-midi, nous sommes en vigilance jaune orage dans les terres, donc prudence et prévoyez des parapluies. Malgré ça, les températures restent hautes, un maximum de 31 degrés à Castets et Morsinx. Au plus haut de la journée, sur le littoral, il fait toujours soleil, on en profite. D'ailleurs, la température de l'eau cet après-midi est à 24 degrés en moyenne et demain, on perd quelques degrés, elle sera à 22 maximum.
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0: Francis Gascogne, Pierre de Mer, dis donc, ligne de basse, voilà son dernier single, Je pense à vous. Bienvenue si vous nous rejoignez, et d'ailleurs tous les jours on déniche des bonnes adresses. 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Vincent qui est d'ailleurs avec Thibaut Ménanteau.
1: Bonjour Vincent.
2: Bonjour, comment allez-vous ?
1: Bah, très très bien, on s'était eu au début du mois et on se retrouve aujourd'hui justement pour faire un petit point. Déjà, comment se passe la saison pour vous ?
2: Bah écoutez, ça va s'écouler tranquillement sur la fin août. Je pense qu'aujourd'hui, il faut encore manger du homard si les gens ont envie, parce que c'est quand même très accessible.
1: Ouais.
2: Homard grillé, où on peut se le prendre à emporter, on peut aller le picher dans le vivier. Vous avez vraiment l'opportunité de manger le homard qui est grillé, flambé, ça c'est très très bien. Et c'est vraiment accessible en ce moment. Et vous avez toujours les moules qui sont fabuleuses, qui sont extrêmement remplies. C'est la pleine période, il faut vraiment en profiter en ce moment.
1: Ah, ça c'est une bonne nouvelle. Tiens, le homard, on revient rapidement dessus. Un homard comme ça, à l'heure actuelle, vous dites que c'est accessible. Est-ce que vous êtes en capacité de nous donner un prix, par exemple, pour quelqu'un qui veut un homard grillé ?
2: Alors, pour un homard grillé, il faut compter. Alors, c'est au poids. Nous, on le vend au poids, puis suivant la taille qu'ils choisissent, dont les gens le pêchent dans le vivier. On est sur du homard qui vaut 49 euros le kilo. Donc, c'est quand même très intéressant par rapport, si on compare aux fêtes de Noël, qui valent presque le double.
1: Ah oui, effectivement. Donc, en fait, il faut faire Noël maintenant. C'est ce que vous voulez me dire, Vincent.
2: Mais il faut se faire son Noël homard aujourd'hui, en été.
1: C'est ça. Et avec un homard de 1 kilo, on peut être combien ?
2: On mange à 3 personnes.
1: Ouais, 3 personnes.
2: C'est clair. Voilà, on mange à 3 personnes. Un homard, pour deux personnes, il faut un homard qui fait 400-600 grammes, donc il faut 500-550 grammes pour deux. Enfin, voilà, et vous le coupez en deux, ça marche très bien, c'est super bon.
1: Oui, et puis
2: après, le homard, en plus, c'est très plein, puisque vous avez la pince, vous avez donc le corps plus la pince, qui est assez intéressant.
1: Oui, et puis ça revient finalement à 10-15 euros par personne, finalement, si je comprends bien.
2: Oui, on est dans les 15-20 euros, suivant la taille, comme je vous dis, par personne, ça peut être quand même très intéressant.
1: Et puis, on a aussi les moules, vous parliez des moules juste avant, elles sont particulièrement charnues en ce moment.
2: Ah, écoutez, je pense qu'on est à l'apogée de la saison.
1: Ouais.
2: Donc, il faut vraiment en profiter. Si on a encore 15 jours, 3 semaines, un mois, vraiment, où on peut vraiment se régaler. Et puis, ça va être doucement vers le déclin jusqu'au mois de novembre, décembre, où la saison s'arrête.
1: Et vous êtes...
2: c'est vraiment l'apogée. Quand je vous dis l'apogée, c'est en termes, ouais, en termes de proportion de chair intérieure et tout, de goût, c'est fabuleux.
1: Là, on peut vraiment se faire plaisir, quoi.
2: Oui, vraiment. Et là, pour vraiment pas cher du tout.
1: Ouais. Et vous, vous êtes plutôt moule marinière ou roquefort ? Qu'est-ce que vous préférez comme
2: moule ? Alors nous, on propose. Alors il y a plusieurs sauces à emporter. On a roquefort et marinière. Mais notre vraiment top vente, c'est les moules à la sauce Vicente. C'est une sauce à base d'ail confit, de pimiento del piquillo. Vous avez 5 sortes de vinaigre, de l'huile d'olive. C'est une sauce qui mijote très tranquillement, qui donne une saveur vraiment très intéressante.
1: D'accord, donc ça
2: c'est notre spécialité, c'est notre sauce à nous.
1: Et ben comme ça, au moins les gens seront au courant. Et ben Vincent, je pense qu'on a fait le tour. Merci beaucoup, Vincent des restaurants chez Vincent côté océan et côté lac à Léon et Cap-Breton. Bonne journée, Vincent.
2: Au revoir.
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0: ici Gascogne, le tube de Oshi, je partirai sur votre radio des Landes. Dans un instant, votre série podcast de l'été qui continue, hein, qui retrace l'histoire de Coluche. Et puis restez avec nous car dès 19h, c'est le 100% années 80. Et oui, on reprend les bonnes habitudes sur votre radio des Landes.
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0: Ici Gascogne, Cyndi Lauper, Time After Time, eh ben ça nous rajeunit pas. Quelle belle chanson, ça faisait longtemps que je l'avais pas entendue. 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Et nous, on se retrouve juste après ça.
1: 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Rendez-vous samedi 29 août à Biscarros pour le forum des associations, de 9h à 16h au centre culturel de l'Arcanzon. Venez rencontrer les associations biscarrossaises, échanger avec leurs membres et peut-être trouver celle qui correspondra à vos envies. À Inx, le samedi 29 août toujours, c'est Blues Spirit à la salle Sergio. La journée commence à 15h avec Paul Colwy, chanteur et guitariste britannique qui mêle blues, country, folk et Americana. À 17h, place au bar d'un trio et son petit univers blues, rock et ambiance western. Et un dîner des producteurs est également proposé à 19h sur réservation, les places étant limitées. Il faut évidemment réserver à Dax. Pensez déjà au vendredi 11 septembre. Les arènes accueillent la nuit du taureau qui fête eh bien, ses 20 ans cette année. Le spectacle débutera à 20h30 avec une édition anniversaire annoncée comme exceptionnelle. Les billets sont déjà en vente avec un tarif entre 16,50€ et 38,50€.
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0: Ici Gascogne, Manon Lisa, le petit pêcheur, la chronique de Décibel tout de suite. Et sachez que le grand format de Décibel reviendra la semaine prochaine. On se retrouve juste après ça.
1: Salut tout le monde! Émilie au rapport pour votre dose quotidienne d'actualité musicale. L'anniversaire du jour, il date de 1916 et il est extra.

110 ans, les 110 ans de la naissance de Léo Ferré, qui a vu le jour à Monaco. C'est cocasse, hein, la très chic principauté pour un chanteur anarchiste. Sa maman y était couturière et son papa, directeur du personnel du casino de Monte-Carlo. Pour organiser un enterrement qui a de la classe, comptez sur les Village People.

Les funérailles de Victor Willis, membre fondateur des Village People, se sont tenues fin juillet en Californie. Victor Willis, c'était celui qui portait le costume de policier dans Village People. Et en souvenir des années disco, ses camarades se sont tous pointés au cimetière dans leurs habits de lumière. Le motard, le cow-boy, l'ouvrier, le GI et l'indien, la classe. Pour celles et ceux qui avaient été un peu décontenancés par le retour très électro d'Angèle, en duo avec le groupe Justice, cette chanson, sortie pendant l'été, a de quoi rassurer.

Angèle explore les musiques électroniques, ok, mais elle assure toujours en acoustique, la preuve avec Dis-le, une version sur laquelle le velouté de sa voix est toujours irrésistible et accompagnée d'un clip filmé sur les toits de New York, un vrai délice. J'adorerais vous annoncer une tournée événement anniversaire, mais le fait est que les Spice Girls ont fêté les 30 ans de leur premier tube Wannabe, chacune de leur côté. Alors certes, elles ont posté de jolis messages pleins d'amour et de nostalgie sur les réseaux, même Victoria Beckham, qu'on dit pourtant la plus réfractaire à une reformation du groupe, mais rien de plus pour le moment. Et c'est dommage, la réconciliation d'Oasis c'était bien, mais là le monde a un grand besoin d'un retour du girl power. Alors lançons ensemble le slogan Spice Girls 2027, parce que c'est notre projet.

0: Ici Gascogne, danser le jerk, Thierry Hazard, hein, de quoi vous mettre dans l'ambiance de l'apéro. Michel Polnareff et Jennifer, tout de suite, et puis restez bien avec nous. Hein, dans un instant, c'est la rentrée rugby avec Karl Da Silva. On parle pro des deux et surtout, on parle de la victoire du Stade Montois en national. Ce sera dès 18h et moi, je vous dis à demain.
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1: Première sur l'actu locale dans les Landes. Il est 18h, l'actu locale avec vous Eric Ballanger.
2: On va évidemment démarrer ce journal avec ces orages de la nuit dernière dans le secteur de Peyrorade avec Stéphanie Monteuil, la sous-préfète de l'arrondissement de Mont-de-Marsan, également secrétaire générale de la préfecture des Landes. Bonsoir Stéphanie Monteuil.
3: Bonsoir à tous.
2: Alors avant de faire le point de situation, que s'est-il passé hier soir à Peyrorade et alentour, certains maires nous ont parlé de mini-tornades, d'un épisode qui a duré 25 minutes maximum. De quoi s'agissait-il précisément ?
3: Alors effectivement, à la base, on nous annonce des vents au mieux à 70 km/h, et au vu des dégâts, évidemment, on est au-delà des 70 km/h. Néanmoins, on a demandé une analyse au service de Météo France, mais à l'heure où je vous parle, on n'est pas encore capable de mettre un nom exactement sur ce qui s'était passé, si ce n'est effectivement de très violents orages accompagnés de grêle et accompagnés de vent. Donc en fait, on a eu vraiment les trois en même temps, c'est-à-dire la pluie, la grêle et un vent très fort, bien au-delà de 70 km/h, qui est resté quand même sous 25 minutes. C'est très long pour un orage localisé sur un secteur, donc effectivement, tous ces déterminants ont fait qu'on est dans une situation très compliquée la nuit dernière.
2: Alors on va faire les choses dans l'ordre. Ce matin au réveil, oui, nous avions plus de 7000 foyers dans le noir. On a encore, d'après les derniers chiffres que vous nous avez communiqués à la préfecture, 3000 foyers coupés d'électricité, c'est ça ?
3: Oui, tout à fait. Néanmoins, c'est le chiffre de 18h, mais ce soir, les équipes d'Enedis vont travailler jusqu'à 23h. Il y a eu une relève qui est arrivée à 17h, et donc du coup, les effectifs sont pleinement mobilisés. Et donc, à 23h, je ne peux pas encore vous donner le chiffre, mais en tout cas, on aura beaucoup moins de foyers qui seront sans électricité, puisque effectivement, il y a eu un gros travail de fait. Et le travail reprendra demain matin, dès qu'il fera jour, pour les secteurs qui seront encore en difficulté.
2: On a vu avec les gendarmes, hein, pas de blessés, mais cependant, manifestement, des dégâts matériels importants, des arbres tombés, des toitures, c'est ça, ce sont beaucoup de dégâts matériels ?
3: Oui, des dégâts matériels, effectivement. Les toitures, comme vous venez de le dire, en priorité. Des pylônes, évidemment, donc d'Enedis, d'où les coupures d'électricité. Des voitures aussi, beaucoup de voitures ont été impactées, dans le meilleur des cas, juste par quelques branches, et dans le pire des cas, par des arbres qui sont tombés directement dessus. Et c'est là où, effectivement, on a évité des drames, puisqu'on n'a pas de blessés graves, et alors même que certaines personnes se sont retrouvées dans leur voiture.
2: Stéphanie Monteuil, on a une vigilance jaune encore, hein, pour cette nuit dans le département, oui, jusqu'à minuit. Est-ce qu'on a une idée de la force de ces orages à venir et aussi de leur localisation ?
3: Alors, pour ce nuit, effectivement, les conditions météo sont nettement meilleures et nettement favorables. Le plus grand risque pour les heures à venir, si on en reste dans cette situation, ce sont en fait les conséquences des impacts de foudre. Puisque la nuit dernière, au-delà des précipitations, de la grêle et du vent, on a eu aussi plus de 2000 impacts de foudre sur le département des Landes, ce qui est vraiment un chiffre très conséquent. Et donc on a une reprise dans certains secteurs de feux de forêt, parce que dans ces cas-là, on a des impacts de foudre, mais secs, c'est-à-dire sans eau. Et donc cet après-midi, on a eu 5 débuts de feu, globalement sur 4 coins du département.
2: Oui, il y a Rion, je crois.
3: Il y a Rion, effectivement, c'est le plus important. Donc, c'est celui qui est au-dessus d'un hectare. On est à peu près sur 3 hectares et demi. Et on a aussi 4 autres communes où on est sur moins d'un hectare. Mais effectivement, c'est toute la vigilance à avoir. D'un côté, on a de la pluie, des inondations. Et de l'autre côté, on a des impacts de foudre secs

0: et donc avec des risques d'incendie. Donc au vu de ce qui s'est passé dans le département ces dernières semaines, évidemment la plus grande vigilance est à avoir et de bien faire attention où on va.
1: Oui, c'est bien noté. Merci beaucoup Stéphanie Monteuil d'avoir accepté notre invitation et bonne soirée.
0: Merci beaucoup. Bonsoir.
1: Merci, bonsoir. Stéphanie Monteuil, sous-préfète de l'arrondissement de Mont-de-Marsan et secrétaire générale de la préfecture des Landes. On est donc à Peyrorade et c'est là-bas que les dégâts sont les plus importants. Il y a beaucoup, beaucoup de travail de nettoyage, mais aussi de réparation, nous dit le maire Patchy Grenade.
2: Il y a plusieurs bâtiments publics qui sont grandement endommagés parce que les vitres ont cédé, donc l'eau est rentrée, le vent a cassé beaucoup d'éléments, la mairie notamment, la salle de restauration de l'école aussi qui est dans un état désastreux. Donc il faut qu'on arrive à rebondir d'ici une semaine pour trouver une solution, bien entendu, pour accueillir les enfants à la rentrée dans de bonnes conditions pour la cantine. Les services techniques sont à pied d'œuvre. On a aussi le renfort de quelques agents de communes voisines qui est très appréciable et on les en remercie, bien entendu. Là, c'est surtout du tronçonnage pour libérer les voies de circulation et de la mise en sécurité des bâtiments publics et des particuliers qui nous sollicitent pour éviter que la prochaine averse n'aggrave encore les dégâts initiaux. Donc changer les tuiles ou bâcher pour que la pluie qui est annoncée ce soir ne vienne pas encore plus dégrader l'existant.
1: Voilà, Patchy Grenade, le maire de Peyrorade, qui a également décidé d'annuler le marché de mercredi à cause de ces orages.
3: Les orages, ça n'est pas terminé, Eric.
1: Et non, les Landes toujours en vigilance jaune jusqu'à minuit. Dans le Gers, c'est jaune aussi. Dans le Lot-et-Garonne, jaune jusqu'à 21h. Juste un mot qui veut dire beaucoup à Biscarrosse. On distribue des autocollants avec juste ce mot. Merci. Un mois après le terrible incendie qui a détruit 3600 hectares et près de 200 maisons, la ville de Biscarrosse distribue des stickers avec ce merci adressé à tous ceux qui se sont mobilisés, les pompiers en premier lieu, mais aussi les agriculteurs, les chasseurs. Ces autocollants sont vendus à prix libre, on donne ce qu'on veut, et l'argent servira à alimenter une cagnotte pour les sinistrés. Les océans mondiaux ont enregistré un record de température moyenne samedi dernier à 21 degrés 1. C'est un record absolu pour une journée. C'est l'effet conjugué du phénomène El Niño et du réchauffement climatique. L'interdiction du téléphone portable au lycée pourra être effective à la rentrée. C'est la porte-parole du gouvernement Maude Bréjon qui le confirme. Emmanuel Macron a pris la décision de promulguer la loi malgré la censure du Conseil constitutionnel sur la disposition phare du texte, à savoir l'interdiction des réseaux sociaux au moins de 15 ans. À la rentrée de septembre, donc, l'interdiction des portables au lycée sera encadrée juridiquement et donc rendu possible. La maire de Strasbourg veut déprogrammer le concert de Patrick Bruel qui doit se tenir dans sa ville en novembre. Catherine Trottmann a demandé au gestionnaire de la salle d'activer tous les leviers pour que ce concert ne se tienne pas. Plusieurs autres maires ont pris la même position à Chartres ou encore à Dijon. Et puis il s'était fait connaître pour avoir entarté les célébrités. Noël Godin est mort hier à l'âge de 80 ans. Parmi ses victimes, on comptait Bill Gates, Nicolas Sarkozy ou encore Marguerite Duras.
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1: La météo, Karl.
3: Quelques averses sont attendues en soirée sur le sud-est du département avec encore un risque d'orage pour demain. Périodes ensoleillées et passages nuageux se partagent le ciel le matin jusqu'à la mi-journée. Quelques averses sont encore possibles, notamment sur le nord du département, sous un ciel un peu plus encombré. Et puis l'après-midi, le soleil devrait s'imposer. Les températures minimales demain matin, 18 à 21 degrés. Les maximales au plus chaud de la journée, 26 degrés sur la côte jusqu'à 30 degrés dans les terres, Eric.
1: Bonne soirée à tous.
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3: Et vos chansons préférées, évidemment, sont de retour sur votre radio locale avec Ici Gascogne et Daniel Palavoine.

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0: Bonjour à tous et heureux de vous retrouver pour cette nouvelle saison. On parle rugby landais dans un instant avec les supporters d'Aqua et Montois. Et parce que ce jeudi à 19h30, Dax reçoit Narbonne pour la première journée de Pro D2. Et puis Mont-de-Marsan, qui évolue dorénavant en national, démarre fort en s'imposant à domicile 47-0 face à Vienne. On en parlera évidemment d'ici quelques minutes. Mais d'abord, sport et musique, voilà le programme jusqu'à 19h et on repart avec Marine.

0: Ici Gascogne avec Marine et Escro.
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0: Cette année encore, on parle rugby landais. Ce jeudi à 19h30, Dax reçoit Narbonne pour la première journée de Pro D2. Et cette année encore, nous donnons la parole aux supporters landais. Thomas Larroquette est avec nous, supporter d'Aqua. Salut Thomas.
2: Bonsoir à tous, ravi de vous retrouver.
0: Et bien nous aussi. Avant d'évoquer ce match face à Narbonne, un mot sur la préparation des Dacois. Il y a eu cette victoire 35-14, un match amical de la Feria contre les Montois. C'était l'unique match de préparation, hein?
2: Oui, qu'un seul match, mais on a l'habitude de ça depuis plusieurs saisons. Après, je sais qu'il y a eu aussi des oppositions entre deux équipes à Dax, hein, c'est des oppositions en interne, qui ont donné lieu quand même à des oppositions musclées. Donc voilà, préparation au mieux, je pense, de la part du staff pour voilà, ne pas trop gaspiller d'énergie et surtout ne pas avoir trop de blessés non plus.
0: Bon, est-ce que ça t'a plu ce que tu as vu ?
2: Oui, ça m'a plu parce que bon, il y a déjà des repères et on a vu aussi que lorsque les titulaires sont entrés en jeu face à Mont-de-Marsan, voilà, on a passé la seconde et ça a été un autre match. Donc ça c'est positif et puis on sent que voilà, il y a des jeunes qui montent petit à petit en puissance, que les cadres sont toujours là pour les encadrer et en plus de ça, on avait quelques absents aussi, donc forcément c'est positif et c'est encourageant.
0: Bon, au niveau de l'effectif, côté d'Aqua, on repart sur les mêmes bases avec les mêmes personnes, à peu près ?
2: Oui, à peu près, peu de mouvements. Alors, on a trois titulaires partis, Ibanir et Arthur Ruti, les Malou et Vatoubois. Il y a des joueurs que l'on a remplacés, des joueurs que l'on n'a pas forcément remplacés. Voilà, on allait chercher plutôt des profils de jeunes, des joueurs à fort potentiel et une surprise venue de Nouvelle-Zélande, le Ben Sao. Donc on verra ce que ça va donner, mais en tout cas on a gardé une base très solide et encore une fois avec des jeunes qui voilà qui vont peut-être bousculer la hiérarchie dans les semaines à venir. Donc on va dire du positif, mais c'est peut-être voilà un petit recrutement avant un nouveau cycle la saison prochaine.
0: Thomas, fin juillet, l'US Dax a présenté sa feuille de route pour les 5 prochaines années, dont l'objectif est de viser le haut du tableau. Ça t'inspire quoi ? Est-ce que c'est plutôt un challenge qui est possible ?
2: Je sais jamais trop quoi penser de tout ça parce que dans 5 ans c'est très loin, surtout pour un club de rugby. On peut aller en top 14 comme on peut se casser la figure aussi, donc je sais pas trop.
0: On l'a vu avec Mont-de-Marsan d'ailleurs, hein.
2: Oui, c'est ça. Et ça me semble pour le moment très ambitieux de dire ça, surtout quand on voit d'où l'on vient. Voilà, il va falloir aussi que le club se développe, se projette aussi sur des partenaires peut-être un peu plus importants aussi à l'avenir pour viser le haut du tableau. Mais pour le moment, le classement des budgets a été publié aujourd'hui et on est encore avant-dernier. Donc pour le moment, viser le haut du panier, c'est compliqué.
0: Thomas Larroquette est notre invité supporter d'Aqua. Tu restes avec nous, puisque dans un instant, on évoque justement cette première journée de Pro D2. À tout de suite.
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0: Et sport, puisqu'on parle rugby ce soir. Tout à l'heure, nous serons avec les supporters montois pour évoquer leur début en national, début réussi. Retour sur la Pro D2 qui démarre ce jeudi. Thomas Larroquette est avec nous, supporter d'Aqua. Thomas, jeudi, Dax ouvre sa saison à domicile face à Narbonne. Est-ce que c'est le genre de match qu'il faut absolument bien négocier pour lancer sa saison, surtout face à un promu ?
2: Oh que oui, parce que peut-être qu'on retrouvera aussi Narbonne en fin de saison autour de notre place dans le classement. Donc voilà, absolument se rassurer déjà. Et surtout, on a une belle série à poursuivre à domicile. Donc il faut le faire. Mais ça a tout d'un match piège aussi, parce que Narbonne, on les connaît pas tant que ça, ils ont recruté du lourd. Ils arrivent avec aussi deux ou trois gros matchs de préparation. Ils ont fait une petite opposition contre Perpignan, contre Carcassonne. Donc voilà, ça a été aussi solide. Donc ne surtout pas se manquer, parce que je pense que le premier bloc là de 3-4 matchs va être très très important.
0: Alors justement, j'allais en parler, Narbonne est promu donc en Pro D2. Est-ce que le statut de promu en fait un adversaire particulièrement difficile à manœuvrer pour cette première journée, parce qu'on ne sait pas vraiment ce que vaut Narbonne vraiment?
2: Oui, c'est ça. Je sais pas si j'aurais pas préféré prendre une grosse équipe d'entrée. Voilà, c'est comme ça. Certains diront que c'est peut-être le tirage le plus facile pour nous. Je sais pas. Je suis pas sûr de ça. Mais voilà, il va falloir se concentrer sur notre jeu à nous, sur ce que l'on a construit déjà l'année dernière sous la houlette de Vincent Etchetto, et puis continuer. Et puis j'espère que les recrues pourront aussi montrer le bout de leur nez et performer avec cette équipe.
0: Bon, et le fait de jouer à domicile le premier match, c'est quand même important.
2: Oui, c'est important parce que voilà, on a joué aussi ce match face à Mont-de-Marsan à domicile. Il y avait une grosse ferveur parce que c'était le match des Férias. Donc c'est bien, on commence à domicile avec quasiment la même équipe que l'an dernier. Tous les voyants sont au vert et il n'y a plus qu'à.
0: Bon, par rapport à la saison dernière, quelles sont selon toi les erreurs que Dax doit absolument éviter cette année pour ne pas revivre les mêmes difficultés? On pense souvent à l'indiscipline.
2: Oui, l'indiscipline, mais il faudra aussi évoluer et changer un peu notre jeu. On l'a vu lors de la dernière année de Jeff Dubois, on était resté sur les mêmes choses et on n'était pas loin de passer à la trappe. Donc là, il faut vraiment, bien sûr qu'il faut s'appuyer sur ce qu'on a fait la saison dernière, avec une mêlée conquérante, avec une touche retrouvée, avec une zone de ruck qu'on arrivait à maîtriser quand on avait nos meilleurs gratteurs, mais aussi dans notre jeu d'attaque, en défense, il va falloir qu'on évolue avec des schémas tactiques peut-être un peu plus différents. Et après, ça paraît facile à dire comme ça, mais je suis sûr que le staff est largement compétent pour faire ça.
0: Pour terminer, jeudi, tu t'attends à quel type de match? Parce que c'est un match de reprise.
2: C'est un match de reprise avec des Narbonnais qui vont se présenter avec une ligne de trois quarts très solide, une paire de centres qui me fait vraiment peur. En revanche, je pense qu'on est un peu supérieur devant, donc ce sera sans doute brouillon. Voilà, il va faire peut-être encore lourd, les ballons seront humides, il y aura peut-être beaucoup de mêlées, tant mieux pour nous, j'ai envie de dire. Mais par contre, les Narbonnais vont arriver sans pression, avec encore une fois une préparation estival abouti, maîtrisé, et nous on aura peut-être toute la pression sur nous, donc restez concentrés, mais surtout gagnez ce match.
0: Thomas Larroquette, supporter d'Aqua, a été avec nous, merci beaucoup Thomas.
2: Merci, bonne soirée à vous.
0: Et à très bientôt. Dans la deuxième demi-heure, nous ferons un point sur les débuts montois avec Pascal, supporter du Stade Montois, mais d'abord on poursuit en musique sur votre radio locale avec les Cardigans, il y aura aussi Marvin Gaye.
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0: Ici Gascoigne avec Marvin Gaye. 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
1: Aide aux entreprises sinistrées après les incendies et aménagement du rond-point du Sablard à Mont-de-Marsan. Ici Gascoigne, tous les jours à vos côtés. Entreprises sinistrées après l'incendie de Biscarrosse, obtenez de l'aide précieuse pour poursuivre et reprendre vos activités. La communauté des communes des Grands Lacs propose des permanences en deux lieux. À Biscarrosse, pour les entreprises de la commune, au pôle économique de la ville, 263 avenue du 14 juillet. Et à Parentis-en-Born, pour les autres entreprises des Grands Lacs, à l'agence France Travail, 113 allée Malichek. Dernière date, jeudi 27 août de 9h à midi et de 13h30 à 17h. Vous pouvez sur place être aidé dans toutes vos démarches et idem si vous avez des difficultés d'ordre matériel. À Mont-de-Marsan, le rond-point du Sablard a été aménagé provisoirement pour améliorer la circulation déjà pas évidente. À la rentrée, une étude de mobilité et de déplacement sera menée sur le cœur de ville pour alimenter la réflexion sur de futurs aménagements.
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0: Et avant de retrouver les supporters du Stade Montorubi, on repart en musique avec vos chansons préférées, Florent Pagny.

0: Ici Gascogne, vos chansons préférées avec Florent Pagny, Le braquage des sentiments.
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0: Et ici on parle rugby landais avec la Pro D2, place à la Nationale avec le Stade Montois qui démarre fort 47-0 face à Vienne. On en parle avec Pascal Destruau, supporter Montois, ancien joueur Montois et ancien coach de Fédéral. Salut Pascal.
2: Bonsoir à tous.
0: Bon, avant d'évoquer ce match face à Vienne, est-ce que le supporter que tu es a digéré cette descente en niveau amateur?
2: Ouais, difficilement.
0: C'est vrai?
2: Mais bon, il faut quand même... Il y a eu trop de choses mal faites pour qu'on mérite de rester au-dessus. Quoi. Voilà, il faut repartir.
0: Bon, le stade repart aujourd'hui sur un nouveau projet avec un nouvel effectif et un nouveau championnat. Est-ce que tu as le sentiment qu'une nouvelle page s'est véritablement tournée?
2: Ah oui, une page est tournée. Déjà, il y a très bien longtemps que le stade n'a pas joué à un si bas niveau. Et c'est au moment où on a un stade capable d'accueillir de gros matchs où l'on se retrouve avec une faible assistance, même si là, le public a répondu quand même relativement présent.
0: Alors, c'est le bonheur pour les équipes amateurs qui débarquent à Mont-de-Marsan et jouent sur du synthétique. Super stade hein, pour eux.
2: Ah oui, tout à fait. Vienne arrive aujourd'hui en cup promu. Ils tombent au premier match à Mont-de-Marsan, même si le résultat n'est pas ce qu'ils espéraient, je suppose, pour Vienne. Mais ils tombent dans un grand stade avec une pelouse parfaite, des installations intéressantes. Donc bon, c'est bien pour le niveau de la nationale aussi.
0: Pascal, ton analyse en tant que coach sur ce match face à Vienne, il fallait absolument gagner ce premier match à domicile pour éviter les mêmes erreurs que l'année dernière?
2: Oui, c'était important de gagner. Je pense que montrer que le Stade Montois a envie de remonter, ça c'était déjà la priorité. Et d'autant plus contre une équipe qui était relativement, qui découvre le niveau et qui, à mon avis, est un peu faible. Il faut pas se voiler la face.
0: 47-0, score sans appel face au promu, une équipe qui n'a pas existé en face.
2: Ouais, enfin, en première mi-temps, pendant 20 minutes, ils ont tenu le ballon, ils n'arrivent pas à marquer, manque de puissance, mais les Montois ont fait beaucoup, beaucoup de fautes. C'est une chose qu'il faudra vraiment gommer, parce que je crois qu'on est à plus de 20 pénalités, c'est énorme si on veut jouer le premier rôle.
0: Bon, qu'est-ce que tu as aimé et qu'est-ce que tu as moins aimé?
2: Ce que j'ai aimé déjà, c'est l'entame. On sent que les joueurs avaient envie, et je pense qu'à la mi-temps il y a eu un recadrage puisque il y a eu un nouveau début intéressant de seconde mi-temps. Et le banc a bien joué, a bien apporté, on va dire, a eu bien l'effet escompté. Après, on a été assez performant en touche. La mêlée, c'était moyen, mais bon, l'équipe se cherche, c'est normal. Hein.
0: Bon, dans cette nationale, on retrouve des équipes qui ont connu la Pro D2. Est-ce que tu t'attends à un championnat beaucoup plus relevé qu'on pourrait imaginer?
2: Oui, je pense que ça va être un championnat à deux vitesses, avec les cadors comme Albi, ou les Montois vendredi, Carcassonne, Rouen, c'est Massy, ces équipes où il y aura quand même de l'adversité. Après, attention, là il fait beau, le terrain synthétique est là. Quand on va revenir dans l'hiver sur des terrains un peu
0: lourds,
2: difficiles, lourds, attention quand même.
0: Pascal Destruau était avec nous, tu restes avec nous puisque dans un instant on évoque justement le prochain adversaire des Montois. Tout de suite.
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0: Et ici, encore, cette année encore, on parle rugby landais, tous les rugby professionnels et forcément amateurs. Nous sommes avec Pascal Destruau, supporter montois. Pascal, ce vendredi, le Stade Montois se déplace à Albi, qui a perdu son premier match à Carcassonne. Albi fait partie des équipes qui jouent régulièrement les premiers rôles en national. Tu t'attends à quel type de match?
2: Je pense que Albi va être très remonté parce qu'ils ont perdu quand même lourdement, je crois 32 à 14 ou 15,
0: oui, c'est ça,
2: à Carcassonne dans un derby, parce que c'était le derby. Je pense que cette défaite doit rester en travers, et quoi de mieux que rencontrer le leader dès le match suivant, hein, pour se relancer. Donc vraiment les Montois ont intérêt à arriver vraiment prêt à combattre, parce que je pense que Albi, et ça a toujours été Albi, c'est toujours un terrain difficile.
0: Et puis c'est une terre de rugby, Albi.
2: Ah oui, terre de rugby, c'est une terre de rugby. Et c'est des gens de noir aussi, c'est ça qui est un peu gênant.
0: Bon, est-ce que ce déplacement constitue déjà un premier gros test pour les Montois?
2: Oui, je pense, c'est un test. Je pense que les Montois, à l'heure actuelle, n'ont pas le droit de perdre sur les premiers matchs. S'ils veulent emmagasiner de la confiance, il faut absolument une victoire.
0: Bon, de toute façon, le Stade sera l'équipe à abattre cette saison et sera attendu sur chaque terrain de national. Tu t'attends à vivre des matchs très compliqués?
2: Oui, il y aura des matchs difficiles parce que malheureusement, on voit encore déjà dès le premier match deux joueurs qui sortent sur blessure. On ne sait pas trop ce qu'il y en est, mais bon, l'effectif, même s'il est grand en nombre, il n'est quand même pas pléthorique. Donc, si on veut jouer les premiers rôles, il faudra toujours resserrer les boulons, et je pense qu'il y aura des matchs très difficiles à l'extérieur.
0: Bon, après cette première journée de National, est-ce que tu commences à voir ce que peut réellement valoir ce championnat, ou alors c'est trop tôt encore?
2: Non, c'est trop tôt. Il faudra attendre le choc de vendredi sera déjà un premier, même si c'est très tôt dans la saison, ça sera un test pour voir s'il y a une différence ou si on est vraiment au niveau de la nationale, malheureusement. Ouais. Si on est resté au niveau de la Pro D2, c'est bien. Si on est tombé au niveau de la nationale, eh bien, ça sera la guerre tous les week-ends.
0: Bon, on jette un rapide coup d'œil sur le bloc qu'attend les Montois. Il y a donc le déplacement à Albi. Ensuite, le Stade recevra Bourg-en-Bresse, qui a connu également la Pro D2, et puis Rouen également. C'est un bloc à 4 matchs. Le Stade peut faire carton plein.
2: Doit faire carton plein. Parce que c'est un impératif. Je pense qu'il faut vraiment 4 victoires pour se prendre emmagasiner cette confiance qui permettra derrière de franchir toutes les étapes. Parce que s'ils n'emmagasinent pas de la confiance dès le premier bloc, ça sera difficile.
0: Pascal Destruau était avec nous, supporter Montois. Merci beaucoup, Pascal.
2: Merci à vous, bonne soirée.
0: Et à très bientôt. On continue de parler sport d'ici quelques minutes avec Pascal Lagou, ancien joueur du Stade Montois Rugby, qui en février était avec nous pour nous expliquer ce qui l'a motivé à rejoindre la présidence de l'association du Stade Montois. On en parlera après de la musique, no doubt.
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0: Ici Gascoigne, No Doubt avec Don't Speak. On continue de parler sport landais. En février dernier, nous étions avec Pascal Lago, ancien joueur de rugby. Il a été élu aux côtés de Christophe Dargelos, co-président de l'association du Stade Montois Rugby, qui évolue aujourd'hui donc en national. Une présidence qui ne faisait pas partie de ses projets à l'époque.
1: C'était pas du tout dans mes projets, mais bon, comme on est amoureux des couleurs et comme on adore le stade, et je crois qu'avoir goûté aussi à l'éducation des jeunes, à transmettre, voilà, on s'est dit que c'était quand même peut-être notre rôle aussi d'y être et justement essayer de fédérer un projet commun, parce que on s'est rendu compte par le passé que il y a qu'ensemble qu'on réussit les choses, quoi, finalement. Et tous sur la même longueur d'onde. Voilà, donc on s'est dit, on va repartir sur un nouveau projet, tous ensemble, et essayer de fédérer, quoi.
0: Dans certains clubs, les relations entre la partie professionnelle et l'association sont souvent plutôt sensibles. Comment ça se passe
1: Écoutez, nous, on peut dire que ça se passe très bien, puisque on a de très bonnes relations avec la présidence, avec le président Jean-Robert Cazot et tous ses collaborateurs. Ainsi qu'avec les entraîneurs de la première, hein, puisque on est en relation étroite pour tout ce qui est CDF, un centre de formation, pour évoluer ensemble.
0: La formation, qui est l'ADN du club, reste votre priorité?
1: C'est une priorité. Enfin, pour nous, c'est notre priorité. On pense que ce sera le salut du club aussi, pour les années à venir. Hein. Et on se dit que voilà, plus on formera, plus on pourra alimenter notre club sans pour autant passer par la case banque. Enfin, voilà, sachant qu'aussi la formation rapporte énormément au club, puisque un joueur qui quitte Mont-de-Marsan et qui va jouer dans un grand club rapporte quand même relativement pas mal d'argent au club formateur. On se rend compte en fait que les groupes qui fonctionnent bien et qui arrivent à maturité, c'est des groupes qui ont été formés dès le départ. Et en fait, c'est pour ça qu'on veut s'attacher à rentrer dans les écoles, à reprendre la base, vraiment à aller chercher des enfants, essayer de les fidéliser et petit à petit les éduquer et avoir une structure conséquente, de manière à ne pas avoir besoin de 50 000 garçons complémentaires et aller dépouiller comme ça a pu sûrement se faire pendant quelques années, aller dépouiller les clubs partenaires.
0: Voilà, Pascal Lago, co-président de l'association du Stade Montois en rugby, qui était avec nous en février. Le sportif du jour est à retrouver, ainsi que tous nos programmes, hein, sur l'appli ICI. Et vos fins d'après-midi, ça se passe en musique avec tout de suite Serge Gainsbourg.
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Ici Gascogne, vos chansons préférées avec à l'instant Serge Gainsbourg, aux enfants de la chance. À suivre dans un instant les infos de 19h. Et juste après, vous retrouverez 100% années 80 avec Laurent Petit-Guillaume. On continue en musique avec Tubes années 80 et Earth, Wind & Fire.

0: Ici Gascoigne, vos souvenirs avec à l'instant le groupe Earth, Wind & Fire.
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0: Bienvenue sur la première radio de proximité dans les Landes. Ici Gascoigne, il est 19h. L'info, c'est avec Adèle Belloumi.
2: Bonsoir, c'est une tendance qui se confirme en France. Après cette année, les parcs à thème Reine des Neiges à Disneyland Paris et Naruto au parc Spirou près d'Avignon, trois nouveaux parcs à thème vont voir le jour en France, dont l'un sur l'univers des mangas. Annonce faite après la signature entre la France et l'Arabie Saoudite d'un accord d'investissement. Aujourd'hui, trois parcs à thème vont s'installer dans l'agglomération de Cergy-Pontoise près de Paris. Ils ouvriront les uns après les autres, mais aucune date annoncée pour le moment. Nicolas Joly, les chiffres du projet donnent le tournis.
3: 6 milliards d'euros d'investissement sur plusieurs années. 22 000 emplois directs. C'est l'équivalent de Disneyland Paris et ses deux parcs. Mais là, ce sera trois. Un sur le thème des mangas, deux autres sur des thèmes choisis par Kidia, l'entreprise derrière le projet, filiale du fonds d'investissement public de l'Arabie Saoudite. Interrogée sur le non-respect des droits humains dans la monarchie d'où provient l'argent, l'Élysée vante un projet qui va renforcer l'attractivité de la France et générer des recettes. L'objectif est d'attirer un public qui viendrait visiter plusieurs parcs en un seul séjour. Ils seront implantés dans l'agglomération de Cergy-Pontoise, mais le lieu précis n'est pas encore annoncé. On ne sait donc pas si ce sera bien sur les restes de Mirapolis, le premier grand parc d'attractions français fermé en 1991.
2: Et d'après la présidente de la région Île-de-France, Valérie Pécresse, le thème du premier parc consacré au manga sera inspiré de l'univers Dragon Ball. Des dépenses en plus à prévoir pour les patients français à partir du 1er octobre. Le plafond des franchises médicales, c'est-à-dire le plafond global des restes à charge payés par l'assuré sera porté à 140 euros, soit une hausse de 40%. Le nouveau plafond correspond à la prise en compte de l'inflation depuis 2005, date à laquelle le précédent plafond avait été fixé. 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La question agite à une semaine de la rentrée. Les lycéens pourront-ils utiliser leur téléphone dans les couloirs dès la semaine prochaine? Officiellement, non. Emmanuel Macron a décidé de promulguer aujourd'hui la loi qui contient en partie l'interdiction du portable au lycée. Mais la porte-parole du gouvernement a donc affirmé ce matin que cette nouveauté pour les ados pourrait être effective dès la rentrée. Pour autant, la mesure s'avère difficile à appliquer dans les établissements, Noémie Bonin.
4: Oui, il y a déjà un problème de calendrier pour les chefs d'établissement. Le ministre de l'Éducation a publié une circulaire et un mode d'emploi début juillet. Mais tous les lycéens étaient déjà en vacances. Et pour interdire le portable dans un lycée, il faut changer son règlement intérieur, ce qui suppose de consulter plusieurs instances, dont le conseil d'administration. Et ce n'était pas possible de le faire en plein été. Les seuls établissements où l'interdiction sera effective dès la semaine prochaine, c'est là où la mesure a déjà été votée l'année dernière, et c'est assez rare. On se dirige donc vers une mesure appliquée différemment d'un endroit à un autre. Il faudra aussi voir comment prendre en compte l'utilisation très fréquente des téléphones pour suivre les changements d'emploi du temps de dernière minute ou le passage à la cantine. La présence d'étudiants majeurs dans le lycée en BTS ou en classe prépa change aussi la donne. Certains représentants pointent enfin le risque d'attroupement potentiellement dangereux d'élèves à l'entrée des établissements pour ceux qui devraient totalement sortir de leur lycée pour consulter leurs réseaux sociaux préférés.
2: Plusieurs syndicats de proviseurs ou d'enseignants martèlent que la mesure sera irréalisable à mettre en place dès la rentrée. Le syndicat enseignant SE-UNSA dit même aujourd'hui que l'interdiction du portable au lycée sera totalement impossible. Dans l'Oise, un policier municipal présenté aujourd'hui au parquet de Compiègne après un accident mortel lors d'un refus d'obtempérer. Vendredi soir, une voiture a fui un contrôle de police à Bienville avant de finir sa course sur la route. L'un des deux occupants est mort. Le parquet demande la mise en examen pour homicide routier d'un des deux policiers présents pour comprendre les circonstances de l'accident. Celui qui conduisait le véhicule de police lors de la course-poursuite. Un équipage de scientifiques français victime d'une attaque de pirates jeudi dernier au large de la Papouasie-Nouvelle-Guinée dans l'océan Pacifique. Il s'agit de la goélette Tara, un bateau parti de l'Orient en décembre dernier pour comprendre comment certains coraux résistent au réchauffement climatique. Une dizaine d'hommes armés se sont introduits à bord du navire scientifique avant de dérober du matériel et des effets personnels. L'équipage sidéré est sain et sauf. Le monde de la radio et de la télé française en deuil après la mort de Philippe Bouvard ce matin à 96 ans. Le journaliste et animateur emblématique des Grosses Têtes sur RTL laisse une empreinte indélébile à Jean-Pierre Foucault qui l'a bien côtoyé dans son émission.
5: Il avait du pif, il savait sentir qui allait devenir une vedette, qui, parmi les sketchs qu'il écoutait avant l'enregistrement, notamment du petit théâtre de Bois, il disait oui, pas ci, pas ça. Il savait faire, c'était un homme talentueux dans tous les domaines.

0: Philippe Bouvard, véritable découvreur de toute une génération d'humoristes avec le Petit Théâtre de Bouvard dans les années 80. En football, le FC Nantes se retrouve sans entraîneur. Le club a licencié Michel Derzakarian après un début de saison catastrophique en Ligue 2. Bon dernier, les Canaries ont enchaîné 3 défaites en 3 matchs.
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0: La météo, attention aux orages localement ce soir dans une moitié sud de la France, de Limoges à Marseille, des orages avec de la grêle attendue, notamment autour de Montpellier. 20 départements du sud de la France sont concernés par une vigilance orange aux orages. Demain matin, le temps devrait être plus stable avec des pluies autour de l'est, un ciel nuageux sur la moitié nord et du soleil dans le sud-est. Côté température, on attend 18 degrés à Brest, 20 à Paris, 23 à Biarritz et 25 à Nice.
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3: Bonsoir à tous, c'est l'heure de remonter le temps, l'heure de se téléporter à l'époque de Récréa 2, du Théâtre de Bouvard, de Dimanche Martin et surtout du Top 50. Allez, on est là pour la musique, c'est 100% années 80 et ce soir, ça commence comme ça.

0: Oui, c'était Baltimora, Tarzan Boy.
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0: De l'italo-disco, comme on adorait ça au milieu des années 80. La mélodie est accrocheuse, le texte raconte un petit peu le parcours du chanteur de Baltimora. Il s'appelait Jimmy McChain, c'était un jeune Irlandais découvert dans une boîte de nuit, plutôt danseur que chanteur d'ailleurs, un petit peu gigolo, et qui passe sa vie à faire la fête. Et c'est en France que ce tube a connu son plus important succès. Et après la disco italienne, place à la pop suédoise, grâce à un duo mythique des années 80. Roxette, en 89, tout le monde est fan de Listen to Your Heart.
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0: Gilbert Montagnier, c'était les Sunlight des Tropiques. Ah, le soleil des tropiques. C'était peut-être au programme de votre été, allez savoir. En tout cas, c'est ce qui a inspiré Didier Barbolivien quand Gilbert lui a demandé d'écrire le texte de ce qui est devenu d'ailleurs son plus gros succès. Gilbert qui sera l'an prochain en tournée dans toute la France, dont le 14 février au Dôme de Paris. Lui aussi, il a prévu une grande tournée en 2027. Dans un instant, on retrouve Bernard Lavillier avec Stand the Ghetto.
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0: C'était France Gall. Il jouait du piano debout.
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0: Et c'était l'hommage du duo Berger Gallo Grand Jerry Lee Lewis qui jouait du piano assis mais aussi debout. Et pour nous, ça veut dire beaucoup. Enfin, ça veut surtout dire qu'on a adoré cette chanson dès sa sortie. C'était en juin 80. Il y a des tubes qu'on n'oublie pas, mais il y a aussi des films qu'on n'oublie pas. 1987, La Bamba cartonne en France. Plus de 3 millions d'entrées. Sixième meilleur score de spectateurs de l'année. Et la chanson associée au film suit le même chemin. Là, c'est carrément numéro 1 dans le monde grâce à la reprise du groupe Los Lobos.
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0: Young à l'instant avec Come Back and Stay. Et c'est le premier succès de Paul Young en 1983. Aujourd'hui, il a les cheveux et la barbe grise, mais il est toujours chanteur. Son dernier album est sorti en 2023. Il est toujours sur scène d'ailleurs, mais plutôt en Angleterre. Et s'il vient en France, je vous préviendrai, une star 80 sur scène, c'est toujours immanquable. Dans un instant, c'est Mylène Farmer qui vient vous tenir compagnie avec Plus Grandir. Belle soirée à tous et à demain. 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

0: qui est ravie de vous accueillir, sachez-le.
1: Merci.
0: On me l'a dit aujourd'hui dans les couloirs, on m'a dit « Ah, Imani, ce soir, génial, j'adore ». Alors Imani, on dit souvent aux petites filles et sans doute aussi aux petits garçons que c'est pas beau de faire des colères, que la colère est mauvaise conseillère, qu'il faut réussir à apprivoiser sa colère. Et si en fait on nous racontait n'importe quoi depuis qu'on était petit, et si la colère était en fait un excellent carburant pour écrire un bel album. En tout cas, j'ai l'impression que ce nouvel album, c'est un peu le cas. Women deserve rage. Les femmes méritent.
1: Ouais. En fait, women deserve rage. En français, la traduction.
0: Elles ont droit.
1: Ouais, c'est ça. Elles ont droit à la rage. La traduction serait meilleure comme ça, je pense. Quand on dit mérite, on a l'impression que il y a une correction, quoi. Elles l'ont bien cherché.
0: Elles l'ont bien cherché.
1: Non, non.
0: Ouais.
1: Et c'est pas ça que je veux dire. Ce que je veux dire, c'est vraiment que la colère, on y a droit. Il faut y accéder. Il faut l'adresser. Et puis, il faut voir où ça va mal, où ça va pas, et puis il faut le régler. Parce que je pense que tant qu'on n'adresse pas sa colère, il y a des parties de soi auxquelles on n'a pas accès, on est morcelé, quoi. Du coup, on n'est pas entière.
0: Ouais.
1: Et comme on n'est pas entière, on est amputé de quelque chose dont on a vraiment besoin. Et la colère, c'est un peu comme un signal d'alarme qui a une espèce d'intrus qui s'est infiltré dans votre maison. Mais si la sonnette d'alarme, elle crie, et vous mettez vos boules caisses tranquillement, en fait, ce qui va se passer, c'est que vous allez vous faire cambrioler, agresser, tout ce que tu veux.
0: C'est ça.
1: Donc c'est ça l'idée.
0: Exactement. Women deserve rage. Intro.
1: Women deserve rage.
0: Parce qu'on n'est pas obligé de le dire en hurlant.
1: Ben non.
0: C'est ça, hein. C'est ça, hein.
1: On n'est pas obligé, mais si on a envie, il faut le faire, par contre.
0: Ouais. C'est intéressant d'avoir commencé l'album comme ça.
1: Parce qu'en fait, l'idée, c'était un peu de se dire... Je pense qu'il y a, quelque chose avec la survie des femmes qui se fait dans l'ombre. Tous les petits... les petites astuces, les petits trucs qu'on se repasse entre femmes pour survivre, entre mères, entre filles, entre femmes qui s'est fait léser, enfin je sais pas, mère célibataire, et ça se dit toujours un peu dans le secret.
0: Ouais.
1: Donc j'avais envie de passer ce type, voilà, ce petit conseil. Women deserve rage. Comme ça, un petit peu de la bouche à l'oreille, quoi.
0: Ouais. Et c'est fort de commencer l'album comme ça. Après, effectivement, on peut s'énerver, hein.

0: dans les instruments, là, dans les cuivres. Voilà, il y a des moments comme ça qui nous font exulter dans cet album Imani. Alors, je ne sais pas si ma question est indiscrète ou pas, donc je la pose. Et puis, si vous voulez, vous me renvoyez dans mes 22. Votre colère à vous, le carburant de cet album-là, le début même de cet album-là, qu'est-ce que c'est ?
1: En fait, c'est vraiment la réalisation au milieu d'une séparation que il y avait plein de choses que j'avais pas dit que j'aurais dû dire. Il y avait plein de choses que j'ai pas vues que j'aurais dû voir. Et il y a comme ça une immense trahison qui se vit quand on regarde ce qu'on s'est imaginé de ce que c'est que la vie est mariée, que ce que c'est que d'être en couple en fait. Et ça m'a, je me suis un peu, j'ai été obligée de me regarder dans la glace. Et me demander en fait qu'est-ce que j'avais raté et puis toutes les mensonges, toutes les histoires qu'on se raconte des fois pour rester, alors que c'est toujours oui. Voilà, c'est toujours plus facile de rester que de partir en réalité. Et puis donc j'étais en colère contre moi-même, contre les autres, contre l'autre, et du coup ça m'a forcé à regarder les choses de manière beaucoup plus large. Comment ça se fait qu'on accepte des choses qui sont inacceptables? Et donc j'ai été obligé de regarder sur le plan de la société, quoi.
0: Ouais.
1: Voilà. Et donc, il y a plein de choses qui me mettent en colère, mais c'est vrai que c'est parti d'un truc très, très personnel et c'est devenu beaucoup plus large.
0: De toute façon, on le dit souvent, hein, plus on met de soi et de l'intime dans les chansons et plus ça devient universel parce qu'en fait, dans l'ordre ou dans le désordre, mais on vit tous la même histoire.
1: Hein. Exactement. On souffre tous. On a tous été trahis. On a tous été déçus. On a tous été. Voilà. Et plus on est authentique, plus on accède à l'authenticité des autres, en fait.
0: Et dans la chanson qui arrive, So Now You Call Me Crazy, vous chantez en français.
1: Ouais,
0: un petit peu.
1: Ouais, c'est ça. Je fais moitié français, moitié anglais.
0: Ouais.
1: Sur cet album, je me suis pas trop.

interroger. Tout m'est venu assez naturellement et quand le français venait comme ça, je l'ai gardé. Avant, je me serais peut-être interrogé, est-ce que vraiment ça sonne, est-ce que voilà. Et puis il y aurait eu d'autres gens qui m'auraient donné leur avis surtout. Et là, j'ai fait ça seul avec Stéphane Goldman, qui y a l'élégance de pas donner son avis toutes les cinq minutes et qui me laisse aller jusqu'au bout. Quand vraiment il sent que bon, peut-être je me trompe, voilà, il me fait des suggestions. Mais c'est vraiment quelqu'un qui m'a laissé m'exprimer, m'a laissé être qui je devais être. Donc. Ouais, je l'ai senti en français, ça sonnait, je l'ai laissé.

0: La puissance d'Imani, ça fait plaisir, vous l'aviez découverte, peut-être en dansant sur Don't Be So Shy. Eh ben voilà, là vous allez à nouveau danser, parce que c'est ça quand même qui est très fort avec vos chansons, Imani, c'est que il y a toujours un côté lumineux, même quand vous racontez un truc très triste ou très révoltant, comme dans la chanson qui vient de se passer, où la plupart des femmes se font traiter de folles, et la plupart des gens autour sont prompts.
1: Ils sont bien contents à accepter qu'elle soit folle, en
0: fait. C'est ça. Au lieu de se dire, tiens, il y a peut-être un problème, il y a peut-être, non, oh, bah, elle doit être folle.
1: Oui, c'est ça. On voit une fille qui fonctionnait très, très bien toute sa vie. Puis d'un coup, c'est OK qu'on accepte que son mec dise qu'elle soit folle. Bah, c'est OK. Ah ouais, bah, t'as certainement raison. Là, c'est vrai. Les filles, en fait, au fond, sont folles tout ce temps-là. Elles
0: gèrent
1: tout.
0: Ça fait des siècles qu'elles se font traiter de folles.
1: Elles se font traiter d'hystéro. Ouais. Elles tiennent la maison, elles tiennent les enfants, le taf. Elles sont la raison pour laquelle cette planète est pas complètement fracassée. Mais à la fin, on arrive à accepter quand même qu'elle soit folle. Bon, voilà, donc je t'ai coupé dans ta question, tu voulais dire quoi ?
0: Bah que justement, on aborde ce thème-là, qui n'est pas facile, qui est important, mais la musique reste lumineuse.
1: Ouais, parce que je pense que la musique, c'est le texte, c'est la vérité, et la musique, c'est la vie, quoi. C'est comme ça que je voulais le voir. Et je trouve que j'aurais pu faire du bleu sur du bleu, mais j'ai trouvé ça plus intéressant, justement, de danser sur quelque chose d'aussi révoltant que le gaslighting, que la manipulation, etc. Donc, on va s'expliquer, mais on va quand même danser, on va quand même vivre.
0: C'était sans doute un album pas facile à faire, puisqu'il arrive, on l'a dit tout à l'heure, à un moment où vous vous retrouvez toute seule, trahie, malheureuse. À quel moment, justement, la tristesse ou la surprise ou la désillusion se transforme en flamme, en force, cette fameuse rage du titre de l'album « Women Deserve Rage » Et est-ce que c'est à ce moment-là que ça devient un carburant?
1: Ouais, en fait, ouais, je crois qu'au bout d'un moment, quand on a tout essayé pour essayer d'aller bien avec l'autre et avec soi, eh ben, on se dit que la seule chose qui te sauvera, c'est l'art. Et dans mon cas, ça a été vraiment ça. C'est que je tournais en rond avec mes pensées obsédantes, avec ma tristesse, ma mélancolie, mes questions. Et donc, je suis allé en studio et j'ai commencé à écrire des chansons parce qu'il fallait bien que je le mette quelque part. Alors qu'une fois que t'as fait toutes les méditations, tous les footings du monde, je fais de la boxe, voilà, une fois que t'as tapé sur ton coach, il reste encore tout plein d'énergie qu'il faut utiliser. Et en fait, les chansons, elles me sont venues assez facilement.
0: Sur cet album, il y a Rolling

0: Là, ça tient carrément du mantra, cette chanson. Elle est incroyable. Est-ce qu'il y a des inspirations dont vous pourriez nous parler, même musicalement? Parce que moi, je trouve que ça ressemble à rien. C'est vraiment du Imani. Mais est-ce qu'il y a des artistes qui vous ont nourri pour...
1: Alors, avec Stéphane Goldman, des fois, quand on avait un petit rituel, on m'a offert un oracle d'artistes.
0: Ouais.
1: Vous savez, où il y a Prince, David Bowie, enfin tous ces gourous de la musique, quoi. Et quand on était coincés, enfin tous les jours, ce qu'on arrivait, c'est qu'on tirait chacun une carte. Et on avait donc le parrain et la marraine
0: de la journée. De studio. Ah, j'adore.
1: Et donc, l'idée, c'était de se dire, ok, aujourd'hui, toi, t'as pris Johnny Cash, moi, j'ai pris, j'arrêtais pas de sortir, Donna Summer, par exemple, ou Patti Smith. Et ben, on allait prendre une chanson au hasard, on écoutait et on se disait, ok, qu'est-ce que dans cette chanson il y a à retenir? Et des fois, on a eu des comment ils ont enregistré la voix, c'est incroyable. Peut-être que nous, on pourrait faire ça comme ça, etc., etc. Donc, en fait, les influences, elles ont été multiples. Par exemple, là, c'était Portishead qu'on a écouté. On est tombé aussi même sur Hildegarde von Bingen. Tu vois qui c'est?
0: Oh là là, mais c'est très ancien, ça.
1: Bah oui, c'est très ancien. C'est des chœurs liturgiques. Bah, elle était dans l'oracle. Donc, on l'a découverte. Moi, je la connaissais pas. Et on est allé écouter ce qu'elle fait. Mais c'est pour ça que dans l'album, on entend des chœurs comme ça, très aigus, très réverbérés, parce qu'on s'est vraiment inspiré de ce qu'elle nous avait dit ce jour-là.
0: Mais j'adore cette idée.
1: Ouais.
0: C'est-à-dire, il y a les dieux du rock, de la pop,
1: exactement,
0: du disco qui sont là.
1: Et qui nous inspirent.
0: Dans le studio. C'est très beau. Ah, j'adore. 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

0: chanson où donc très joyeusement vous enterrez cette relation. Symboliquement, c'est très très fort de prendre le chant lexical, voilà, de l'enterrement. You are dead to me, tu es mort pour moi, et on enterre, c'est l'enterrement de la relation. Et ça me semble aussi être le retour de la joie, non, cette chanson.
1: Exactement. Après, la vie c'est ça, c'est un cycle, on meurt, on est, c'est comme ça pour tout le monde. Et je veux dire, une fois qu'on a tous bien pleuré, bah, il nous reste plus qu'à rire et à vivre. Et j'avais vraiment envie de faire un espèce d'hymne jouissif à la liberté. Et c'est, j'avais vraiment envie. J'imaginais plein de copines, tu vois ce que je veux dire, qui mettaient toute leur relation merdique ensemble dans un même pot commun, tu vois.
0: On a déjà fait ça. Hein, des petits trucs de sorcière.
1: Non, c'est pas ça. Non, c'est pas ça. C'est pas ça. C'est pas ça du tout. C'est pas des trucs de sorcière du tout. Attends, non.
0: Non, mais si tu mets des guillemets à sorcière. Non. Mais on peut écrire des trucs sur des petits papiers et les cramer ensemble.
1: C'est pas ça que je voulais dire. Bah, non. Parce que mon image, c'était de dire, s'imaginer en train de danser sur les cendres d'une histoire qui nous a pas fait du bien forcément, tu vois. Et de se dire, je suis vivante quand même. Et en fait, et heureusement que j'ai survécu. C'est vraiment une chanson, qui est même presque humoristique. Ouais. I will look fly at your funeral. Ne t'inquiète pas, j'aurai l'air d'une bombasse à ton enterrement. Donc déjà, ça veut dire que le mec, il meurt avant toi. Enfin, tu vois.
0: Logique.
1: Mais logique, parce que, voilà. Et, c'est une chanson qui est à la fois libératrice, comique, et j'avais envie d'avoir un I will survive. Un peu.
0: C'est ça.
1: Tu vois.
0: Eh oui. Et on survit aussi avec les amis, notamment Tiffany. Mm.
2: Hi, Imani. I am just so sorry to hear about what's going on, and that you're dealing with that. That is not easy. When you try to leave, it's the hardest period because they basically lose their mind. Just know that you're handling it well.
0: Alors Tiffany qui laisse ce message et qui dit qu'elle est désolée de ce qui vous arrive et que elle trouve que vous en sortez super bien et que le moment de partir, c'est le moment le plus difficile parce que les mecs deviennent dingues. C'est un vrai message de votre répondeur, ça ?
1: C'est un vrai message de c'est un audio. J'en ai eu plein des audios de copines.
0: Il y en a dans l'album, hein, il y en a plusieurs.
1: Et en fait, c'est des audios que pendant une période où c'était difficile pour moi émotionnellement, je revenais et je les réécoutais. C'est nous avec nos copines, je suis sûr qu'il y a plein de filles comme ça comme moi qui on appelle ça des podcasts, on se laisse des audios sur WhatsApp de 7 minutes qu'on écoute dans le bain ou qu'on écoute en faisant à manger en fin de journée, parce que en fait la vie elle est tellement folle qu'on a même plus le temps de se voir, de se prendre un verre, de discuter, de se raconter nos problèmes, de se pleurer dans les bras, mais il nous reste encore ça. Et j'en ai plein comme ça de copines qui m'ont laissé des audios géniaux. Et au moment de faire l'album, j'avais envie de... Je savais qu'il fallait que je les garde.
0: Ouais.
1: Et je ne savais pas encore au début, puis à la fin, je me suis dit, tiens, j'ai envie de faire un album comme dans les albums de rap des années 90, où les mecs, ils mettaient des interludes. D'un coup, tu rentrais dans leur quotidien, ou le Lauryn Hill, tu sais, Miss Education, ou tu... Voilà, j'avais envie
0: Prince
1: d'un truc
0: aussi,
1: comme ça.
0: Prince aussi l'a mis ça sur certains albums, il y a des messages de répondeurs.
1: Il y a plein d'albums de R&B comme ça, qu'il y avait dans les fins des années 80, 90 aussi, beaucoup 90. Et j'avais envie de me faire ce plaisir-là et l'idée d'utiliser les podcasts des copines.
0: Ouais.
1: Je trouvais que c'était logique, quoi.
0: C'est beau et ça met un son sur un mot dont on parlait pas il y a quelques années. C'est un mot qui revient de plus en plus maintenant, le mot sororité aussi.
1: Exactement.
0: Se serrer les coudes entre femmes, en fait.
1: Ouais, c'est ça. C'est ce qui est magnifique dans les tempêtes. C'est que les tempêtes, elles révèlent ce qui n'est pas solide, mais elles révèlent aussi ce qu'il est. Et là, tu te découvres un réseau de copines, mais même des fois, c'est juste une meuf que tu reverras pas, mais qui a compris qu'aujourd'hui, ça allait pas, et qui te dit la bonne phrase. Et tu te rends compte que finalement, t'as accès à beaucoup plus d'amour et de soutien que tu ne pensais, quoi.
0: Sur cet album, il y a, on l'a dit, donc des vocaux d'amis à vous qui vous soutenaient pendant une période difficile, une période de déception, de tristesse suite à une séparation. Il y a aussi des voix que l'on connaît, notamment Rossi de Palma, voilà, l'actrice espagnole. Il y a Rokhaya Diallo aussi, une activiste, une intellectuelle qu'on aime et qu'on ferait bien d'écouter au moins une fois par semaine pour avoir une bonne santé mentale. la sororité, on l'a abordé tout à l'heure, c'est plus largement, pas que dans cet album, mais dans votre carrière, quelque chose qui est important, mettre en avant d'autres femmes, leur travail.
1: Oui, bien sûr. En fait, c'est pas quelque chose que je fais. Enfin, c'est quelque chose que je fais même inconsciemment. Je suis d'une famille, il y a pratiquement que des filles. On est 5 filles, 2 garçons. J'étais en internat de jeunes filles. Toutes les plus grandes belles expériences de ma vie sont été avec des femmes. C'est pour moi, c'est assez logique de mettre en avant les femmes. Je les trouve plus compétentes, je les trouve plus travailleuses, je les trouve plus humbles, je les trouve plus drôles, je les trouve plus profondes. Ouais, ouais.
0: Plus belle aussi.
1: Plus belle, bon ben ça c'est évidemment, c'est un pléonasme carrément.
0: Et tous les malheurs qui arrivent aux femmes sur cette terre ne sont pas la faute des hommes.

0: chanson qui parle de ce moment terrible qu'on vit tous les mois pendant de nombreuses années, à savoir les règles. C'est fou d'avoir fait une chanson sur les règles, je crois que c'est la première.
1: Eh bien, il était temps quand même.
0: Oui, ça fait des millénaires.
1: Ça fait longtemps qu'on a nos règles.
0: Ouais.
1: Bah, en fait, ouais. Bah, moi, comme tu sais, je suis toujours à militer pour la reconnaissance et le meilleur traitement de l'endométriose dont je suis atteinte, mais parce que il y a ce truc quand tu as tes règles où t'es plus du tout la même et il faut quand même que tu sois au four et au moulin et alors qu'en fait tu voudrais juste te coucher. Il y en a qui peuvent d'ailleurs même pas se lever. Pourquoi ça n'a pas été fait avant? C'est étonnant.
0: Ouais.
1: Parce que c'est quand même un moment de notre vie tous les mois qui nous immobilise 3-4 jours des fois, et pour des femmes c'est la moitié du mois. Enfin, ça dépend de votre niveau de douleur,
0: oui,
1: etc.
0: Ça. Ouais.
1: Et encore une fois, c'est une chanson, tu vois, qui est très dansante. Aussi parce que ça me faisait un peu kiffer intérieurement de faire danser les mecs sur une chanson sur la souffrance de leurs meufs. Quand elles ont leurs règles, je trouve ça drôle parce que du coup, ça va, je sais pas, ça force peut-être une conversation. Maintenant, c'est vrai que si j'explique pas que c'est une chanson sur les règles, tu peux comprendre que c'est aussi peut-être une chanson sur la dépression.
0: Oui,
1: parce que on est un peu en micro-dépression quand on a nos règles au point qu'on peut pas les travailler. Franchement, on n'arrive pas à sortir du lit, on a mal, on se sent comme une moins que rien. Mais comme le mot règle, il est jamais vraiment dit dans la chanson, dans mon explication, oui, tu le sais, mais sinon, ça pourrait être une chanson dansante sur la dépression.
0: Oui, when it comes, quand ça arrive.
1: Quand ça vient.
0: Quand ça vient.
1: Je me sens mal, je me sens plus rien.
0: Ouais. En tout cas, je l'ai trouvé vraiment original et à la seconde où je l'ai entendu, je me suis dit, mais elle est essentielle.
1: Elle est essentielle.
0: Chanson. Voilà. Sûr. Ça, c'est fou. L'endométriose, pour celles et ceux qui ne sont pas au courant, enfin ceux, parce que maintenant, celles, je pense que les femmes sont
1: savoir,
0: quand même un petit peu au courant. C'est une maladie qui touche beaucoup de femmes. Hein.
1: Une à deux femmes sur 10 en France. Et donc, ça fait des millions de femmes qui souffrent à un point qu'elles ratent l'école, elles ratent le boulot, elles ne peuvent pas sortir du lit, il y en a qui vomissent, il y en a qui tombent dans les pommes. C'est la première cause d'infertilité en France. C'est une maladie où moi, quand j'ai commencé à en parler il y a 10 ans, les journalistes, ils n'arrivaient même pas à dire sans bégayer le mot. Maintenant, je suis contente, je parlais des gamines de 20 ans, elles disent, c'est le sujet entre nous, on se parle, il y a un test salivaire qui existe. Non, en 10 ans, les choses, elles ont avancé à une vitesse incroyable.
0: Ouais. Et c'est ça aussi finalement le message dans Women Deserve Rage. Les femmes ont le droit d'exprimer de la colère, de la rage, etc. De la douleur aussi, parce qu'en fait il y a des femmes depuis des centaines d'années qui sont atteintes d'endométriose, à qui on a dit t'es bien douillette,
1: ou c'est dans ta tête,
0: ou c'est dans ta tête.
1: Et donc regarde ce qui se passe quand t'es vraiment en colère et que tu l'adresses. Parce qu'en fait ce qui s'est passé, ça part de Nathalie Clary, l'ancienne présidente de Endomind, qui était en colère du matin au soir, et qui disait, mais c'est pas possible qu'on soit 2 millions de femmes en France à souffrir chacune de notre côté. Qu'est-ce qui se passe si on souffre toutes ensemble? Et quand elle m'a demandé de prendre la parole là-dessus, bah, d'un coup, on a commencé à se repérer, à se voir qui on était et à se rassembler. Et les choses, elles ont avancé très, très vite en 10 ans, alors que ça fait des siècles qu'on ramait. Donc, quand tu t'adresses à ta colère et que t'en fais quelque chose, en fait, tu casses plein de murs. La rage, elle est là pour ça, en fait. Donc, c'est magnifique quand les femmes, elles se disent, tu sais quoi, je suis en colère. D'accord, je vais déplaire. D'accord, je serai laide. Et d'accord, je vais déranger un peu tout le monde. Mais à la fin, on va régler les problèmes.
0: C'est comme ça aussi qu'on se fait du bien. Et en écoutant l'album d'Imani, que, vous avez compris, je vous recommande chaudement, Women Deserve Rage. Du coup, on termine avec Mad.
1: Eh ben oui.
0: Je pense que c'est une chanson de circonstance. Merci beaucoup,
1: Imani.
0: Merci à toi. À bientôt.

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0: Lennon aurait eu 85 ans aujourd'hui, qu'est-ce qu'il aurait écouté, qu'est-ce qu'il aurait pensé des réseaux sociaux? Est-ce qu'il aurait voté à droite? On ne sait pas. En revanche, on peut le célébrer ce soir sur votre radio ici avec deux auteurs spécialistes de John Lennon. Il y a Paul et Stan Cuesta. Bonsoir Paul.
1: Bonsoir.
0: On s'est vu il n'y a pas très longtemps pour parler des Cure.
1: Oui.
0: Voilà, et ce soir, on est à la boum d'anniversaire de John Lennon.
1: C'est ça, 85 ans.
0: Ouais,
1: qu'il aurait eu
0: aujourd'hui. Bonsoir Stan Cuesta.
2: Bonsoir Émilie.
0: Alors nous, on se voit souvent, puis surtout je vous lis tout le temps, puisque vous êtes auteur de tout un tas de biographies qui font autorité. Vous êtes dans l'actualité Beatles tous les deux. Alors pour Paul, c'est John Lennon, une somme, hein, puisque c'est dans la collection Cover des éditions du Layer, qu'on connaît bien. Et c'est aussi dans cette collection que vous ressortez, mon cher Stan Cuesta, votre Beatles. Alors là, pour le coup, vous le dites, je vais vous citer, on n'en a jamais fini avec les Beatles. Donc, comme il y a à nouveau de l'actualité, Paul McCartney sort des disques, Ringo sort des disques, etc. C'est donc une nouvelle édition augmentée. C'est l'idée.
2: Absolument. J'ai rajouté plein de choses.
0: Bah oui, il y a toujours plein de choses à dire. Alors, l'actualité autour des Beatles ne s'arrête jamais. Qu'est-ce qui, en quelques mots, vous fait penser que les Beatles sont toujours d'actualité, particulièrement John Lennon, et qu'on n'aura jamais fini d'écrire sur lui, Paul?
1: Aucune idée. À part que c'est un groupe dont tout le monde s'inspire depuis des décennies.
0: Ouais.
1: Qu'ils ont vraiment marqué leur époque et puis les époques qui suivent. Je pense que ça devient presque universel, les Beatles.
0: Ah, universel, ça c'est intéressant, même si on n'a pas vécu au bon moment. C'est ce que vous dites au début de votre livre, Stan Cuesta, vous êtes né dans la mauvaise période.
1: Ouais.
0: C'est ça, non mais c'est drôle comment vous le racontez. Vous dites, je suis né au moment où les Beatles sortaient leur premier album, et le temps que je m'y intéresse, ils étaient séparés.
2: Exactement, oui. Et en fait, c'était une époque où ils étaient encore plus présents dans l'actualité. C'est pour ça que j'ai beaucoup axé mon livre sur les années 70, parce que alors qu'ils étaient séparés, on ne faisait que parler d'eux. Et dès qu'ils faisaient quelque chose, on leur demandait « Alors, quand est-ce que vous allez vous reformer ?» En fait, c'était l'obsession. Et ça n'a pas cessé depuis, d'ailleurs.
0: Alors, notre John Lennon, il a évidemment, on parlait d'universalité avec Paul, il a écrit la chanson qu'on ressort dès que tout le monde va mal.

John Lennon, c'est aussi un des plus grands tubes des Beatles, plusieurs plus grands tubes des Beatles, que ce soit rock'n'roll. Come together. Toutes les chansons sont signées Lennon et McCartney, mais quand Lennon est aux commandes, ça devient aussi très très psychédélique. Voire follement expérimental.

0: classique des Beatles qu'on doit à John Lennon. Et même une valse. C'est marrant, hein, les fans des Beatles font toujours ça. J'imagine que mes invités pour leur livre l'ont fait aussi beaucoup. Stan Cuesta et Paul essayer de dissocier ce que les Beatles doivent à John Lennon et à Paul McCartney. Toutes les chansons sont co-signées, mais certaines sont plus Paul, d'autres sont plus John. Dans votre John Lennon, Paul, vous avez fait ça, vous avez essayé de séparer.
1: Ouais,
0: hein.
1: Au début, j'ai essayé, puis après, je me suis dit non, c'est les chansons des Beatles sont celles des Beatles. Et comme le bouquin s'attarde uniquement sur la carrière de Lennon, ouais, là, il n'y avait plus de McCartney dans l'histoire. Ouais. Sauf quand, bien sûr, il l'insulte dans quelques chansons.
0: Oui, How Do You Sleep, on entendra tout à l'heure.
1: Il n'y a pas de... Il n'y a pas de duo.
0: Ouais. Et il y a, pour tous les deux, hein, votre méthode, en fait, c'est de partir vraiment des chansons, des œuvres, des albums, pour ensuite nous raconter leur histoire. Et en ce qui concerne John Lennon, c'est vrai qu'il y a beaucoup de choses dans les chansons. J'aimerais vous faire réagir à quelques chansons de Lennon. Lui, dont on connaît très souvent la chanson Imagine, hein, qu'on a passé tout à l'heure en tout début d'émission. Et vous le citez, Paul, dans le livre, il dit « Imagine, c'est anti-religieux, anti-nationaliste, anti-conventionnel, anti-capitaliste, mais parce qu'elle est enrobée de sucre, cette chanson est acceptée. » C'est un peu ça, sa technique, c'est de faire passer des messages forts, mais dans des chansons qui ne sont pas effrayantes.
1: Ah ouais, il s'est dit que c'était le moyen le plus simple. En fait, c'est la base de la pop, un peu.
0: Ouais.
1: Surtout chez les Anglais, ça se fait couramment.
0: Alors, j'aimerais...
1: Et puis, il aime bien ce genre de phrase un petit peu provocatrice.
0: Évidemment. J'aimerais savoir ce que vous pensez de cette chanson-là, par exemple. Et là va arriver un cri qui est pas innocent. Là, il est contrôlé. Mais l'histoire de cette chanson, elle est dingue. Qui veut me la raconter ?
2: Oui, bah, oui, c'est parce que c'est l'époque où il est en thérapie avec le docteur Yanov, c'est ça, qui est l'apôtre du cri primal. C'est-à-dire qu'en fait, on revit ces traumatismes d'enfance et on les extériorise par un cri. Et donc, lui, son traumatisme à Lennon, on le connaît, c'est que sa mère s'est fait renverser et tuer par une voiture alors qu'il était très jeune et qu'il venait de la retrouver parce qu'elle ne l'avait pas élevée en plus. Et donc, il a perdu sa mère alors qu'il ne l'avait jamais eue. Et cette chanson, 10 ans après, il écrit cette chanson pour se libérer de ça à l'issue de cette thérapie, voilà.
0: Ouais, et c'est absolument terrible et glaçant. Est-ce que vous pensez qu'on peut apprécier, bah, par exemple, une chanson comme Mother, si on ne connaît pas l'histoire ? Moi, c'est pour ça que je trouve que vos bouquins, ils sont inestimables, parce qu'en fait, on nous donne les clés, quoi.
1: Ouais, il y a plusieurs lectures, en fait, aux chansons de Lennon, je pense, comme avec plein d'autres artistes. Mais cette chanson, on peut l'apprécier juste par sa musique, son chant, par son tempo particulier aussi. Après, quand on connaît l'histoire et qu'on voit que sa mère est effectivement décédée lorsqu'il avait 6 ans, je crois.
2: Ouais, très jeune.
1: Son père est parti très tôt, donc il parle un peu de ses tragédies, de ce qui l'ont marqué. Et lorsqu'on rentre dans le sujet, oui, on peut ressentir la chanson différemment.
0: Ouais, ouais, ouais, elle est terrible.
1: Elle est un petit peu touchée.
0: Alors, il y a une chanson qu'on a évoquée tout à l'heure. Paul a dit, oui, il y a des chansons comme ça, il utilise un petit peu pour insulter des gens. Alors oui, How Do You Sleep? Comment tu dors la nuit? 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

0: Donc c'est une chanson dans laquelle il s'adresse à Paul McCartney pour régler leur compte après la séparation des Beatles. Donc c'est Lennon en colère.
1: Très en colère. Très en colère après la séparation des Beatles. C'est aussi après des textes de McCartney sur son premier album que Lennon prenait comme des insultes le visant. Ce que McCartney a démenti.
2: Dear Boy, non, c'est ça.
1: Il y a Two Legs.
2: Ouais.
1: Il y a deux chansons comme ça qui sont là. Après, McCartney a dit non, c'est pas du tout mon style. Mais c'est possible. Et cette chanson, How Do You Sleep, est coécrite avec Yoko Ono qui s'amusait fortement à balancer des saloperies sur McCartney.
0: McCartney a l'image du gentil, Lennon du méchant. Si je schématise à mort, tout comme voilà, Lennon dit « Oui, c'est une chanson pour insulter McCartney. » McCartney est plus malin et dit « Mais non, j'ai jamais dit du mal de John dans mes chansons. » Est-ce que c'est ça? Est-ce qu'il y en a un qui est plus hargneux que l'autre? Lennon étant plus hargneux, McCartney plus gentil? Ou bien est-ce qu'il y en a un plus malin que l'autre, plus politique que l'autre?
1: Dire qu'un des deux est plus malin, ce serait compliqué.
0: Plus serpent, quoi.
1: Ouais, peut-être que Lennon l'est. Je crois qu'il a, ils ont deux caractères assez... trempés tous les deux, mais ils ne s'expriment pas de la même manière.
2: Lennon était plus instinctif, je pense. Ouais. C'est-à-dire qu'il n'avait pas de filtre. Il disait, comme quand il a dit « Les Beatles sont plus célèbres que le Christ aux États-Unis », ça a fait un scandale total. Il aurait réfléchi deux secondes. McCartney n'aurait jamais dit un truc comme ça.
0: Ouais.
2: Il est plus retenu, disons. Il fait plus attention
0: plus à ce qu'il dit. Stratège aussi,
2: oui,
0: sans
2: peut-être,
0: doute.
2: Sûrement. Lennon, il avait un côté brut de fonderie, quoi.
0: Alors, John Lennon, ayant écrit les plus grands tubes des années 60 et 70, il était évidemment immensément riche. Il vivait dans un appart sublime à New York avec Yoko Ono, etc. Donc, évidemment que tout ça, ça donne un mode de vie pour le moins embourgeoisé. Pourtant, il chante Working Class Hero. 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

0: encore à New York, je crois.
1: Il n'était pas encore à New York, oui, quand il a fait Working Class Hero. Il était profondément de gauche. Ça lui a d'ailleurs causé des problèmes avec les autorités américaines, hein, qui se méfiaient un petit peu
2: avec
1: de lui.
2: Boussard,
1: hein. Ouais, hein. Il l'aimait pas trop.
2: Pas vraiment.
3: Il a été de gauche quelques années, disons, hein, quand il a rencontré Yoko, jusqu'à ce qu'il vive aux États-Unis en 72-73, c'était à cette époque-là.
1: Et après?
3: Après, je sais pas. Bah après, c'est vrai qu'il a arrêté en 75, il a arrêté de faire de la musique et bon, il s'est vraiment retiré de la vie publique, donc il a pas fait de déclaration jamais sur rien. Mais cette chanson est intéressante parce que c'est un hommage à Dylan en fait, c'est du pur Dylan. Et lui, il était fasciné par Dylan depuis le début. Ils sont devenus amis, etc. Mais Dylan a eu une énorme influence sur lui. Il dit qu'il a commencé vers 65 à écrire des paroles intéressantes à cause de Dylan, parce qu'il s'est aperçu que il chantait que She Loves You et des trucs comme ça. Et Dylan a eu une influence énorme sur eux, sur les Stones, sur plein de groupes. Ouais. Mais voilà. Donc Working Class Hero, c'est ça.
1: Vous diriez, Paul, que c'est un chanteur, un artiste politique, Lennon, parce qu'au-delà des chansons, il y a aussi tous les happenings avec Yoko, quand ils sont restés au
2: lit. Bédines,
1: ouais. Ouais, les bédines, le fait de poser nu, le fait d'être contre la guerre du Vietnam, etc.
2: Bah, il a organisé une grande manifestation à New York pour contre la guerre du Vietnam, War is Over. Il s'est engagé pour les droits civiques américains. Il a essayé de faire porter sa voix pour certains combats. Mais c'est vrai, comme disait Stan, il s'est arrêté assez tôt. Il a passé 5 ans à élever son enfant. Et là, on l'a plus trop entendu. Ouais. Et lorsqu'il revient, c'est pour son dernier album Double Fantasy. Et malheureusement, il voit pas vraiment l'évolution de son disque.
3: Ce qu'il faut dire, ce qu'il faut dire aussi, c'est qu'en 72, quand il a été très activiste avec la gauche new-yorkaise, etc., on a sorti après les fiches du FBI, c'est-à-dire qu'il était hyper pisté par le FBI.
1: Surveillé,
3: et
1: ouais.
3: Il avait un problème, c'est qu'il n'avait pas le droit de rester aux États-Unis, c'est-à-dire qu'il a failli se faire renvoyer.
1: Et lui, il n'avait pas les papiers?
3: Il fallait redemander des papiers régulièrement, ouais. Et vu son activisme politique, il était sur la liste noire et il a failli se faire virer des États-Unis, effectivement. Et lui voulait rester là-bas. Et donc, peut-être que ça l'a un peu calmé aussi au bout d'un moment, parce que ben voilà, il avait des accointances. Et puis cette extrême gauche new-yorkaise et américaine, elle a fait long feu, enfin je veux dire, ça a pas duré très longtemps, quoi.
2: Après, à la chute de Nixon, il a pu avoir sa nationalité américaine et rester au pays, mais c'est grâce à l'affaire du Watergate qu'il a pu avoir bénéficié de ça.
1: Ah voilà, un heureux dommage collatéral. Oui. Enfin, quoique, parce que s'il s'était fait virer, il serait peut-être pas fait tirer dessus dans la rue. Enfin, avec des si, après on pourrait fêter l'anniversaire de John Lennon avec lui. Il aurait eu 85 ans. Stan a eu ce mot, il a parlé du fait qu'il s'était calmé, et pourtant Dieu sait que la colère, ça a l'air d'être un super moteur de John Lennon. Moi j'adore quand il chante en colère.

0: Ça c'est Give Me Some Truth, donnez-moi la vérité. Alors, il traite tout le monde de cochon, de machin, il est très énervé. À quel point la colère, quand vous regardez la carrière des Beatles ou sa carrière en solo, à quel point la colère est son moteur, l'envie de changement, de tout défoncer?
1: Ben, c'est pas le seul moteur, parce que ce qui est marrant, ça c'est sur l'album Imagine, donc sur lequel il fait aussi Imagine, oui, qui est une chanson très douce, et Jealous Guy, qui est la chanson d'amour absolument, et voilà. Et ces chansons se côtoient sur le même album, donc il y a presque deux styles, mais c'est ça qui fait aussi sa force, capable d'écrire des sucreries géniales et des chansons très énervées comme ça. Je pense pas que c'était le seul moteur, mais effectivement, c'était quelqu'un d'assez violent à l'intérieur. Enfin, il y a des histoires qui traînent sur ses débuts à Hambourg où il avait fait vraiment de la violence, et je pense que c'était cathartique pour lui, la musique, quoi. Ça lui a évité de casser la gueule à tout le monde, quoi, en fait, il me semble.
0: Il n'a pas une très bonne réputation, Lennon, en tout cas, de ce qu'on peut lire, les anecdotes de l'époque. Ouais, on dit qu'il est violent, qu'on dit qu'il est bagarreur, ça, dans vos recherches, Paul, vous êtes tombé sur des...
2: La période qu'on appelle le Lost Weekend, où il quitte Yoko, enfin, où il se fait foutre à la porte de chez lui par Yoko, il part avec May Pang, sa maîtresse.
0: Il part à Los Angeles, c'est ça?
2: Retrouver Kiss Moon, Ringo Starr, et d'autres, et Harry Nilsson.
0: Que des gens qui mangeaient bio à l'époque.
2: Qui mangeaient bio et qui buvaient pas d'alcool.
0: C'est ça.
2: et là, ouais, il fait vraiment n'importe quoi.
0: Parce qu'on dit le Lost Weekend, mais ça dure pas un week-end. Ça dure,
2: non, c'est un très très grand week-end d'un an et demi.
0: C'est ça.
2: Et donc là, oui, effectivement, il y a des témoignages de cassage de gueule dans la rue. Il s'en prend à des gens sans aucune raison. Il fout le bordel dans les salles de concert. Enfin, il est carrément même grossier avec certaines femmes. Donc là, c'est pas le Lennon Peace and Love qu'on connaît. Mais ça dure une période d'un an et demi, et plus tard, il montrera quelques regrets vis-à-vis de ça.
0: Cher Paul, cher Stan Cuesta, il faut qu'on parle de Yoko.

0: Yoko, sublime chanson d'amour de John Lennon qui dit que même quand il est dans son bain, il l'appelle. C'est merveilleux. Yoko Ono, selon à qui on s'adresse, fan des Beatles, pas fan des Beatles, personne politisée ou pas, sensible à l'art abstrait ou pas, sensible aux fausses notes ou pas, les gens adorent Yoko ou au contraire la détestent et la décrivent comme un démon à qui on devrait la responsabilité de la séparation des Beatles. Vous avez tous les deux travaillé sur le sujet. Alors, Yoko, Paul.
1: La question, c'est est-ce qu'elle est responsable de la séparation des Beatles ?
0: Oui, et qu'est-ce que vous pensez d'elle, même par rapport à Lennon, quoi ? Est-ce qu'elle lui a fait plutôt du bien, du mal ? On entend de tout à propos de Yoko Ono.
1: Ah, c'est difficile. Je ne pense pas qu'elle soit responsable de la séparation des Beatles. Lennon le dit lui-même, les Beatles se séparaient d'eux-mêmes depuis... Ça faisait quelques années qu'ils n'étaient plus en phase, vraiment. Depuis la mort de leur manager Brian Epstein. Ensuite, il est tombé dans l'héroïne assez violemment. Elle en est peut-être un peu responsable. Mais elle lui a permis de découvrir un monde artistique qu'il ne connaissait pas, l'intelligentsia new-yorkaise. Et ça lui a permis de s'ouvrir à des choses qui peut-être lui ont fait du bien.
0: Stan ?
2: Alors moi, comme dans mon bouquin, j'ai mis tous les disques des Beatles, aussi en solo, et aussi des gens qu'ils ont produits et qui entouraient ça.
0: La galaxie.
2: Je me suis tapé tous les albums de Yoko Ono, parce qu'il y en a un paquet. Parce qu'à chaque fois que Lennon faisait un album, elle faisait un album miroir. Sur le premier album, où il y a Mother et tout ça, il y a le Yoko Ono Plastic Ono Band. Imagine, c'est pareil. À chaque album, il y a un album de Yoko. Et ben, c'est pas mal du tout. C'est-à-dire qu'il y a vraiment artistiquement des choses très intéressantes. Et même l'album de 72 qui va être édité là, Sometimes in New York City, donc l'album politique de Lennon, c'est la première fois qu'il fait ça, où il met une chanson de lui, une chanson de Yoko, ce qu'il reprendra en 80 pour son dernier album, Double Fantasy. Et ben, les chansons de Yoko, moi, je les aime bien. Je trouve qu'elles sont bien et que l'album est équilibré. Cet album est à peu près détesté par tout le monde. Et moi, je trouve qu'il est assez génial, voilà.
0: C'est bien que vous défendiez une cause perdue,
2: oui,
0: Stan Kvistad.
2: Oui. Après, il y a des choses qu'elle a faites qui sont insupportables, où elle se met à brailler faux au concert à Toronto, là, etc. Oui. Ça, c'est quand elle est dans un sac, enfin c'est un peu indéfendable les performances. Ça, c'est le mélange de Lennon qui fait du Gene Vincent et du rock'n'roll et elle qui se met à brailler des trucs expérimentaux. C'est un peu difficile à supporter. Mais ses albums à elle sont à réévaluer, ouais, vraiment.
0: Ouais, après, évidemment, quand on cherche un coupable et qu'il y a une femme asiatique, on va se dire, bah tiens, on va tout lui mettre sur le dos à la sorcière. C'est un réflexe un peu sexiste, un peu raciste qu'on pouvait avoir à l'époque. Et en fait, ça a imprimé comme ça une espèce d'histoire alternative où on se dit que Yoko Ono, c'est l'ennemi des fans des Beatles, en fait. Et c'est vrai que c'est intéressant dans vos bouquins respectifs de voir que voilà, c'est un personnage quand même qui a ouvert, comme le disait Paul, John Lennon à plein de sujets, notamment au féminisme. On en parlait avec Stan Kvista hors antenne, mais John Lennon n'était pas forcément très informé sur ces histoires-là, et Yoko, elle a fait beaucoup.
2: Ouais, c'était même un peu un macho, un peu beauf, avec sa première femme, c'était bobonne au foyer, etc. Ah, quand même.
0: Il a un peu le salement largué aussi.
2: Pas que lui, hein. De toute façon, les années 60, c'était pas non plus... très très avancé, progressiste au niveau de la condition de la femme. Il se trouve qu'il la rencontre donc en 67 68, et là elle lui dit une phrase, alors voilà, c'est de ça dont je voulais parler, qui le lance dans le féminisme. Elle lui dit: woman is the nigger of the world, la femme est le nègre du monde. Et 4 ans plus tard, alors il en fait une chanson.
0: Ça, voilà, veut dire que quelle que soit la couleur de sa peau, une femme partout dans le monde sera toujours moins bien traité que l'homme le moins bien traité, à savoir l'homme noir. Et elle utilise exprès cette insulte raciste qu'on appelle le N-word, le mot en N maintenant, puisqu'il est communément admis qu'on l'utilisera plus. Et c'est terrible parce que lui, ça lui réveille un truc dans le cerveau. Et il tombe un peu dénu, mais du coup, il fait une chanson.
2: Il en fait une chanson 4 ans plus tard, donc sur ce fameux album Sometime in New York City en 72, qui s'appelle donc Woman is the Nigger of the World, qui lui crée un petit peu des problèmes à l'époque, parce que déjà...
0: Oui, l'emploi de ce mot, et ça met tout le monde mal à l'aise.
2: Certains qui veulent pas passer la chanson, mais ça, elle sort en single, elle ouvre l'album et elle sort en single.
0: Et c'est un tube, c'est une belle chanson.
2: C'est un petit tube, disons, c'est pas un énorme tube, mais c'est un tube. Et bon, voilà, le truc, c'est qu'il y a donc dans peu de temps un coffret qui sort qui s'appelle One to One, et un autre qui va sortir, qui reprend les albums studio, l'album studio de Lennon, avec plein d'inédits, etc. Et que, ben voilà, cette chanson a disparu. Ouais. Et ça, personne n'en parle.
0: Et c'est fort dommage, parce qu'elle est intéressante aussi, même comme un objet historique, cette chanson-là. Déjà, elle n'est pas du tout anodine dans la discographie de Lennon. Mm-hmm. Sachez qu'elle est disponible, hein, vous pouvez la chercher sur toutes les plateformes de streaming. C'est Woman is the N étoile, étoile, étoile, ER, of the world, donc elle existe, mais c'est les héritiers, les nonnes, qui ont accepté.
2: C'est Universal, la maison de disques, je crois, aux États-Unis, qui a demandé à Sean Lennon de s'il pouvait la supprimer.
0: Donc il l'enlève des coffrets.
2: Sean Lennon a dit OK, parce que c'est lui qui gère maintenant toute l'œuvre de son père, et elle a été retirée, mais sauf qu'elle est retirée sans qu'on le dise, quoi.
0: Ouais.
2: Voilà. C'est un truc comme si elle n'avait jamais existé, ce qui est un peu troublant, quand même.
0: Non, elle a existé, et pour le coup, elle a une histoire. Vous avez travaillé sur cette chanson-là, Paul, évidemment.
1: Ouais, en fait, j'ai travaillé sur toutes les chansons de Lennon, c'est un peu le but du bouquin.
0: Oui, c'est le but du bouquin, oui.
1: Et surtout, c'est le but aussi du livre, c'est de faire parler Lennon, retrouver toutes ses interviews, toutes ses conférences de presse, tout ce qu'il a pu dire sur ses chansons.
0: Ses punchlines, mais aussi des choses plus profondes.
1: Beaucoup de punchlines aussi, ouais. Et puis ses réflexions sur le monde dans lequel il vivait au moment où il a fait telle chanson. Donc, il y a les témoignages de Lennon et de Yoko sur cette chanson. Et puis, on voit que la presse était effectivement un petit peu réfractaire à l'idée de passer, d'employer ce terme, quoi.
0: Ouais.
1: Surtout quand c'est un blanc qui le dit.
0: Vous savez, en tout cas, que cette chanson est disponible, qu'elle vaut le coup d'être écoutée. Et que oui, c'est un peu idiot de pas la mettre dans un coffret sans rien dire à personne. Alors, je recommande à toutes celles et tous ceux qui nous écoutent vraiment la lecture des livres de Paul et Stan Cuesta. Les deux aux éditions du Layeur dans cette collection cover. C'est hyper précis. C'est chanson par chanson, année par année, album par album. On n'en a jamais fini avec les Beatles. Dit Stan Cuesta. Je voulais vous demander, puisqu'aujourd'hui il aurait eu 85 ans et que vous avez étudié très fort sa musique, ses textes et son parcours, selon vous, quel genre de petit vieux serait John Lennon aujourd'hui s'il soufflait ses 85 bougies, Paul ?
1: Je pense qu'il aurait déjà fait pas mal de bonnes chansons encore.
0: Ouais, il en avait.
1: Il en avait. En ouais, il y avait du stock, il y a du stock. Et peut-être qu'il serait lancé dans la politique.
0: Ah ! C'est vrai. Ça.
1: Aux États-Unis.
0: Gouvernement Sébastien Lecornu. Non, je rigole, pardon.
1: C'est vrai qu'il y a eu un gouvernement.
0: Oui, si ça avait été Lennon, ça aurait peut-être duré un peu plus longtemps, on ne sait pas.
1: Non, mais ils peuvent.
0: Donc, oui,
1: ils élisent d'anciens acteurs ou
0: mais
1: des
0: oui.
1: truands de la finance, ils peuvent élire
0: un anglais.
1: Un rockstar. Pas un anglais qui était devenu américain.
0: Oui, c'est vrai. Ah ouais, donc peut-être la politique. Et vous, Stan, vous en dites quoi?
2: Moi, c'est plutôt côté artistique que je trouve ça vraiment terrible parce que quand il se fait assassiner, il vient de sortir un album qui est vraiment bon. Il en a un deuxième qui est pas mal aussi en stock, parce qu'il était vraiment reparti à fond la caisse sur l'enregistrement en studio.
0: Du coup, il allait mieux, même physiquement. Hein.
2: Oui, et puis on sent qu'il était créatif, qu'il avait des bonnes chansons en stock, et qu'il aurait pu faire beaucoup de, comme tu disais, beaucoup de bonnes chansons encore. Et puis la grande question, c'était aussi, est-ce qu'il serait remonté sur scène? Parce qu'en fait, il a fait très très peu de concerts.
0: Ouais.
2: Les derniers étant ces fameux concerts de 72 au Madison Square Garden, où il en a fait deux dans la même journée, et c'est tout. C'est quasiment les seules fois où il est monté sur scène. Par rapport à McCartney qui n'arrête pas de parcourir le monde depuis, et puis qui ne s'est jamais arrêté, Ringo Starr aussi.
0: Et est-ce qu'ils se seraient réconciliés, Lennon et McCartney?
2: Oui, bien sûr.
1: Oui, c'était en bonne voie.
0: Ouais,
2: absolument,
0: hein.
2: Oui.
0: Bon, voilà. C'était la boum d'anniversaire de John Lennon.
1: Et
0: forcément, comme il est mort, c'est pas une boum très drôle.
1: On l'attend, il n'est pas venu.
0: On l'attend encore, il reviendra peut-être comme le Messie. Je ne sais pas, en tout cas, merci à tous les deux d'être venus.
1: Merci beaucoup.
0: Paul, merci. Stan Cuesta, merci. Et comme on n'en a jamais fini avec eux, je vous dis à bientôt. Hein. Vous reviendrez forcément.
1: Ce serait grand plaisir.
0: Merci beaucoup.
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3: Bonjour Serge Papagali.
4: Ah monsieur Thomas, bonjour et chers Dauphinois, chers Dauphinois, bonjour également bien sûr.
3: On est samedi pour le Dauphiné Tour aujourd'hui, où est-ce qu'on part?
4: Ah vous allez voir, hommage au Grésivaudan, en Grésivaudan et aux Chalassiennes et Chalassiens au pied de la montagne de Bramfarine. Donc, je suis désolé mais c'est le vrai nom de la montagne, pas de ma faute. Hein. Donc on est où?
3: Au Chalard.
4: Au Chalard, bravo, ça farine Bram, au Chalard je sais pas... La Brame Farine, elle en a marre d'être broyée, je sais pas quoi. Bref, une précision, en dauphinois, Chala, ça se prononce Sala, en fait, Sala. Ce qui veut dire faire un chemin dans la neige. J'ai appris ça, dis donc, ah oui. D'où le nom du Chela, qui est un lieu de passage pour aller à l'étranger.
3: Ah.
4: À Chambéry, par exemple.
3: Ah, l'étranger, Chambéry.
4: Ah ouais, carrément. Ouais, donc, côté des autres étrangers, quoi. Bon. Les Chela portent du Grésivaudan. Je précise également que les Chela n'est pas le village de naissance de la fameuse chanteuse à couette, bien évidemment.
3: Oh,
4: oh bah attends.
3: J'avais dit.
4: Bien sûr, ah bah tu peux, ouais. On confond souvent le Chela et la Chela qui n'ont bien les mains, rien à voir. Le Chela n'est pas le mari de la Chela. Enfin, en gros,
3: non
4: quoi. Voilà, ça veut dire. Chela qui, depuis, a coupé ses couettes, d'ailleurs, et a été retendue entièrement, alors que les habitants du Chela, eux, sont détendus.

0: Alors vous allez penser, le papa Gali, il a picolé de la chartreuse parce qu'il part un peu à tous les sens, mais même pas, hein, vous confirmez.
1: Non, je suis témoin.
0: Voilà, je ne bois jamais en studio.
1: Jamais.
0: Voilà, toujours.
1: en dehors.
0: Dans les toilettes. Une autre précision, si au Chela vous entendez parler de la Rolande, il ne s'agit pas de la péripatéticienne du coin, péripatéticienne, c'est dur à dire, en dauphinant de la pute, de la péripatéticienne du coin, non, mais d'un espace naturel sensible. C'est vrai, ça va comme ça, la péripatéticienne du coin s'appelle Josiane, ce que vous m'avez dit, mon cher Thomas.
1: Ben oui,
0: m'a dit que vous la connaissiez très bien, donc voilà. Alors, la Rolande, en fait, est un espace naturel. Mais qu'est-ce qu'un espace naturel sensible ? J'ai l'impression que la planète entière, actuellement, est un espace naturel plutôt sensible, j'ai l'impression.
1: C'est,
0: voilà,
1: c'est vrai.
0: N'empêche que dans la Rolande du Chela, vit, écoutez-moi bien, la Rainette arboricole.
1: Oh.
0: Ça vous embouche un coin, comme dit l'autre. Ben, c'est son dernier îlot isérois en dehors de l'île Crémieux. Alors, si certains d'entre vous s'en moquent, ben, ils ont bien tort. Je vais vous dire pourquoi. Les rainettes valent parfois bien mieux que les petites reines et les roitelets de cette terre. Protégeons-les, elles surtout. Les autres, on s'en tape. Alors, tous ensemble, ce que je veux dire, allez, on n'est pas des quand même.
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3: Frédéric Roch a créé à Saint-Pavas un lieu divin et qui expose bien plus de 10 vins produits à consommer évidemment avec modération. Sa passion, les vins, les vieux millésimes. Frédéric Roch, légende ici.
4: Bonjour, je m'appelle Frédéric Roch, j'ai 51 ans. Je suis né à Alençon, dans l'Orne, mais je me considère manceau de cœur. Et ma particularité, c'est donc d'être un amateur de vieux millésimes de vin. Alors, quel a été mon parcours ? Je suis scientifique de formation, j'ai été statisticien dans des laboratoires pharmaceutiques. Ensuite, je suis devenu conseiller en gestion de patrimoine, où j'ai travaillé en banque, en assurance et à mon compte. Et depuis 2022, j'ai créé Boire du Bon, une cave bar à vin. Et cette cave bar à vin, elle est à Saint-Pavas. Alors cette passion pour les vieux millésimes, ça a commencé quand je me suis intéressé au vin, dès l'âge de 18 ans. Je me suis intéressé petit à petit aux vieux millésimes lors d'achats de vin en vente aux enchères. Un jour, je suis tombé sur une bouteille de ce type-là qui était vraiment exceptionnelle. Et donc là a commencé mes achats de vieux millésimes et c'est devenu vraiment une passion et la majorité de mes bouteilles en cave sont des vieux millésimes maintenant. Est-ce que je suis alcoolique si je bois des vieux millésimes ? Non, au contraire, c'est vraiment dans des moments exceptionnels où je sors ce type de bouteille. Alors, quel est le plus vieux millésime que j'ai pu goûter ? Alors, j'ai bu un Sauternes de 1937, qui est une très grande année de Sauternes. Et récemment, pour mes 50 ans, je me suis ouvert une bouteille de ma cave personnelle, un quart de chaume 1933 du château de l'Écharderie. Et donc, c'était exceptionnel aussi. C'est le seul vin de la Loire qui a l'appellation Grand Cru. Ah, le meilleur vin du monde, ça c'est une question très difficile, parce qu'aujourd'hui, on fait du bon vin partout dans le monde. Mais c'est vrai que la France fait des vins exceptionnels. Et donc, voilà, il y a les amateurs de Bordeaux, les amateurs de Bourgogne. Donc, je veux pas rentrer dans ce match. Moi, je suis un amoureux des vins de la Loire. Voilà, c'est notre région. Hein, on est en Sarthe. On touche du doigt l'appellation de la Loire avec les Janières sur le sud de Sarthe. La Loire, c'est immense. Hein, ça va de Muscadet jusqu'à Saint-Étienne avec les côtes du Forez. Et donc, entre ces deux appellations, il y a énormément, énormément de choses. Est-ce qu'en Sarthe, on fait des bons vins ? Oui, on fait des très bons vins. Le Janières est une appellation qui est de plus en plus réputée. Kurnonski, qui était surnommé le prince des gastronomes, disait que deux ou trois fois par siècle, le Janières peut être le meilleur vin du monde. Voilà, c'était Frédéric Roch. J'étais très heureux de vous parler de ma passion et donc profitez de la vie parce que chaque année est un bon millésime.
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5: Nous l'avions déjà reçue dans Toujours à la page en tant que romancière. La romanaise Magali Milot est de retour dans les librairies, mais cette fois en tant que médecin. Le métier qu'elle a exercé passionnellement jusqu'à un burn-out en blouse blanche. C'est d'ailleurs le titre qu'elle a choisi pour ce témoignage qui paraît chez l'Archipel. Mon burn-out en blouse blanche. Un livre qui commence le jour où Magali échappe de peu à la mort au volant parce que son cœur déclenche au milieu de nulle part une crise de tachycardie. Et ce n'était pas le premier symptôme, il y avait eu des bronchites à répétition, l'eczéma et même l'apparition d'un foyer d'endométriose. Et bien sûr, la course contre le temps pour s'occuper de ses enfants, recevoir ses 40 patients.

0: patients par jour, les ruminations nocturnes, la boule au ventre le jour. Et il y a aussi eu le déni, un refus de voir qu'il était urgent qu'elle arrête. Même cet accident, évité de justesse, n'aura pas su lui mettre les points sur les i. Pourquoi, Magali Milo?
1: Je ne sais pas exactement, mais c'est vrai que j'avais beaucoup de culpabilité à m'arrêter par rapport aux patients, par rapport à ma famille. Dans nos études, on ne nous apprend pas à prendre soin de nous. On nous apprend à toujours être là, toujours travailler, voilà, faire plus. Et puis, en tant que femme, j'allais dire, on est un peu des rocs. On est, voilà, on est les piliers. Et oui, je me disais, il faut que je tienne, quoi. Il faut tenir.
0: Et vous aviez des reproches qui vous étaient faits dans le cadre familial, effectivement. Comment vous les expliquez?
1: Je pense que c'est pas compris ce qu'on vit quand on est en burn-out. Et voilà, et peut-être que l'entourage a besoin de savoir que c'est pas quelque chose qu'on ne veut plus faire, c'est juste qu'on peut plus parce qu'on n'a pas assez d'énergie. Donc je pense que c'est pas compris.
0: Pas compris non plus par une partie du corps médical, parce que vous avez quelques consultations qui sont quand même assez violentes.
1: Oui, les médecins ne m'écoutaient pas vraiment, en tout cas certains que j'ai vus. C'était assez compliqué ça pour moi.
0: Qui a été ou quelle a été la première personne ou le premier moment qui vous a autorisé à vous dire là, je vis quelque chose et c'est légitime de dire stop?
1: La première personne, ça a été quand même la psychologue qui m'a suivie. Mais au début, c'est pareil, je voulais pas croire à ce qu'elle me disait. Elle m'a vraiment dit, c'est un burn-out, etc. Il va falloir du temps. Mais moi, j'étais encore dans le déni en me disant, non, mais c'est trop long. Elle me parle d'un an et demi de repos. Moi, j'ai envie de reprendre et je vais reprendre bien plus vite.
0: Écrire ce livre, pour vous, c'était un bilan, c'était un message? Comment est-ce que vous l'avez abordé?
1: Pour moi, c'est plus un message, en fait. C'est plus pour aider les gens qui sont en burn-out, mais aussi les proches. Après, c'était aussi alerter, parce qu'il y a beaucoup de burn-out en ce moment, dans toutes les professions, mais le milieu médical est quand même bien impacté. Le système médical actuellement, je vais dire, il est plus performant, parce que chaque médecin a trop de patients, comme je le mets à la fin. La patientèle a augmenté de 1/5 par médecin. C'est très compliqué. Donc c'est pour ça qu'il y a des médecins qui tombent, j'allais dire, malade de plus en plus. Moi, je dirais ce qui est essentiel par rapport aux professions médicales, aux médecins, c'est prendre soin de soi pour pouvoir ensuite redonner aux autres. Et puis après, même pour la plupart des personnes, essayer toujours de se ramener un peu à soi et à quels sont mes besoins, quelles sont mes limites, et j'ai le droit de dire non pour certaines choses pour pouvoir me préserver ma santé.
0: Magali Milo a vécu 3 ans de descente aux enfers et a mis 3 ans à se reconstruire grâce au repos, à la méditation, à la danse, à l'écriture. Grâce à un recentrage sur elle-même et une remise en question profonde de son mode de vie. Elle délivre un témoignage touchant et un message indispensable dans « Mon burn-out en blouse blanche » paru chez l'Archipel.
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3: À Dichasse, Bolle-Marie.
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5: Adieu Asia.
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5: Kimba.
6: Her reply tu.
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6: L'outem qu'il a Bolle-Marie. Donc la coccinelle en français, qui trouve qu'il y a un petit insecte herbéroï et qui porte escadence. Un petit insecte très joli et surtout qui porte chance. 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Donc une fois, je faisais une balade avec ma famille et pour rire, j'avais donc mis un costume de coccinelle. Et donc, il y a une vraie petite coccinelle qui est donc venue se poser sur mon épaule. Sauf que bah, quand elle a voulu s'envoler et continuer sa route, bah, mon chien l'a mangée.
5: Merci, sœur.
6: Merci.
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6: Agnautekop. Adichat.
5: Adieu.
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7: L'écomusée de Marquèze est né en 1969. Un village reconstitué, témoin de la vie à la campagne au 19e siècle, au cœur de la forêt des Landes, avec ses gens, ses métiers et son petit train. Notre guide, David Escarpite, chargé des expositions et de la recherche.
8: Le fameux petit train, bien sûr, qui est fondamental et qui est une pièce du dispositif essentiel. Alors, le petit train, c'est un vrai train. Donc, ce sont des locomotives du début du XXe siècle. Elles étaient à vapeur jusqu'en 2001. Puis maintenant, ce sont des locomotives actuellement diesel qui traînent des wagons également du début du XXe siècle qui viennent de l'Hérault. Ce sont des vrais wagons du début du XXe siècle qui sont classés. Et ce petit train, c'est un tronçon de 3 km et quelques de l'ancienne voie ferrée Sabre Mimizan, qui a fermé en 69 et rouvert en 69, puisqu'en fait, je crois qu'elle a fermé à l'été. Et dès le mois de septembre, elle a été rouverte sous la forme d'un chemin de fer associatif qui a été monté, qui continue de fonctionner. Donc, ce petit train est censé vous faire passer du monde civil du 21e siècle à un autre monde, par un phénomène de... C'est un des effets recherchés, un phénomène de bulle. Vous arrivez dans un autre... Vous sortez du train, après 3 km de périple très, très lent, donc il faut une grosse dizaine de minutes, vous arrivez dans un autre monde. Il y a une immersion qui est faite. On ne peut pas accéder à Marquèze, en théorie, autrement que par le petit train. Donc c'est vraiment un endroit qui est voulu comme étant une bulle à laquelle on accède par une espèce de machine à remonter le temps. C'est l'idée de base qui est le petit train.
7: Quand on en descend du train, dans quel monde se retrouve-t-on ?
8: Eh bien, vous vous retrouvez sur un quartier qui, de par sa physionomie, représente ce qu'était la lande traditionnelle. Alors, on a l'habitude de mettre des dates. Il n'y a pas vraiment de date pour Marquèze, parce qu'il y a le train, c'est de 1890, il y a des évocations d'activités plus anciennes. Vous vous trouvez, en gros, au temps de Félix Arnaudin, si vous voulez, dans une représentation de la société landaise traditionnelle, avec des maisons de type traditionnel, c'est-à-dire local, en bois et en torchis et en brande, avec des gens qui, de par leur vêtements, représentent le mode de vie traditionnel, des savoir-faire traditionnels, des représentations de pratiques comme la vannerie, un berger sur les chasses, qui est aussi musicien en général. Puis il y a aussi des choses du 21e siècle, il y a deux restaurants, enfin un restaurant, des buvettes, etc. C'est-à-dire que c'est une sorte d'immersion dans un espace qui évoque le monde de la lande traditionnelle dans ses pratiques.
7: Au cœur du parc régional de Gascogne, Marquèze est labellisé réserve étoilée. À Marquèze, on observe les comètes, vous le saviez. Tout sur l'écomusée de Marquèze, marquèze.fr. 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
9: Bonjour, je suis Romain Rangiras.
10: Bonjour Romain. Alors votre nom de famille, on l'entend beaucoup en Dordogne, car le stade de Périgueux
9: porte depuis l'année 2009 le nom de Francis Rongiras. C'était votre papa. Est-ce que je peux vous demander quels souvenirs vous gardez de lui ?
2: Alors, des souvenirs, j'en ai très peu. Et les souvenirs que j'ai, étrangement, liés au rugby, notamment quand il jouait à Pau. Moi, d'aller sur des matchs et notamment aussi de jouer un peu sur le stade qu'il y avait à côté à Pau, à la Croix du Prince. Après, les souvenirs, avec le temps, peut-être se sont construits aussi, mais parce que j'ai pu entendre. Il avait démarré à Périgueux lorsqu'il était au lycée. Après, il est parti à Pau, dont il a été capitaine. Et il est revenu après sur Périgueux. Il n'était pas du tout professionnel. Donc non, il travaillait à côté, que ce soit à Pau ou à Périgueux. Il était technicien notamment à l'office HLM à Pau. Il s'entraînait beaucoup moins régulièrement que ne le font les joueurs de première et deuxième division, voire troisième maintenant. Oui.
9: Alors Francis Rongiras est décédé lors d'un match de rugby, d'un problème de santé en 1991. Vous étiez tout jeune, vous aviez 9 ans. Est-ce que 34 ans après, on vous parle encore de Francis Rongiras, Romain, quand vous allez faire votre marché ou...
2: Oui, ça arrive comme on parle encore des fois des personnes que je n'ai pas connues ou que je ne connais pas forcément, mais qui l'ont connue. Après, c'est vrai que étant dans le milieu du rugby toutes ces années, c'est sûr que j'en ai très souvent entendu parler.
9: Vous aussi, vous avez joué au rugby avec Hugo, votre frère. Est-ce que ce qui est arrivé avec votre papa, ça aurait pu aussi totalement vous dégoûter de ce rugby-là ?
2: On était très jeunes. Moi, j'avais 8 ans, j'allais avoir 9 ans. Mon frère, 4 ans. Et on commençait dans le rugby. Et à vrai dire, de mes souvenirs, on ne s'est pas du tout posé la question. On a continué à jouer au rugby et puis s'est créé le Challenge Rongiras, qui est une manifestation sportive pour les jeunes, qui avait été créée à l'époque par des coéquipiers de mon père, notamment François Robert et d'autres, de l'école de rugby, Philippe Verger, voilà, toute une bande qui avait créé cette manifestation. Et j'ai eu l'occasion d'y participer sur ces premières années. Donc non, je me suis jamais posé la question de la pratique du rugby. J'ai fait du foot, du tennis de table, de l'escrime. J'ai essayé beaucoup de choses à côté, du tennis aussi, et avec un fil conducteur qui était toujours quand même le rugby.
9: Quand vous passez à côté du stade Francis Rongiras maintenant, est-ce que vous y faites encore attention au nom du stade ou plus maintenant?
2: C'est une bonne question pour laquelle j'aurais pas forcément une réponse tranchée. Oui, à chaque fois, c'est vrai qu'on va dire il y a beaucoup d'événements qui arrivent au Rongiras, pas forcément sur le rugby. Vous voyez, moi, je vais dire le Rongiras quand je parle du stade et je vais demander aux jeunes où est-ce que vous jouez, ou alors je vais dire au Rongiras, c'est vrai. Donc, c'est un petit peu ambigu. Oui, ça me marque, mais je suis aussi, j'y suis habitué maintenant depuis toutes ces années.
9: Merci, Romain.

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1: En 1994, c'est bien simple, en cette journée du 4 juin, c'est tout Carpentras qui attend la rockstar. Allez vous enfiler votre blouson de cuir, montez sur votre Harley Davidson, la balade commence. Et il faut remonter à 1992 pour bien comprendre la venue de Johnny Hallyday chez nous. C'est à cette date qu'il fonde avec un ami son premier groupe de bikers, les HDC Desperados. Ouvert à tous, et tous ceux qui ont une Harley Davidson, l'association va se rassembler à Carpentras pour la première fois, donc 2 ans plus tard, en juin 1994. Carpentras, bah oui, parce que l'un des meilleurs amis de Johnny Hallyday, c'est Joe Rodriguez. Alors, son nom ne vous dit peut-être pas grand-chose, mais ce carpentracien de naissance est le garde du corps de Johnny Hallyday pendant 5 ans. Et c'est vrai qu'il partage, comme Johnny, la passion des Harley. Ils ont même des tatouages en commun. En ce 4 juin 1994, notre ami Joe Rodriguez se marie.
2: Au nom de la loi, je vous déclare unis par le mariage.
1: Et il choisit qui en témoin? Bah Johnny Hallyday. Et voilà, c'est comme ça que Carpentras voit arriver depuis le Var des milliers de motos, tour de ville, mairie de Carpentras, centre-ville. C'est juste la folie. Ce que vous entendez là, c'est un extrait du reportage d'une chaîne câblée de l'époque qui suit le voyage de Johnny et de ses copains bikers. Cette visite aux allures de chef d'État impressionne une partie des Carpentrasiens. Et d'ailleurs, il suffit de parler aux commerçants et aux habitants d'aujourd'hui pour comprendre ce souvenir de cette journée juste dingue. En fin de journée, Johnny, au bras de son épouse à l'époque, Adeline Blondeau, et de son producteur Jean-Claude Camus, prend la direction de l'hippodrome Saint-Ponchon où se déroulent les courses hippiques. Là-bas, c'est presque 30 000 personnes qui l'attendent. Un mini-concert est organisé et Johnny, bah, faut le dire, il s'éclate. 6 titres chantés par la star, qui est ensuite rejoint par le guitariste Paul Persson. À l'époque, c'est l'animatrice Sophie Favier qui présente ce concert. L'entrée est de 50 francs et pendant 3 jours, c'est juste la folie. La fête ne s'arrête pas. Johnny partira avec Adeline en hélicoptère à la fin de ce week-end. Alors figurez-vous que j'ai pas mal cherché et ce n'est pas la première fois que Johnny chante à Carpentras. Il était déjà venu en 1961. À l'époque, il se produisait place de la mairie dans un tour de chant organisé par l'association des commerçants. Il était alors âgé de 18 ans.
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3: Dans la famille Moquet, je demande la fille, Pauline. Effectivement, chez Daniel Moquet, il travaille en famille, mais vraiment.
4: Donc au départ, c'était mon père qui a créé sa société. Donc ma mère a rapidement rejoint l'aventure de l'entreprise. Et puis donc moi, en 2004, et ma sœur, Camille, parce qu'on est 2 filles. Et puis enfin nos maris, qui eux gèrent les entreprises. Donc mon beau-frère à Laval et mon mari à Parigny-sur-Mer.
3: L'entreprise Daniel Moquet est purement mayonnaise, fondée par le papa Daniel Moquet en 1977, originaire de Parigny-sur-Bray.
4: Et on aménage, on embellit les extérieurs des particuliers qui veulent avoir un beau jardin.
3: Un beau jardin avec des petits oiseaux, du vent et même la mare aux canards. Quant à l'entreprise Daniel Moquet, elle a semé des graines dans tout le département et dans toute la France.
4: Alors en tout, on a 450 entreprises qui sont réparties sur 4 marques, puisque notre métier historique, c'est entrepreneur paysagiste. Au départ, on ne faisait uniquement les allées chez les particuliers. Et puis on a rajouté à notre activité toute la partie clôture, portail et pergola. En 2022, on fait les jardins. Et puis enfin, là, le dernier réseau, on propose aussi à nos clients de réaliser les piscines, des spas.
3: Et leur point fort, c'est de s'adapter au projet du client et rapidement.
4: C'est-à-dire que quand un client nous appelle, rapidement, sous 8 jours, on se déplace à son domicile pour faire une étude de son projet.
3: Je voudrais une petite île végétale au milieu de ma grande fontaine, si c'est possible. D'ailleurs, c'est quoi la mode? Parce que l'entreprise suit les envies des clients et le climat qui évolue.
4: On est de plus en plus à des jardins naturels et sans entretien. Donc en fait, c'est un peu ça, c'est-à-dire qu'on s'y sente bien et qu'on n'y passe pas un temps fou à entretenir son jardin. Des massifs qui sont autonomes, qui ont moins besoin d'eau. En fait, on fait attention au choix des végétaux qu'on utilise.
3: Aujourd'hui, il y a plus de 2500 personnes à travailler sous l'enseigne Daniel Moquet et l'un des principes, c'est celui-ci.
4: On s'attache en fait à utiliser la végétation locale. C'est vrai que quand on nous demande des palmiers ou des oliviers, c'est moins les végétaux de notre région.
3: Oups ! Est-ce que vous pouvez me déplanter l'olivier et mettre un châtaignier à la place ? Comme le précise Pauline, la Mayenne reste la terre de cœur.
4: On est très attaché à notre région et on travaille avec des entreprises mayennaises.
3: Daniel Moquet, une entreprise qui participe à la bonne santé économique de notre département et qui se déploie toujours plus. Ah, si c'est possible d'ajouter des nénuphars dans mon spa, s'il vous plaît.
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5: Voici Catherine de Saint-Denis-la-Chevasse, entre les Lucs-sur-Bologne et les Essarts en Bocage, en Vendée. Catherine, elle est très investie dans la vie de sa commune. Elle fait vivre avec passion le petit musée des ustensiles, un lieu qui raconte le quotidien d'autrefois et le patrimoine local. Catherine, d'ailleurs, très attachée à ses racines.
6: Je suis vendéenne, je suis du cru.
5: Une vraie de vraie.
6: Une vraie de vraie. J'ai fait mes écoles primaires à Saint-Denis, donc oui, une vraie de vraie.
5: Je suis donc avec Catherine, qui est la secrétaire du musée des ustensiles de Saint-Denis-la-Chevasse. Comment vous êtes arrivée dans cette aventure, Catherine ?
6: Alors, je suis arrivée dans cette aventure parce qu'une dame voulait créer quelque chose pour faire connaître la commune. Donc, nous avons créé une association en 1996 et elle recherchait des gens pour l'entourer. Donc, moi, j'étais très attiré par les anciens ustensiles et pour faire connaître la commune aussi.
5: Rappelez-nous un petit peu l'historique de cet endroit où nous sommes là ce matin.
6: L'idée est partie d'un livre écrit par monsieur Jean-Noël Mouret dans lequel il notait à la fin qu'il n'y avait aucun musée des ustensiles de cuisine en France. Vous savez, nous avions au départ 600 objets, maintenant nous en avons à peu près 1600.
5: Vous êtes engagé donc dans cette association, j'imagine que ça vous prend du temps.
6: Eh bien, c'est beaucoup plus facile depuis que je suis à la retraite.
5: Changé quelque chose dans votre vie, vous, Catherine ?
6: Eh bien, moi, j'étais pourtant dans un travail où j'accueillais du public. Ça m'a ouvert un petit peu, justement, moi qui étais très timide.
5: Vous êtes très à l'aise, finalement, vous parlez de timidité, mais en fait, vous parlez assez aisément.
6: Ben, vous voyez, depuis une vingtaine d'années.
5: On parle aussi dans les associations beaucoup de transmission. Ce musée, il a une histoire, il faut que cette histoire perdure. C'est l'une de vos missions ?
6: Eh bien, oui, on a un manque de bénévoles jeunes. Nous sommes tous des retraités, donc il faudrait des jeunes pour faire perdurer notre savoir et notre passion.
5: On est d'accord, il est hors de question que ce lieu ferme le jour où, malheureusement, vous n'aurez plus la force de tenir ce petit musée avec toute votre équipe.
6: Eh bien, ce sera la mort dans l'âme si on doit le faire.
5: Un dernier message, voilà, aux gens qui hésitent encore à s'engager dans le milieu associatif. Vous leur diriez quoi ?
6: Eh bien, je leur dirais que c'est un petit peu une leçon de vie quelque part. On côtoie beaucoup de gens et puis c'est un petit peu un apprentissage tous les jours de la vie finalement.
5: Avec Catherine, vous l'aurez compris, c'est engagement et passion pour la mémoire et les traditions au service de la vie locale et du partage.

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2: Bonjour Olivier, vous nous racontez une expérience professionnelle aujourd'hui.
1: Oui, linguistico-professionnelle. Mais blé. Aujourd'hui, je vais vous raconter l'histoire d'une jeune kiné qui s'est installée à Saint-Étienne, toute fraîche diplômée et persuadée que chez nous, tout le monde parlait comme dans les manuels de l'école de kiné. Le travail, pas de souci, elle en a d'abondes, comme tous les kinés. Mais ce qu'elle n'avait pas prévu, c'était une aide pour les séances de traduction simultanée en gaga. Premier cas, un patient vient pour une rééducation à une prothèse de hanche. Il s'assied, soupire et déclare « Mon problème principal, c'est que j'arrive plus à m'acacasser. » « À vous quoi ?» qu'elle lui rebique, perplexe. « Ben, à me mettre à cacasser, pardi. » Et là, notre kiné reste planté, croyant qu'il parlait d'un nouveau mouvement de yoga. Alors qu'en fait, bien sûr, il voulait juste s'accroupir. Deuxième séance de la matinée, deuxième quiproquo. Une patiente entre en se tenant le dos et lui dit « Ma sciatique, elle m'a fait kiné !» La jeune praticienne la regarde, ébahie. « Ah, vous vous êtes découvert une vocation ?» Mais la patiente ne voulait pas dire kiné au sens de kinésithérapeute, mais bien kiné, Q-U-I-N-E-R, qui veut dire gémir, pleurer, couiner. La jeune femme s'imaginait qu'à peine arrivée, la patiente voulait lui faire de la concurrence. Troisième épisode, un monsieur arrive, pas très en forme, et déclare « J'ai du mal à me concentrer sur les exercices, j'ai le bas beau depuis quelques jours. » Et la kiné d'orbiquer « Mais si vous avez le bas du corps qui est beau, c'est plutôt positif, non ?»« Mais non, kiné ma blette, avoir le bas beau, c'est ne pas avoir le moral. » Et pour finir, la palme de la consultation la plus confuse, une dame entre et lui dit « J'ai eu une consulte. » 5 minutes d'incompréhension plus tard, la jeune kiné découvre que « consulte », ici, ça veut dire « ordonnance ». La tatin, elle est allée la voir, la jeune kiné. Elle m'a dit qu'elle avait bien progressé, parce que, après 2 mois à Saint-Étienne, la kiné lui a dit, allez, on s'acacasse doucement, tâchez moyen d'y aller doucement pour pas kiner. Moi, je suis été la voir, la kiné, pour lui remettre le diplôme du Goya lauréat.
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3: Et aujourd'hui, Simon, un vrai retour en enfance.
4: Oui, pour celles et ceux qui, plus jeunes, rêvaient de travailler avec les animaux sauvages, j'ai une bonne nouvelle. C'est possible, le temps d'une journée. Le Spécifique Zoo propose l'expérience soigneur d'un jour, la promesse, une journée inoubliable au plus près des animaux. Mais est-ce que la promesse est tenue? Eh bien, aujourd'hui, j'ai testé pour vous le métier de soigneur animalier au Spécifique Zoo. Direction Spey, 542 route de la Martinière, à 10 km au sud-ouest du Mans, pour m'accueillir Maxime Thué.
5: Bonjour et bienvenue au Spécifique Zoo.
4: Il est vétérinaire et chef animalier du parc. C'est lui qui gère avec les équipes les nombreux animaux du parc.
5: Alors ici on a plus de 1000 animaux de plus de 100 espèces différentes qui vont être très diverses, beaucoup d'oiseaux et beaucoup d'espèces qu'on voit pas trop dans les zoos, comme par exemple des quincajous, des tatous, plein d'espèces un petit peu hors du commun.
4: Avec aussi les maquis kata, des lémuriens issus de Madagascar qui font partie de la grande liste des animaux dont vous pouvez prendre soin le temps de cette immersion privilégiée. Une expérience lancée il y a 2 ans pour les enfants à partir de 8 ans comme pour les adultes sans limite d'âge. Alors j'ai suivi moi aussi le programme. Première étape, la salle de briefing.
5: Ça c'est la salle pédagogique en fait, donc c'est là qu'on accueille justement les soigneurs d'un jour pour venir préparer les rations alimentaires, la cuisine et être avec les animateurs pour justement commencer l'aventure en préparant la nourriture, parce que c'est comme ça que ça commence avant d'aller distribuer aux différents animaux.
4: Et c'est parti, on s'y colle. Lucie, animatrice en service civique, m'accompagne. On découpe des fruits pour les lémuriens, raisins, bananes, poires, mangues, ils mangent un petit peu de tout. On y ajoute quelques granulés qui viennent compléter leur alimentation et on pèse le tout. On prend ensuite un petit chariot pour transporter tout ça, direction l'enclos des maquis kata. Avant de donner la nourriture, autre étape importante.
6: Donc là, on va pouvoir ramasser toutes les crottes qui sont par terre.
4: Voilà, ramassage de crottes, le
6: sympa.
4: Rêve, c'est aussi ça la réalité du métier. Entretenir les différents espaces avec les animaux, on nettoie les plateformes, les vitres, on leur remet de l'eau. Une fois ça fait, direction l'extérieur pour la distribution des repas.
6: Si tu récupères...
7: Quoi, le bac?
6: Ouais, c'est ça, leur poser au milieu.
4: Les petits primates blancs et gris nous grimpent dessus de partout, sur l'épaule, les bras. Le moment est magique, on pourrait y rester des heures. Alors, le programme vous permet aussi de poser toutes vos questions aux soigneurs, de profiter d'une balade du parc aussi, histoire d'en profiter à fond. Le tout pour des tarifs forcément un peu plus élevés, 90€ pour les enfants et des sessions de 9h30 à 12h30, 100 à 110€ pour les ados et les adultes de 13h30 à 17h30, mais ça les vaut. Vous avez tout le détail et le calendrier des sessions sur le site spécificzoo.com. En tout cas, j'ai adoré l'expérience. Soigneur d'un jour au Spécifique Zoo, je le le dis haut et fort, c'est testé et approuvé par Issimène. Tampon, très clairement. Voilà.
3: Mmh, ouais, on n'est pas surpris. C'est génial d'avoir fait cela. Merci aussi pour ce partage, parce que oui, clairement, je crois qu'on en a tous rêvé, même une fois grand, on peut toujours continuer d'en rêver, Simon.
4: Et petite précision, ouais, le parc qui rouvre donc tous les jours pour les vacances de février, de 10h à 18h, avec des nouveautés, espace jeu, arrivée de chats manules, des très magnifiques chats et des mangoustes. Et puis la vidéo donc de cette immersion devrait sortir dans les prochains jours sur nos réseaux sociaux.
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7: Alicia Maglio a 33 ans, elle est employée dans les ressources humaines au Luxembourg. Elle a remporté en octobre dernier un concours qui vise à valoriser des femmes aux formes généreuses, le concours de Miss Curvrie. Bonjour Alicia.
8: Bonjour Jérémy.
7: Que vous a apporté cette participation finalement à ce concours de Miss Curvrie ?
8: Cette participation était très importante pour moi. J'ai longtemps eu du mal à accepter mes formes. Pendant des années, je voulais absolument perdre du poids pour m'accepter, être plus heureuse. Et cette aventure a vraiment permis de changer mon regard et d'oser m'accepter telle que je suis aujourd'hui.
7: S'accepter et faire de ses complexes une force, c'est vraiment le but de cette participation ?
8: Exactement. C'est bien plus qu'un concours de beauté finalement. C'est vraiment une aventure humaine à travers laquelle on évolue, on se développe. Il y a beaucoup d'ateliers développement personnel qui sont mis en place par les bénévoles de l'association, parce que je tiens aussi à souligner que c'est une association qui met tout ceci en place, et tout ça permet de faire un vrai travail sur le regard qu'on porte sur soi.
7: Vous parlez beaucoup d'acceptation de soi. À quel moment de votre vie le sujet est devenu un peu central ?
8: Je pense qu'après être devenue maman, ça a été central, puisque c'était aussi l'exemple que je voulais montrer à mon fils, de pouvoir s'accepter tel qu'on est, et qu'importe les diversités qu'on peut avoir, s'accepter tous les jours à différents niveaux de sa vie, c'est vraiment quelque chose d'important, et c'est vraiment quelque chose que je voulais montrer en exemple à mon fils, et je pense que la maternité a été un peu un déclic pour moi.
7: De nombreuses personnes sont victimes de grossophobie sur les réseaux sociaux, ça touche aussi bien les anonymes que les célébrités. Pour vous, c'est un facteur de pression, ces réseaux sociaux, ou plutôt un allié pour participer à ce concours ?
8: Je pense que les réseaux sociaux, aujourd'hui, on y trouve beaucoup de choses, mais on y trouve aussi une façon et une forme de visibilité. Ça permet de porter ces messages un peu plus haut, un peu plus fort, et de toucher des gens qui peut-être aussi ont du mal à s'accepter. Et donc pour moi, c'est vraiment un vecteur de partager des messages d'acceptation de soi et de confiance.
7: Quel message vous aimeriez justement transmettre aux femmes qui n'osent pas encore s'assumer pleinement ?
8: J'aimerais vraiment qu'on puisse en tout cas se voir tel qu'on est, vraiment au-delà d'un chiffre, d'une taille. On est tellement beaucoup de choses, on a énormément de valeur, et c'est vraiment de se regarder avec beaucoup plus de douceur et de bienveillance, et qu'on mérite toutes, chacune, toutes et tous aussi, puisque ça peut toucher aussi plus largement, de se voir autrement et de porter un regard vraiment bienveillant et respectueux envers son corps.
7: La finale de Miss Curvrie France se déroule dans les Landes le 11 avril prochain. Vous y allez avec l'envie de remporter le titre. Quelles sont les différences finalement avec un concours classique comme Miss France ?
8: Les différences, c'est vraiment un concours qui va porter sur la beauté des cours. Donc déjà, on se retrouve ici sur une différence. Mais c'est aussi vraiment, comme je le disais, un chemin d'acceptation. Et donc, c'est un peu la concrétisation de pouvoir aller porter ces belles valeurs sur une scène nationale, et aussi de pouvoir faire briller la région par la même occasion. Et c'est en tout cas avec tout ça que je vais porter les couleurs de la Lorraine en France, avec l'envie de pouvoir faire évoluer les regards justement sur les courbes et sur l'acceptation de soi d'une façon générale.
7: Merci Alicia, à bientôt.
8: Avec plaisir, merci beaucoup Jérémy.
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1: Pluie, neige, canicule, brouillard. La météo décide si on va râler ou si on va râler autrement, si vous voyez ce que je veux dire. Mais dans le fond, qui décide des prévisions météo? Qui observe? Qui calcule? Qui c'est qui tranche à la fin? Et surtout, pourquoi ils disent qu'il va y avoir du soleil alors qu'on se prend une rincée? Eh bien, réponds tout de suite dans les coulisses de Météo France Alsace que je teste pour vous aujourd'hui. Je suis à Ilkirch Grafenstaden. Ici, on estime, on calcule le temps qu'il fera demain. Et à côté de moi, voici Simon. Simon, c'est le technicien météo. C'est lui qui surveille des capteurs, des antennes, des machines qui parlent. Bref, tout le langage, c'est des chiffres. Entre le vent, la pression, l'humidité, tout est mesuré en continu avec des stations météo basées un peu partout en Alsace, à des endroits stratégiques, en altitude, dans les vallées, en plaine ou encore en ville, au nord, au sud, bref, un peu partout. Et à cela, on peut ajouter aussi d'autres outils comme les radars, les satellites. Et chaque jour, c'est des millions d'observations qui arrivent dans les ordinateurs de Météo France Alsace. Et avec des équations très, très, très complexes. Et cette complexité est en lien avec notre prochaine découverte. Direction, le bureau des modèles météo. Ça, c'est avec Théo. Théo, il est météorologiste et il m'explique qu'on ne prédit pas le futur. Mais en revanche, on calcule des scénarios et leurs probabilités. Certains modèles, par exemple, simulent l'atmosphère avec comme résultat, écoutez bien, 350 prévisions possibles chaque jour. Ah bah oui, hein, la machine, elle calcule tout ce qui est possible. Hein, et c'est l'humain, enfin, qui va trancher. Parce que oui, la météo, en bout de ligne, c'est pas juste une machine, hein, c'est aussi un cerveau. Il y a un cerveau qui tranche. Et en parlant de cerveau, en voici un autre bien rempli. C'est celui de Cédric. Il est climatologue. Et Cédric, lui, va nous emmener littéralement dans un autre monde. Parce qu'avec ses analyses à Cédric, on ne regarde pas demain. Non, on va regarder 100 ans en arrière. Car Météo France conserve en quelque sorte la mémoire du climat depuis plus de 150 ans. Parce que le passé, il nous permet quoi? De comprendre l'avenir. Surtout avec les notions du dérèglement climatique qui nécessite une véritable expertise. Alors, après ce dévoilage d'outils, de calculs, d'équations et d'expertises en tout genre, comment se fait-il qu'en 2026, on puisse encore se tromper dans les prévisions? J'ai posé la question et la réponse de mes spécialistes est claire. Et voir la météo, c'est comme essayer de prédire la forme exacte des vagues dans une soupe qu'on remue en permanence, sauf que la casserole fait la taille de la planète et que la cuillère tourne toute seule. Et en plus de ça, il y a quelqu'un qui joue avec le feu. On continue. Bref, vous l'avez compris, impossible d'être parfait, seulement de se rapprocher de probabilités, mais avant tout, le rôle de Météo France Alsace, c'est d'anticiper au maximum les risques.
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2: Philippe et Jean-Noël de Paris, ce sont les frangins les plus connus de Savoie et de Haute-Savoie. Ils parcourent la région avec leurs caméras, nous racontent chaque jour leurs rencontres les plus marquantes dans la place du village. Aujourd'hui, Philippe, rencontre et dégustation au programme en Haute-Savoie à Balaison.
3: Balaison, dans le Bas-Chablais, on domine le lac Léman. Et là, nous rencontrons Henri Détourche. Il est viticulteur, producteur d'un vin tout à fait exceptionnel. Un vin qui est déjà appellation depuis 1948. C'est le fameux Crépy, évidemment. Oui. Aujourd'hui, on le connaît sous le nom de l'AOP, appellation d'origine protégée. Vin de Savoie Crépy aujourd'hui. Et Henri nous rappelle que le Crépy a été un temps la seule appellation d'origine contrôlée en Pays de Savoie avec un autre vignoble très connu, Laurent.
2: La Roussette.
3: La Roussette de Frangy, bravo.
2: Eh oui. Alors, c'est quoi le Crépy?
3: Alors, le Crépy, c'est d'abord un cépage Chasselas. On l'a déjà dit, mais un cépage qui se plaît énormément sur les bords du Léman, vu les conditions climatiques. Et Henri nous explique qu'il s'agit d'un cépage de première époque, qui a un cycle de végétation très court. Et comme on est à 500 mètres d'altitude, il lui faut beaucoup de soleil, qu'il soit bien exposé, contrairement au cépage Chardonnay, Laurent, que vous connaissez aussi. Et là, on trouve le Crépy uniquement sur trois communes, Douvaine, Balaison et commune d'à côté, Laurent, peut-être.
2: Ça peut-être doit être Loisin.
3: C'est bravo. C'est Loisin à côté, trois communes. Et en tout, il y a 85 hectares de production de ce bon Crépy. Henri nous explique qu'il y a aussi des contraintes de production. Ils doivent produire pas plus de 72 hectolitres à l'hectare. En gros, 85 hectares, 72 hectolitres, faites le calcul, c'est 4000 à 4500 hectolitres crépi par année, c'est le calcul.
2: J'ai jamais été bon dans ce genre de calcul. Hein. Quelles sont les qualités du crépi?
3: Je vous vais dire, Laurent, c'est un vin tranquille. C'est un vin blanc qui comme n'est moi. Pas pétillant, comme vous. Comme vous. C'est un vin à boire rapidement. Attention, un vin frais, comme on dit. Il faut le boire dans les 2 ans qui suivent la mise en bouteille. Ah. Parfois, il se boit encore un peu plus vite.
2: C'est pas un vin de garde, alors.
3: C'est pas un vin de garde, pas du tout. Il ne faut pas attendre pour le boire, nous dit-il. C'est un vin léger qui a un goût, tenez-vous bien, de pierre à fusil. On aime ces expressions-là. Ou de violette, selon les années. Et parfois même, Laurent, il sent l'aubépine, l'abricot, ou même la brioche. Imaginez.
2: On peut le prendre au petit déjeuner, c'est ça?
3: On peut le prendre au petit déjeuner ce matin pour votre matinale. Ouais. C'est un vin extrêmement agréable, qui se boit facilement. Et c'est surtout pas un vin gras, nous dit-il. Un vin gras, ça nous fatigue, nous dit Henri. Et il s'accompagne merveilleusement bien des poissons du lac, des filets de perche, des fondus, des raclettes. Et aujourd'hui, ce domaine continue, domaine de Sénoche, famille d'Étourges. Ils sont en agriculture bio. Voilà, tout sur le vin. Crépi, le bon vin à consommer avec
2: modération.
3: Évidemment.
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4: Bonjour, je m'appelle Sylvain Grotteau, j'ai 51 ans, je suis girondin, et depuis septembre, je suis affûteur et mouleur.
5: Quand une fois que le couteau coupe, on essaie.
6: Avec une feuille.
5: Là, le couteau, il coupe.
6: Du premier coup.
5: Et net.
7: Ce test de la lame qui coupe net la feuille permet de bien comprendre le caractère de Sylvain. Il est méticuleux et attentif. Il nous reçoit dans son fourgon, qui est le meilleur symbole du tournant qu'il a voulu donner à sa vie. Il est à ce jour un commerçant itinérant. Il se déplace sur les marchés de la région pour proposer ses services.
4: Les gens sont surpris au départ et très contents de retrouver un affûteur et mouleur. Et il y a aussi beaucoup de demandes sur les ciseaux de couture.
7: Et vous avez une machine qui est dédiée pour les paires de ciseaux, une machine bleue de marque Maier, c'est ça?
4: Voilà, je passe donc le ciseau sur ce petit bras articulé. Et ensuite, on passe sur le feutre, pardon, pour finir le tranchant, pour le polir.
7: Il y a comme une odeur un petit peu, non?
4: Oui.
7: Qu'est-ce que ça sent?
4: C'est une pâte à base de gras de bœuf, je crois.
7: Pourquoi vous avez fait le choix, justement, d'être un artisan, affûteur, rémouleur, itinérant, de marché en marché, de commune en commune?
4: Mon quotidien est différent tous les jours, en fait. Ça change, c'est jamais pareil. Au départ, je cherchais deux choses. Une reconversion, c'était plutôt de ne plus travailler pour quelqu'un, d'être à mon compte. Alors j'ai fait ma formation dans la seule école d'affûtage de France. À la fin, on délivre un diplôme reconnu par l'État.
7: Qui est derrière vous?
4: Qui est derrière moi?
7: Dans le fourgon?
4: Exactement.
7: Est-ce que vous pensez que c'est un aboutissement pour vous?
4: Oui, j'en suis fier. Elle sert quand je suis en train d'affûter, que je suis de dos au client, quand il y a le bruit.
8: Les clients sonnent. Le petit bruit aigu, ça m'interpelle et du coup, je peux m'occuper d'eux.
7: Parce que sinon, on ne s'entend pas.
8: Non, c'est un peu bruyant.
7: C'est compliqué.
8: Oui, c'est bruyant.
7: Et ça vous plaît?
8: Ouais, ça me plaît.
7: Qu'est-ce qu'elle en dit, votre femme? Parce qu'elle partage vos inquiétudes, vos ambitions, vos projets dans le quotidien.
8: Faudrait lui demander à elle directement.
7: Ça tombe bien, elle est en face de nous. Elle s'appelle Delphine. Hein?
8: Oui, exactement.
9: Les gens repartent avec le sourire, avec des couteaux qui coupent, des couteaux rénovés, parce que des fois, ils arrivent très rouillés, en mauvais état.
7: Dans son ancienne vie professionnelle, il était malheureux. Aujourd'hui, en 2026, on peut dire qu'il est
9: heureux, épanoui et fier de lui.
7: Et vous retrouvez Sylvain, ce nouvel artisan itinérant spécialiste des lames, sur les marchés de Préchac le mardi, de Grignos ou de la Brède le mercredi, de Villandreau le jeudi, de Socats le vendredi, de l'Aréole le samedi et un dimanche sur deux à Landiras.

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4: Je rêvais d'avoir une maison à la campagne. Cette maison, c'est comme si j'y étais née. C'est ma maison de famille.
5: Ma maison s'appelle l'Ostao de la Mar.
6: C'est une maison un peu envoûtante.
7: Eh bien, vous voyez, des livres et trois fenêtres qui me donnent le paysage du pays, comme si c'était trois tableaux.
1: Ils ont vécu ici.
3: Thibaut Gaudry.
8: Ce fut autrefois Montmartre ou Montparnasse. C'est aujourd'hui Saint-Germain-des-Prés, avec ses rendez-vous littéraires, ses silhouettes et ses figures. Avec Juliette Gréco, qui en fut l'enfance et n'y est plus qu'une passante.
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1: Symbole de liberté et de féminité, la jolie môme Juliette Gréco devient à la fin des années 50 la muse de Saint-Germain-des-Prés, avant de devenir une icône de la chanson française à texte. Ce qu'elle n'avait pas prévu, se rêvant plutôt danseuse.
10: Je donne mes textes à Cosma, il aime si tu t'imagines, et l'après-midi même, il en fait la musique. Moi je suis là, maintenant il va me falloir chanter. Et puis tout d'un coup le miracle s'est produit. Pour moi, il y a eu un miracle. Voilà, ça y est, je m'envole, je me mets à chanter. Et depuis, j'ai toujours chanté.
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1: Juliette s'échappe régulièrement de Saint-Germain-des-Prés, fuit le tourbillon de la vie parisienne pour goûter la douceur de vivre du Sud, en virée parfois à Saint-Tropez avec ses copains Boris Vian ou François Sagan. Jusqu'en 1985, où elle est invitée à chanter au festival de Ramatuelle. Et c'est le déclic. C'est là qu'elle veut vivre avec son mari, le musicien Gérard Joannest.
12: Je voulais une maison face à la mer. Je voulais le soleil qui tourne autour de la maison.